0: des melons, etc. pour pouvoir après les récolter et faire des petites salades. Et pour l'été, ce serait bien.
1: Moi, c'est pour les planter, avoir à manger illimité.
2: Et moi, je veux planter des fraises, des fleurs, par exemple, et aussi des carottes et plein d'autres choses, et des salades aussi. Plein.
3: Des framboises, des myrtilles. Parce que moi, j'aime les fraises, framboises, myrtilles, parce que c'est incroyable.
4: Bah, moi, ce que je voudrais planter, c'est de la pastèque. Tout ce qu'il y a de nécessaire pour vivre, pour manger.
5: Et tu manges des fruits et des légumes?
4: C'est presque mes aliments préférés. J'adore les légumes, les tomates, concombres, courgettes, carottes.
0: Oui, beaucoup de légumes et aussi des arbres comme des plantes, des tulipes, des roses, etc. Mais oui, les légumes, c'est trop bon aussi, les fruits.
5: C'est vrai, tu manges des légumes?
0: Ah oui, j'en mange beaucoup. Je me fais plein de salades. Maman, elle m'a appris à tout faire. Je mets dans un petit bol, je mets de la salade avec de la vinaigrette, des tomates, je coupe des avocats. Quelquefois, je mets des fruits aussi pour donner un petit peu de sucré.
4: Moi, j'aime pas trop la salade et les avocats. C'est les seuls fruits et légumes que j'aime pas trop.
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8: Arnaud Fromage, bonjour, bonjour.
9: Bonjour, bonjour.
8: Oh, ça fait beaucoup de bonjour, dites-moi. Bon Arnaud, aujourd'hui, quand le général de Gaulle vient en Franche-Comté?
9: Eh bien, il se passe toujours quelque chose. D'autant qu'il y est venu plusieurs fois dans la région. Trois fois déjà à l'automne 1944 pour préparer la libération de Belfort, lors d'une réunion secrète avec le général Delattre de Tassigny et Churchill au château de Montalembert à Metz, après la libération. Ensuite, quand de Gaulle est venu saluer les villes libérées, Besançon, Morteau, Grandcombe, Châteleux, mais ce n'est pas la dernière fois que de Gaulle va venir dans la région. En 1959, sur la route qui le mène en Alsace, il en profite pour aller faire quelques petites pauses dans le territoire de Belfort. À chaque fois, le grand homme descend de sa déesse noire et passe quelques minutes à discuter avec les habitants, stupéfaits de voir le général en vrai dans leur commune. À Rope, Saint-Germain, Felon, La Chapelle-sous-Rougemont, La Rivière, Fontaine, Foussemagne et à Angeau. Angeau, 206 habitants, où de Gaulle est accueilli par la foule dans l'unique rue ornée de drapeaux et de bandeaux bleu, blanc, rouge. Anecdote amusante, le village d'ailleurs, qui ne possédait pas autant de décorations, est allé les piquer chez les voisins de Dell.
8: Ah, bon, mais Arnaud, la grande tournée de Gaulle en Franche-Comté, c'était en 1962.
9: Oui, la tournée des Grands-Ducs même. Le 14 juin, il atterrit à la base aérienne militaire de Luxeuil, avant de se rendre à Vesoul, puis de filer vers Dole, à bord cette fois d'une Simca présidentielle. Ensuite, direction Arbois, puis Poligny, Lons-le-Saunier, où à chaque fois, il est accueilli en héros. Le lendemain, il continue sa tournée par le Haut-Jura, Saint-Claude, Morée, Morbier, Saint-Laurent, Grand-Vaux, Cise, un petit quart d'heure à Champagnole, et ensuite direction Équevillon, Onglières, Plénise et Sanzeau, avant de remonter dans le Doubs, un discours à Pontarlier, à Besançon. Bref, le marathon présidentiel se termine le 17 juin dans le territoire de Belfort.
8: Et bah dis donc, et pendant toute la durée de ce périple, il a eu un problème majeur.
9: Oui, pendant ces 4 jours en Franche-Comté, le général de Gaulle ne s'est pas contenté de prononcer des discours et de serrer des louches. Non, il a bien fallu qu'il dorme aussi. Or, Charles de Gaulle est grand, très grand même, 1m96 au garrot. Donc les préfectures vont galérer à chacune de ces étapes pour lui trouver un paddock à ses dimensions. D'ailleurs, l'Élysée a fait réaliser en avance des lits sur mesure. Alors, pour la première nuit de sa visite à Vesoul, l'on apporte donc à la préfecture le lit spécial du général. Sauf que l'année 1962 est très tendue. C'est la fin de la guerre d'Algérie, une partie des accords d'Évian est d'ailleurs négociée en secret au Fort des Rousses pendant ce voyage présidentiel. De Gaulle a échappé de peu à l'attentat du Petit Clamart, alors son service de sécurité est sur les dents. Ainsi, il lui déconseille de dormir à Vesoul même et préfère l'envoyer à la base aérienne de Saint-Sauveur, jugée plus sûre. Mais si les hommes et les véhicules ont pu faire le transfert, le lit, lui, eh bien, il est resté à Vesoul, dans les appartements du préfet. Et il y est toujours, d'ailleurs, parce que l'Élysée ne l'a jamais réclamé. Alors, l'histoire ne dit pas si De Gaulle a bien dormi ce soir-là, mais en tout cas, c'était pas dans un lit à sa taille.
8: Non, c'est certain, ça. Merci beaucoup, Arnaud Fromage, et puis à demain.
9: À demain.
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1: Cette petite dame qui est sur une petite voiturette rigolote, qu'est-ce que c'est ?
2: C'est une machine pour laver le sol.
1: Ah, sympa.
2: C'est sympa, c'est sympa. Et on se fatigue pas.
1: C'est difficile à conduire ?
2: Pas du tout.
1: Pas du tout. Je peux essayer ?
2: Je n'ai pas le droit de vous faire essayer ma machine. Il vous arrive quelque chose, je suis en tort.
1: Ah oui, je comprends. En même temps, je risque pas grand-chose quand même.
2: Si elle s'en va, elle s'en va, la machine.
1: C'est vrai ?
2: Ah oui, oui, oui. Alors regardez, j'ai le pied sur le frein.
1: On roule un peu toutes les deux ensemble ?
2: Allez.
1: C'est maniable ?
3: Ah oui, très maniable.
2: Vous voyez, si je lâche, la machine, elle s'en va. Vous voyez ?
1: Toute seule.
2: Hop.
1: Allez pas vous faire le tram.
2: Non, non. Et là, vous avez les brosses, là, okay. Le suceur, le klaxon.
1: Ouais, avec ça.
2: Hein ? On m'entend pas
1: bien. On
2: ne va
1: faire peur à personne.
2: Voilà.
1: Ah bah voilà, elle est en rade.
2: Non, non, j'avais laissé le frein. J'avais laissé le frein. Et ça fait 36 ans que je suis dans le centre jaune. Bientôt la retraite.
1: Dit-elle avec un grand sourire.
2: Ah ouais, ouais, ouais, j'en ai marre là. Là, je commence à en avoir marre.
1: Vous avez dû en voir, vous, hein, en 36 ans dans le centre jaune.
2: Oh que oui, j'en ai vu des directeurs, j'en ai vu des gardiens, j'en ai vu du monde. J'ai fait des connaissances. Comme je fais avec vous, on discute. Mais le monde a énormément changé, hein. Beaucoup, beaucoup, beaucoup. Il n'y a plus personne, c'est mort. C'est mort, c'est mort, c'est mort. La preuve, regardez la place. Il n'y a personne. Hein.
1: Ah bah c'est vrai qu'en même temps, c'est fermé, là, à cette heure-ci.
2: Oui, ça ouvre à 10h.
1: C'est peut-être pour ça qu'il y a
2: personne. Non, mais même.
1: Et les gens, ils vous arrêtent un peu pour discuter, ça arrive ?
2: Ça arrive, on me félicite sur le travail. J'ai eu des cadeaux par des gens qui passaient.
1: C'est pas vrai.
2: Ah, oui, on m'a offert du parfum, on m'a offert une plante. Ah oui, oui.
1: Mais ça, c'était des amoureux discrets,
2: non,
1: des amoureux transités.
2: Des dames. Mais c'était génial. Que là, maintenant.
1: Geneviève, je vous remercie beaucoup pour cette petite conversation sympathique. Je vous laisse avec votre engin. Il n'a pas de prénom ?
2: Non, il n'a pas de prénom.
1: Un petit coup de klaxon et on se quitte, toutes
2: Allez.
1: Les deux ? Ah oui, c'est vrai, voilà. Que l'on entend presque pas.
2: Au plaisir.
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1: Adieu Nao.
9: Adieu. Oui, qui te beau parler d'expression Abé Bounkachao. Littéralement, ça voudrait dire avoir une bonne dent. Mais en français, on dirait plutôt avoir un bon coup de fourchette.
1: Ah.
9: Qui est mis en des coussata qui nous cita, qui sont las dents qui utilisent, mais qui est français qui est la fourchette. Ce qu'on peut remarquer qui est amusant, c'est qu'en occitan, ce sont les dents, alors qu'en français, c'est la fourchette.
1: Et qu'abête anecdotes ?
9: De la même famille qui utilise souben à quelle expression ? Surtout de l'homme grand paille, qu'on ait herhani qui vient de herri et qui a toutes les assiettes. Dans ma famille, on utilise souvent cette expression. Surtout mon grand-père, pour moi, quand j'ai très faim, que je mange beaucoup et que je finis les assiettes de tout le monde.
10: J'ai la dalle, j'ai faim, nourris-moi.
9: Le petit trait qui est minge her, que la péram mais léo la chichangle. Pramou kei magre, koumye chichangle. Mon petit frère ne mange moins. On l'appelle plutôt la chichangle, le lézard. Car il est maigre comme un lézard.
1: Qu'est-ce qui est à gras de meille ?
9: La glace, qui est un coffre fort, une sorte de mes grands-pais.
1: Des glaces dans chez tes grands-parents.
9: Un coffre fort entier.
1: Merci, sœur.
9: Adieu.
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11: Il s'appelle Frédéric Brand et ça fait maintenant 17 ans qu'il travaille à l'élaboration des créments, des 4 millions de bouteilles de créments de l'entreprise Louis Bouillot à Nuits-Saint-Georges. Il nous fait voir l'envers du décor, mais d'abord on s'équipe de chasubles orange fluo.
12: Sur le site, il y a une centaine de personnes qui travaillent sur le site et c'est un site classé IFS BRC, c'est-à-dire qu'on respecte des normes qualité et sécurité consommateur et donc mettre des chasubles qui permettent l'identification des visiteurs avec un enregistrement bien adéquat.
11: Eh bien, allons-y, ouvrons cette porte.
12: Oui, on va y aller.
11: Oula !
12: Donc, en fait, ici, nous n'avons pas de cave enterrée. Les cuves font jusqu'à 7 mètres de haut.
11: Ah, oh.
12: 7 mètres de haut et une seule cuve représente le volume d'un petit domaine viticole. Ça représente environ 520 hectolitres de vin. Ici, nous avons dans cette cuverie-là 50

0: maintenant je mélange tout, parce que c'est effectivement une seule appellation que l'on vinifie. Mais si je commence à tout mélanger pendant les vinifications, après les assemblages qu'on va faire n'auront plus aucun sens. Il faut vraiment respecter ces trois principes, donc le cépage, le terroir et le fractionnement au pressurage, qui vont nous permettre justement d'accorder. Il faut savoir que Louis Bouillot a plus d'une dizaine d'assemblages différents, et il faut que chacune de ces assemblages ait une personnalité bien précise, avec son moment de dégustation et de plaisir propre. Et donc c'est grâce justement à ces diversités qu'on peut avoir ça.
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1: Depuis Brébant, à mi-chemin entre Arcis-sur-Aube et Vitry-le-François, avec Benjamin Guyot, bonjour.
2: Bonjour.
1: 35 ans, vous êtes agriculteur ici et vous pratiquez l'agriculture de conservation des sols. Qu'est-ce que ça veut dire ?
2: Alors l'agriculture de conservation des sols, effectivement, ça n'a rien à voir avec du traditionnel. Premièrement, alors c'est déjà de couvrir au maximum son sol. Et du coup, de faire travailler les plantes, travailler les racines et toute l'activité biologique qui est liée, en fait. De ce fait, c'est plus des terres où le sol reste comme ça pendant des semaines et des semaines avec aucune plante. Dès que les récoltes sont faites, on essaie de toujours remettre une plante, voire des plantes, pour être plus performant, aller soit dans l'hiver ou jusqu'à l'implantation de la nouvelle culture. Et du coup, de remplacer toute cette activité biologique, ce qu'on appelle les couverts végétaux, qui vont venir petit à petit remplacer justement le travail du sol et surtout le travail excessif et en profondeur.
1: Il n'y a plus de labour ?
2: Alors tout à fait, l'agriculture de conservation des sols, du coup, la charrue, le labour est complètement proscrit, puisqu'en fait, le labour fait un reset à chaque fois qu'on utilise cet outil-là. Alors, il a aussi des avantages, bien entendu. Mais voilà.

0: beaucoup. Faut pas bouleverser ce qu'on appelle les horizons. Donc, bien entendu, la couche superficielle de sol, par exemple, les 5 premiers centimètres. On veut surtout pas qu'elle se retrouve à 20 centimètres. Donc, il faut absolument proscrire, effectivement, la charrue.
1: L'agriculture de conservation des sols, c'est plus ou moins de travail pour l'agriculteur?
0: Pour moi, je pense que c'est moins de travail. Mais malgré tout, pour ma part, c'est plus de pics d'activité. Quand on dit plus de sol nu, implantation des couverts végétaux le plus rapidement possible, et ben, ça veut dire qu'on sort déjà d'une récolte. Et les périodes de récolte sont déjà très tendues. Donc en fait, on enchaîne ces pics-là. Mais malgré tout, plus de travaux vraiment en profondeur ou au cas par cas. Donc on gagne du temps quand même dans les champs. Au niveau des couverts végétaux utilisés, on est sur des multi-espèces, hein, jamais d'espèces solo. Hein. Chez moi, ce qui fonctionne bien, mais c'est aussi mon propre système, il y a toujours une base facélie, moutarde, et également une base tournesol. Donc ce tournesol-là, pour mes voisins, ça ne correspondrait pas, mais pour moi, ça correspond, puisque j'ai accès en fait à des matières organiques sur lesquelles voilà, je peux rééquilibrer ce qu'on appelle des rapports C sur N, carbone sur azote.
1: C'est aussi utiliser moins de produits, de pratiquer ces couverts végétaux, cette agriculture de conservation.
0: Alors tout à fait, hein, le but, c'est d'atteindre le système entre guillemets vertueux et de faire travailler donc les plantes à notre place et bien entendu réduire les intrants petit à petit. Depuis 3 ans maintenant, et notamment en azote, on arrive vraiment à lever le pied et continuer de produire en quantité.
1: Merci Benjamin Guyot, agriculteur à Bréban dans la Marne.
0: Bonne journée, au revoir.
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3: La chanson que je ferais, ça serait pour rendre heureux ma famille. Et ça dirait que je t'aime. J'aimerais pas que vous vous séparez ou que ce soit dommage que vous êtes plus là pour nous faire des câlins, des bisous et voilà.
4: Moi, si je devrais choisir une chanson pour ma mère, ça serait « Elle a les yeux revolvers ».

0: moi, ça serait une chanson qui s'appelle Ensemble, qu'on a créée avec un animateur où ça parle de l'amitié.
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2: Une aventure de 30 ans. Françoise Chavaldini n'est pas peu fière de son entreprise, dont la renommée n'est plus à faire.
3: C'est une belle aventure, avec ses hauts, ses bas, mais c'est plutôt positif. Alors, pour la région de la commune de Dzie, c'est très important, parce que ça fait vivre le village, non seulement l'été, mais même l'hiver. Il y a quand même, ici à Dzie, il y a des personnes qui habitent Dzie et qui travaille ici à Sodez, donc ça fait quand même un flux, ça fait de l'économie et c'est quand même pas mal pour un petit village à flanc de montagne d'avoir une telle activité aujourd'hui au centre de Dzie. Nous ne sommes pas les seuls, comme vous savez, et donc ça fait quand même vivre le village et une certaine effervescence, même l'hiver et pas seulement l'été quand il y a les touristes.
2: Et en 3 décennies, la production s'est développée à vitesse grand V.
3: On a revu, si vous voulez, notre système de commercialisation. On sait, comme on est dans une dynamique environnementale, on a plutôt préservé donc, pour la ressource. On s'est cantonné déjà en Corse, en région PACA, un peu Paris. On a un peu d'export qui nous reste fidèle, c'est la Guadeloupe. Voilà. Mais très peu parce que c'est voulu, c'est dans notre façon de contribuer, si vous voulez, aussi avec l'environnement, si vous voulez, de faire très attention.
2: Voilà. Et la gamme s'est étoffée.
3: En plastique, donc, du litre et demi, du litre, du 50 et du 33. Nous avons 2 bouteilles plastiques pour le CHR en 1 litre. Nous avons donc toute la gamme vert, 1 litre, 75, 50 et 33. Et ensuite, nous avons aussi la gamme gazeux en litre CHR. Et en vert gazeux, nous avons le litre, le 75, le 50 et le 33. Et ensuite, on a développé aussi les aromatisés. Aujourd'hui, nous sommes au citron. Elle va se compléter dans les années qui viennent avec le citron corse, donc naturel, pas de sucre, citron plat 50 et 40 gazeux citron.
2: Françoise Chavaldini met ses espoirs pour l'avenir dans les infrastructures routières. Pour elle, les routes ne sont plus adaptées, notamment pour les camions de livraison. Pour elle, rien n'a été fait depuis 30 ans.
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1: Un circuit court aujourd'hui à Saint-Pierreville. Nous sommes au nord-ouest de Privas avec Sabine Loulier pour découvrir Castanaïs.
2: J'ai décidé de créer une ligne de cosmétiques qui sont fabriqués avec les châtaignes que l'on produit sur l'exploitation. Et donc cette ligne de cosmétiques, elle est certifiée bio et nos châtaignes sont bio et AOP châtaigne d'Ardèche.
1: Et donc aujourd'hui, Sabine nous propose une crème corps et une crème visage.
2: Donc la particularité en fait de la châtaigne, elle est multiple. D'abord, la châtaigne est très riche en sucre, ce qui permet d'avoir ce côté très très hydratant de la crème. Également, la châtaigne contient du tanin, qui est issu, vous savez, de l'arbre et de la sève. Le châtaignier contient beaucoup de tanins. Et donc, ces tanins, en fait, ont un rôle un petit peu antioxydant qui permet de faire que la crème convienne aux peaux qui sont un peu rosacées, vous savez, des peaux un peu atopiques, des peaux un petit peu fragiles. Et puis, troisième effet, et pas des moindres quand même, ce sont les polyphénols qui sont très riches et condensés dans la châtaigne et qui en font un anti-âge naturel imparable. Pour l'instant, l'accueil est plutôt favorable, très favorable. C'est vrai que les Ardéchois sont très surpris. Ils ne connaissaient pas, évidemment, je leur dis que c'est normal parce que ça n'existait pas avant. L'usage en cosmétique est encore balbutiant.
1: Et c'est donc en profitant des 12 hectares de sa châtaigneraie multicentenaire que Sabine a décidé de se lancer dans l'aventure Castanaïs. Et donc forcément, en parallèle de ces produits cosmétiques, vous avez également toute une gamme de bonnes choses à déguster.
2: C'est une gamme qui est assez restreinte, mais qui va à l'essentiel. De la crème de châtaigne, de la crème de châtaigne saveur pain d'épices, de la farine de châtaigne et des châtaignes au naturel. Et qui fonctionne bien, quoi qu'il reçoit aussi un bon accueil de la part des clients. Donc c'est chouette, franchement, c'est une super aventure.
1: Bon, et vous savez quoi ? C'est une belle aventure aussi parce qu'elle résulte d'une belle histoire d'amour.
2: J'ai rencontré mon mari il y a 30 ans maintenant. Et mon mari est fils de castanéiculteur. Moi, ça fait 30 ans maintenant que je vois mon mari passer énormément de temps dans ses châtaigniers. Tous les jours, il y va, il connaît les arbres, il sait ce qui se passe dans ces arbres, il suit l'évolution des arbres qui greffent. Parce qu'en fait, nous, on travaille sur une châtaignerie ancestrale et traditionnelle et nous ne plantons rien. Nous greffons. C'est un travail au long cours. Mon mari fait de la taille en prévision des greffons qui vont sortir, si tout se passe bien, de cette taille. Et donc, l'année d'après, il récupère ses greffons, il regreffe, donc on choisit nos variétés. Une chose aussi importante, c'est que mon mari est un des derniers à pratiquer une greffe en flûte traditionnelle sur laquelle on n'utilise absolument pas de mastic. Voilà, c'est-à-dire qu'on utilise la sève qui sert de colle. Et donc, tout le process est super naturel. Donc, moi, quand j'ai vu ça, je me suis dit, mais c'est un travail incroyable qui passe sous silence. Et donc, moi, je voulais essayer de donner à voir cette passion pour le châtaignier. Donc, c'est pour ça que j'ai aussi cherché à faire des produits qui soient élégants, qui soient vraiment de très haute qualité. C'est pour ça, d'ailleurs, que la crème que je produis, les crèmes cosmétiques, elles sont bio, mais elles sont dans des pots qui sont compostables et biodégradables, avec des étiquettes en papier, une encre, une colle qui sont non impactantes pour l'environnement. Vraiment, c'est l'essence même de l'Ardèche, sans aucun PFAS, sans aucun produit controversé. Et les produits, on peut les mettre au jardin quand on a fini de les utiliser.
1: 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Rendez-vous directement ici à Saint-Pierreville, après avoir passé un petit coup de fil, ou alors sur le site internet Castanaïs. Comme d'habitude, je vous mets toutes les infos qu'il vous faut sur ici.fr Drôme Ardèche, rubrique circuit court.
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1: Bonjour, Serge Papagali.
2: Ah, monsieur Thomas, bonjour. Et cher Dauphinois, cher Dauphinois, bonjour également, bien sûr.
1: On est samedi pour le Dauphiné Tour. Aujourd'hui, où est-ce qu'on part?
2: Ah, vous allez voir. Hommage aux Grésivaudins, en Grésivaudin et aux Chalassiennes et Chalassiens au pied de la montagne de Bramfarine. Donc, je suis désolé, mais c'est le vrai nom de la montagne, pas de ma faute, hein. Donc, on est où?
1: Au Chalard.
2: Au Chalard. Bravo. Ça farine Bram. Au Chalard, je sais pas. La Bramfarine. Elle en a marre d'être broyée, je sais pas quoi. Bref, une précision, en dauphinois, chala, ça se prononce sala, en fait, sala. Ce qui veut dire faire un chemin dans la neige. J'ai appris ça, dis donc, ah oui. D'où le nom du chala, qui est un lieu de passage pour aller à l'étranger.
1: Ah.
2: À Chambéry, par exemple.
1: L'étranger, Chambéry.
2: Ah ouais, carrément. Ouais, de l'autre côté, les autres étrangers, quoi. Bon. Les Chela portent du Grésivaudan. Je précise également que les Chela n'est pas le village de naissance de la fameuse chanteuse Aquette, bien évidemment.
1: Oh,
2: oh bah attends. Bien sûr, bah tu peux, ouais. On confond souvent le Chela et la Chela, qui n'ont bien les mains, rien à voir. Le Chela n'est pas le mari de la Chela. Enfin, en gros,
1: non
2: quoi.
1: Plus.
2: Voilà, ça veut dire. Chela, qui depuis a coupé ses couettes d'ailleurs, et a été retendu. Entièrement. Alors que les habitants du Chela, eux, sont détendus. On va dire ça. Et ils n'ont pas de couette, bien évidemment. Entre Mortel de Maille et Pontcharra, le Chela est ici chez lui. Alors, c'est dur à dire ça. Le Chela est ici chez lui. Allez-y, bien
1: le
2: sûr.
1: Le Chela est ici chez lui.
2: Oui, mais vous, vous êtes un jeune professionnel de talent, plein d'avenir. Bref, c'est normal. Chela ou chez ici, comme vous voulez. Ça n'empêchera pas le manoir de la Tour de prendre garde au village. C'est peut-être de là que vient l'expression la Tour. Prends garde au toit, pas à toi, au toit, car les toits coûtent cher, j'ai lu ça quelque part, entretenir, surtout dans un château du 16e siècle, qui est au Chela. Alors vous allez penser, le Papagali, la picolée de la chartreuse, parce qu'il part un peu dans tous les sens, mais même pas, hein, vous confirmez.
1: Non, je suis témoin.
2: Voilà, je ne bois jamais en studio.
1: Jamais.
2: Voilà, toujours
1: en dehors.
2: Dans les toilettes. Une autre précision, si au Chela vous entendez parler de la Rolande, il ne s'agit pas de la péripatéticienne du coin, péripatéticienne, c'est dur à dire. En dauphinant de la pute, de la péripatéticienne du coin, non. Mais d'un espace naturel sensible. C'est vrai, c'est un peu comme ça. La péripatéticienne du coin s'appelle Josiane, ce que vous m'avez dit, mon cher Thomas.
1: Oh, ben oui,
2: m'a dit, vous la connaissez très bien, donc voilà. Alors, la Rolande, en fait, un espace naturel. Mais qu'est-ce qu'un espace naturel sensible? J'ai l'impression que la planète entière, actuellement, est un espace naturel plutôt sensible.
1: C'est vrai.
2: J'ai l'impression,
1: c'est
2: voilà.
1: Assez vrai.
2: N'empêche que dans la Rolande du Chela, vit, écoutez-moi bien, la Rainette arboricole.
1: Oh.
2: Ça vous embouche un coin, comme dit l'autre. Ben c'est son dernier îlot isérois en dehors de l'île Crémieux. Alors si certains d'entre vous s'en moquent, ben ils ont bien tort. Je vais vous dire pourquoi. Les Rainettes valent parfois bien mieux que les petites reines et les roitelets de cette terre. Protégeons-les, elles surtout. Les autres, on s'en tape. Alors tous ensemble, ce que je veux dire, allez,
1: on n'est pas des quand même.
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3: Bonjour à toutes et tous, bienvenue dans Affaires classées, le podcast. Nous sommes en 1875, au cœur de la Bigorre, dans le petit village de Montousset, pas loin de Bagnères. Un fermier du village est assassiné avec sa fille. La veille, trois inconnus leur avaient rendu visite. Question, qui sont ces étranges visiteurs? La suite, dans un instant.
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3: Nous sommes en l'an 1877. Les gazettes judiciaires de l'époque regorgent de faits divers, de vols, de meurtres. Pour quelques sous, certains n'hésitent guère à frapper, à tuer. Souvent, hélas, ces drames sordides impliquent des ressortissants espagnols sans ressources. Des sans-domicile fixe, errant de ville en ville, profitant de la quiétude des campagnes pour commettre leurs méfaits. En cette fin de 19e siècle, la France accueille nombre d'immigrés fuyant leur patrie après l'invasion de Napoléon, comme en atteste le procès qui va suivre. Ce matin du 12 mars, une imposante foule de curieux s'est amassée des deux côtés de la petite rue qui conduit de la prison au palais de justice de Tarbes. Tous guettent le passage, dans un instant, du convoi à cheval qui transportera les accusés du crime de Montousset. Voilà plusieurs jours que la presse régionale annonce ce qui sera le procès criminel de l'année dans le coin. Il est 11h. Le président de la cour d'assises, Monsieur Léniel, vêtu de son imposante robe rouge et noire, ordonne aux gardes qu'on introduise les accusés. Deux hommes et une femme dans le box. Ils sont jeunes, une trentaine d'années, de taille moyenne. Les deux hommes sont originaires de la province voisine de l'Aragon, tandis que leur voisine de galère est certes née à Tarbes, mais de parents espagnols. L'affaire a débuté 2 ans plus tôt. Dans la soirée du 25 novembre 1875, le trio arrive d'Auch en diligence à la gare de Lannemezan. Ils vont marcher, à pied, toute la nuit, en direction du petit village de Montousset, dans le canton de Bagnères-de-Bigorre, qu'ils atteignent enfin au matin suivant.
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3: Leur traversée ne passe pas inaperçue. Des paysans, déjà au champ, scrutent ces inconnus. Qui sait s'ils ne sont pas là pour voler ? Un petit garçon les voit aiguisant leur couteau au bord d'un sentier. C'est à lui que le trio réclame son chemin. « La ferme des Campistrous, tu sais où c'est ?» Arrivé à destination, il toque à la porte et tombe sur Philippe, le chef de famille. C'est Louise, sa fille, que la dame du trio demande à voir. Elle dit être une ancienne amie. Direction, un champ proche où Louise est à pied d'œuvre. Quand elle aperçoit sa visiteuse, elle se jette dans ses bras, l'embrasse avec effusion et propose au trio de passer la nuit à la maison. Dimanche 27 novembre, Rosalie, une voisine des Campistrous, s'étonne de voir les volets fermés. Elle frappe à la porte. Personne. Louise. Silence. Un sombre pressentiment envahit Rosalie, qui part alerter Monsieur le maire, lequel se transporte sur place, accompagné de quelques hommes. Un épouvantable spectacle les attend. Philippe, le chef de famille, gît inanimé dans son lit. Une mare de sang s'écoule à travers le matelas. Un double bâillon noué derrière la tête et fortement serré a été posé sur sa bouche pour l'étouffer ou l'empêcher de crier. Des plaies béantes sur sa poitrine, son cou, sa tête lui ont été infligées par une arme blanche. Et Louise, elle, c'est dans l'écurie que son cadavre mutilé sera découvert, lardé de coups de couteau. Pour les gendarmes de Bagnères, il n'y a pas à chercher bien loin. Le vol est le mobile de ce double meurtre. Les meubles ont été fouillés, le linge des armoires jeté au sol. Un objet va pourtant retenir leur attention.
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3: C'est un cache-nez noir et blanc. Rosalie, la voisine, est formelle. Il appartient à l'un des deux hommes arrivés la veille. Elle a croisé le trio quand il se dirigeait vers la ferme en début de soirée. Et bizarrement, tout ce beau monde a disparu. Nul ne sait à ce stade qui sont les deux hommes à l'accent espagnol qui accompagnaient la visiteuse qui se disait amie de Louise Campistrous. Elle, en revanche, est très vite identifiée. Elle se nomme Marie Viau. Née à Tarbes, elle s'adonne depuis longtemps à la prostitution dans les rues du chef-lieu de la Bigorre. Selon les policiers, Marie s'est mise en ménage avec un certain Francis Badel, un homme fort dangereux, condamné par 3 fois et fraîchement sorti de prison après avoir failli assassiner un compatriote. Sa spécialité, c'est le vol d'argent et malheur à la victime qui lui résiste. Un voleur patenté, capable de tuer sa proie, voilà qui dessine le portrait idéal du suspect numéro 1 dans l'enquête ouverte sur le crime survenu le 26 novembre à la ferme de Montousset. Reste une question. Comment Marie Viau a-t-elle fait connaissance avec Louise ? La réponse ne tarde pas. Quelques mois avant son assassinat, la jeune paysanne avait fait un petit séjour derrière les barreaux à la prison de Tarbes à cause d'un menu larcin. Et c'est là que Louise et Marie s'étaient liés d'amitié, à tel point que Louise lui fit promettre qu'il faudrait passer la visiter une fois dehors à la ferme familiale. Immature, Louise avait glissé une imprudente confidence. Philippe, son père, avait longtemps vécu aux Amériques. Il en était revenu riche, très riche, et pour preuve, il cachait sous son matelas des lingots d'or et 30 000 francs en espèces.
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3: Une confidence qui ne tomba pas dans l'oreille d'une sourde. Marie en parla aussitôt à son amant, lui aussi en prison. C'est pour s'emparer de ce joli magot que Marie Viau conçut le projet de rendre visite à son ex-voisine de cellule, aidée des deux hommes que les policiers ne tardent pas à identifier comme étant les deux frères Badel, Francis et Valentin. Mais où sont-ils passés ? Le lendemain du crime, le trio sanguinaire a déjà traversé la frontière afin de se planquer en Espagne. Grâce à l'entraide entre les deux pays, les trois suspects seront malgré tout interpellés vite après. Face au juge, Marie Viau se met à table et elle raconte. Profitant de l'hospitalité du vieux Campistrous, le trio assassin entamait la soirée en savourant les spécialités culinaires de la ferme de Montousset avant de tuer le père et sa fille. Selon ses deux compères, c'est Marie Viau qui a décidé d'achever le vieil homme.
5: « Il faut en finir, et vite, sinon les gendarmes vont arriver !»
3: Joignant le geste à la parole, elle s'empare d'un couteau de cuisine posé sur la table et elle le tend à son compagnon.
5: « Vas-y, achève-le !»
3: Détail sordide, une fois les deux meurtres commis, la jeune femme s'est mise à danser, ivre de joie, à l'idée du magot qu'elle imaginait découvrir dans les armoires de la ferme. Mais sa joie sera de courte durée. Malgré une fouille approfondie, les trois compères ne trouvent pas une seule trace du butin dont Louise avait parlé à sa copine de cellule en prison. Ni lingots d'or, ni billets, ni pièces de monnaie. Le butin se résumera à quelques vêtements. Deux robes, un parapluie, des boucles d'oreilles, des chemises, des draps et une montre.
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3: Un butin bien dérisoire face à la guillotine que les trois assassins encourent à présent. Inculpés du crime de vol suivi de meurtre, commis avec préméditation, ils retournent à la prison de Tarbes et pour longtemps, la même où naquit leur sanglant projet criminel. Le procès aux assises s'ouvre au printemps 1877. La presse locale et nationale est là. L'affaire passionne l'opinion publique car, aux yeux de tous, les frères Badel ne sont que des exécutants. Le cerveau du drame, l'instigatrice, c'est Marie, la diabolique. Dans l'inconscient populaire, la femme donne la vie, pas la mort. Et comme chaque fois lorsqu'une femme est accusée d'un crime horrible, la foule accourt. Face aux magistrats et aux jurés, les frères Badel semblent résignés, convaincus que leur sort est déjà scellé et qu'ils finiront coupés en deux par la lame du bourreau. Mais Marie, jeune et belle, joue la comédie jusqu'au bout. En pleine audience, elle tombe à terre, en proie à des attaques nerveuses. Simule-t-elle la folie pour échapper à la peine capitale ? Un médecin court, il lui fait respirer des sels. Marie se calme, repose sa tête sur l'épaule d'un gendarme et l'audience reprend. Au nom de la société, l'avocat général, M. Dumoulin, requiert la peine de mort contre les trois accusés, unis dans le crime, unis dans le châtiment. Une heure suffira à la cour pour rendre son verdict. Peine de mort pour Marie Viau, peine de mort pour Francis Badel et prison à vie pour le jeune frère Valentin. C'est le 12 mai suivant que Francis sera guillotiné. Marie aura plus de chance. Elle est graciée par le chef de l'État. Devenue une détenue modèle, elle sera libérée 25 ans plus tard, en 1902.
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3: Et de sang, c'était ce nouvel épisode du podcast. Je vous propose de nous retrouver dans un prochain rendez-vous avec cette fois-ci un petit voyage dans le temps en juillet 1992. Un curé d'origine basque est découvert dans les toilettes d'une aire d'autoroute en Charente-Maritime. Que s'est-il passé ? Réponse dans un prochain numéro. À bientôt.

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2: Hello.
3: Bonjour, bienvenue dans Décibel. Et bonjour à votre traducteur aussi, Pierre-Édouard Bélanca. Bonsoir Pierre-Édouard.
2: Bonsoir Émilie.
3: C'est Pierre-Édouard qui va nous faire la voix de Stephen Triffitt. Alors avant de parler, Stephen, je propose qu'on écoute l'étendue de vos talents. Voici Sinatra.
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3: Et voici Stephen Triffitt.

0: Bravo, bravo Steven. Steven qui depuis des années donc parcourt le monde en chantant le répertoire de Frank Sinatra. Vous n'êtes pas américain comme Sinatra, vous êtes anglais Steven. Racontez-moi comment vous êtes arrivé à la musique de Frank Sinatra.
1: Well, I first sang a Sinatra song.
2: La première fois que j'ai chanté une chanson de Sinatra, c'était dans un karaoké.
1: Many years ago,
2: il y a de très nombreuses années à Tenerife.
1: And, a friend of mine opened
2: et un ami
1: a karaoke
2: et moi a ouvert un bar à karaoké et j'y suis allé pour le soutenir et j'ai bu quelques verres et c'était
1: karaoke,
2: terminé.
1: Karaoke, New York, New York.
2: Voilà, en karaoké j'ai chanté New York, New York et les gens ont dit « Wow, tu sonnes comme Frank Sinatra !» Donc je me suis dit « Ok ».
1: Donc
2: je suis fan de Frank depuis 15 ans.
1: I was working in Tenerife, but when
2: je travaillais à Tenerife, mais quand je suis rentré en Angleterre, j'ai décidé que comme les gens pensaient que j'avais une voix, je me suis dit que je chanterais dans quelques pubs et quelques clubs. Et j'ai fait beaucoup d'artistes, donc Frank Sinatra, Elton John, Billy Joel. Tout ce que je chante, les gens me disent « Ah, mais ça sonne comme Frank !» Donc je me suis concentré sur Frank Sinatra.
1: Et
2: puis j'étais dans un programme télé en Angleterre qui s'appelait Star in Their Eyes, où les participants font semblant d'être des gens qu'ils ne sont pas. Et j'ai gagné vraiment la finale, mais j'ai perdu la finale. Et puis après, j'ai été invité à aller aux États-Unis pour jouer le rôle de Frank Sinatra dans un spectacle américain dans la salle Copa.
0: Oui, au Sands.
2: Au Sands,
0: le Sands Hotel, qui est l'hôtel mythique de Las Vegas.
2: À Atlantic City.
0: À Atlantic City. Alors, ce qui est fou, c'est que non seulement votre voix ressemble à celle de Frank Sinatra, mais également votre attitude. Et puis, vos grands yeux bleus, ne me dites pas. Ce sont des lentilles, Steven, ou ce sont vos vrais yeux bleus comme Sinatra?
1: These are my own eyes.
2: C'est mes vrais yeux.
0: Non, c'est incroyable. Et voilà, et ce look évidemment très chic qu'on adorait chez Frank Sinatra et qu'on retrouve chez vous. Évidemment, aux États-Unis, en Angleterre, j'allais dire dans le monde anglophone, Sinatra, c'est une religion. Comment trouvez-vous le public français par rapport au répertoire de Sinatra?
1: I find the French audience very, very good.
2: Je trouve que le public français est très bon, même s'ils ne comprennent pas ce que je dis entre les chansons. Ils comprennent la musique.
1: Et
2: puisque la musique est internationale, Frank Sinatra, comme vous l'avez dit, est international. Donc, tout le monde a sa chanson préférée. Chaque pays a sa chanson préférée. Et en Europe, une des chansons favorites, c'est Strangers in the Night.
1: Everybody loves Strangers in the Night.
2: Tout le monde aime Strangers in the Night ici.
1: Frank Sinatra hated that.
2: Frank Sinatra détestait cette chanson.
0: Et vous l'aimez? You like it?
2: Il détestait. Ouais, moi je l'aime bien.
1: He also hated My Way.
2: Il détestait également My Way.
1: Or Comme d'habitude, as you call it.
2: Comme d'habitude, comme vous l'appelez ici.
0: Comme d'habitude. Bienvenue en France, Steven. Alors Sinatra, les amis, c'est pas compliqué, évidemment, c'est une légende américaine. 150 millions de disques vendus, 2000 chansons enregistrées sur 59 albums studio. Enfin, c'est absolument incroyable la carrière de cet artiste. Et donc avec nous ce soir, il y a Steven Triffitt, un artiste anglais qui chante partout dans le monde depuis des années les chansons de Frank Sinatra. Je crois que le premier album que vous ayez acheté de toute votre vie, hein, quand vous aviez 13 ans, Steven, c'était Frank Sinatra.
1: Yes, it was.
2: Oui, c'était le cas.
1: Everybody else was listening to punk.
2: Tout le monde écoutait du punk.
1: And I bought my first Frank Sinatra album.
2: J'ai acheté mon premier album de Frank Sinatra.
1: Of different songs of his.
2: Un mélange, une compilation de différentes chansons.
1: Yeah, I was the nerd.
2: Oui, j'étais un nerd en quelque sorte.
0: Ah, c'est génial. Alors, ça vous a emmené très loin quand même cette histoire de Sinatra. Vous le racontiez tout à l'heure à la télé, puis aux États-Unis, qui est quand même le pays de Sinatra. Ça les énerve pas les Américains que ce soit un Anglais qui chante mieux qu'eux-mêmes les chansons de leur idole?
1: They didn't know I was English.
2: Ils ne savaient pas que j'étais anglais.
1: The director of the show,
2: le réalisateur, le metteur en scène du spectacle et les gens qui étaient avec moi dans le spectacle savaient que j'étais anglais, mais le public ne le savait pas jusqu'à ce que ce soit annoncé.
1: Much later on in the run
2: bien plus tard,
1: the show,
2: pendant la tournée, et surtout à Las Vegas d'ailleurs.
1: J'étais
2: interviewé, comme maintenant. Et je parlais comme ça,
0: avec un petit accent,
2: avec un petit accent américain.
1: And then by the end of the interview, again, yes, it's awfully nice. Thank you so much.
2: Je parlais plutôt avec cet accent très anglais.
1: Yeah, translate that one.
0: Il a réussi à traduire ça, Pierre-Edouard, pas de problème. Et en même temps, c'est drôle parce que ça fait comme une British Invasion, vous savez, comme dans les années 60, où les Beatles et les Rolling Stones sont allés envahir le marché du rock américain. Ben là, voilà, c'est Stephen Triffitt de Londres qui débarque aux États-Unis, mais aussi d'ailleurs partout en Europe, partout dans le monde, hein, vous chantez Sinatra. C'est un spectacle qui tourne absolument partout, Stephen.
2: Oui, on a fait des concerts un peu partout dans le monde.
1: If people invite me, I will
2: si les gens m'invitent, j'y vais. C'est aussi simple que ça.
1: Sometimes with massive bands.
2: Parfois avec des groupes gigantesques, et même dans des endroits comme la Turquie où on se dirait que Franck n'aurait pas été très très grand. À Istanbul par exemple, j'ai fait des shows, des concerts gigantesques à l'époque où je pouvais aller à Moscou encore d'ailleurs. Ça fait quelques années que j'y suis pas allé maintenant.
1: The music hall in Moscow, which is the major hall.
2: On faisait le music hall à Moscou qui est gigantesque et le public russe adore cette musique. Donc évidemment, c'est un phénomène mondial.
0: Et il paraît, Stephen, que vous avez chanté avec Mick Jagger à l'anniversaire de Bob Geldof. C'est vrai, ça?
1: That is true.
2: C'est vrai.
0: Wow. Yes. Mais quelle vie! What a life!
1: Bob Geldof, Brian
2: Bob
1: May,
2: Geldof,
1: Jules Holland.
0: Il y avait Brian May aussi, de Queen.
2: Brian May, ouais. Jules Holland également.
0: Yeah. Oh là là, incroyable. Yeah,
1: on his 50th birthday.
2: Pour son 50e anniversaire. Bob a maintenant peut-être 70 ans, quelque chose comme ça, donc ça fait une vingtaine d'années.
0: Alors, il y a un truc qui est quand même assez fou chez Frank Sinatra, c'est qu'il fumait comme un pompier, il buvait comme un trou, il enchaînait les nuits blanches et pourtant il gardait sa voix de crooner. Quel est votre régime, Stephen? Est-ce que comme Frank, vous fumez et vous buvez beaucoup, ou est-ce que vous êtes obligé de faire attention à votre voix?
1: I used to smoke.
2: Avant, je fumais.
1: Now I don't.
2: C'est plus le cas aujourd'hui.
1: Mais boire,
2: un petit peu.
1: But I don't like Jack Daniels.
2: Mais j'aime pas le Jack Daniels.
0: C'était ça l'alcool de choix de Frank Sinatra? C'était du Jack?
1: Jack Daniels and also Chivas Regal.
2: Jack Daniels et le Chivas Regal également.
1: Yeah. And a bit of vodka.
2: Et un petit peu de vodka.
0: Le petit déj des champions.
1: Yeah.
2: Oui, exactement.
0: Ça, c'est terrible. Avec, évidemment, avec modération, les amis, vous le savez. Mais c'est une vraie question. Comment entretenir cette voix qui, finalement, est votre outil de travail, Stephen?
1: Because I was in the West End in London.
2: Comme j'étais au West End à Londres pendant 4 ans et demi à faire 8 concerts par semaine, j'ai dû trouver une manière de garder ma voix.
1: And I've never been taught how to sing.
2: Et on m'a jamais appris comment chanter, donc c'est une technique que j'ai apprise au fur et à mesure des années et en faisant beaucoup de concerts. Que le pire que vous puissiez faire, c'est de trop parler.
1: And even whispering is not good.
2: Même murmurer, c'est mauvais.
1: I hum.
2: Mais je hum beaucoup. Je fais ça au fur et à mesure de la journée. Je fais ça en permanence. Et c'est comme ça que j'échauffe ma voix et que je la garde chaude. Je ne fais pas les échauffements comme beaucoup de gens font comme ça. Je ne suis pas d'accord avec ça. Donc je hum au fur et à mesure de la journée, ça garde ma voix fraîche et lâchée. Ça marche pour moi. Et beaucoup, beaucoup d'eau surtout.
0: Chanter Frank Sinatra, ça n'est pas juste chanter, c'est interpréter. Écoutons 3 chansons cultes de Sinatra qui demandent, il me semble, des talents un peu différents. Quand il chante « It was a very good year », là c'est carrément un acteur qui est en train de jouer.

0: de Sinatra. Préférez-vous chanter, jouer, Steven?
1: Well, it's difficult because some
2: c'est difficile parce que
1: songs that everybody
2: certaines
1: knows,
2: des chansons que tout le monde connaît, il a enregistré tard dans sa vie.
1: But some of,
2: mais certaines des favorites chansons ont été enregistrées
1: so
2: plus tôt dans sa vie. Donc, dans mes concerts, il y a un petit peu toutes les airs.
1: Now,
2: donc, depuis que j'ai arrêté de fumer, mon amplitude de voix s'est agrandie. Donc, ça me permet de faire le jeune Sinatra et le vieux Sinatra. Et en fonction de l'époque, j'essaie de reproduire ce style en particulier. Quand Frank était très vieux, il ne tenait plus ses notes aussi longues. Elles étaient beaucoup plus courtes. Donc, ce que j'essaie de faire, c'est utiliser le style du jeune Sinatra pour les chansons du plus vieux Sinatra. Donc, j'espère que vous avez un peu le meilleur des deux mondes. Personne ne se plaint. On n'a pas reçu de plainte encore. Au contraire, ils disent, eh bien, j'ai entendu Frank enregistrer 4 différentes versions de My Way et maintenant j'ai entendu une 5e grâce à vous. Donc, je prends ça comme un compliment.
0: Alors, vous pouvez prendre ça comme un compliment puisque le fils de Frank Sinatra, un de ses enfants, Frank Sinatra Jr., qui a dit « Stephen Triffitt is the best, the greatest, because he captures the soul of my father. Stephen Triffitt est le meilleur, le plus grand, parce qu'il a capturé l'âme de mon père. » Quand on reçoit un tel compliment, waouh, ça doit donner des ailes de la part de la famille de Sinatra.
1: Yes.
2: Oui.
1: It's one of those things that now stays with me.
2: C'est une de ces choses qui reste avec moi en permanence maintenant parce que dans ce milieu, ce métier, il y a des moments merveilleux et des moments plus bas. Donc les moments merveilleux sont vraiment extraordinaires et les moments difficiles sont vraiment très difficiles. Tout le monde traverse ça. Donc quand j'ai un moment difficile, je me rappelle des choses comme Frank Jr. qui dit ça à propos de moi. J'ai rencontré aussi Tina Sinatra, sa plus jeune fille, qui est venue voir un de mes concerts à Los Angeles. Donc je me rappelle de choses comme ça qui aident et qui me boostent.
0: Stephen Triffitt, c'est la voix, c'est The Voice. Écoutez-le chanter Fly Me to the Moon. C'est sur son album de 2014, The Definitive Rat Pack.
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The Voice is back, la voix est de retour. C'est donc Stephen Triffitt, notre invité de ce soir, qui est sur scène et qui interprète le répertoire de Sinatra d'une manière sublime. Écoutez Stephen chanter Strangers in the Night.

0: C'est génial de se dire qu'en 2025 et 2026, puisque les dates sont déjà annoncées, on peut aller à un concert et profiter avec un orchestre de tout ce répertoire de Sinatra qui nous a quittés donc en 1998. Vous vous souvenez, Steven, quand Sinatra est mort ?
1: I do. Oui. I was working on a cruise ship.
2: Oui, je travaillais sur un bateau de croisière à l'époque.
1: Being a guest artist.
2: En tant que artiste invité.
1: I had all of a sudden.
2: Et tout d'un coup, beaucoup de gens sont venus me voir pour me dire, oh, on est tellement désolé. Et je dis quoi? Qu'est-ce qui s'est passé?
1: You know, Frank is dead.
2: Ils m'ont dit, oh, tu sais, Frank est mort. D'accord. Je savais pas. Et on me disait, wow, je suis désolé. Comme s'il faisait partie de ma famille. Et on me disait, on est tellement désolé.
1: Ok.
0: Il a bien vécu, Frank Sinatra. Il est mort après 82 années d'une vie quand même assez folle. En première partie de votre spectacle, il y a un ami à vous qui s'appelle Mark Adams et qui lui chante du Dean Martin. Dean Martin était un des meilleurs amis de Sinatra. Ils étaient ensemble donc dans le Rat Pack. C'était cette bande de voyous, disons, de voyous showbiz, hein, et de chanteurs. Il y avait aussi Sammy Davis Jr.

0: kind of like the real guys did it.
1: C'est un peu comme les vrais gars à l'époque.
2: Incroyable de pouvoir vivre ça de nos jours. Est-ce que Stephen Triffitt chante New York, New York? Vous vous demandez depuis tout à l'heure. Bien sûr que oui. 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

0: New York. D'ailleurs, je ne vous ai pas demandé quel est votre préféré, votre chanson préférée de Sinatra, bien sûr.
1: I can quote Frank Sinatra.
2: Je peux citer Frank Sinatra. Là. Il a dit qu'on lui demandait toujours quelle était sa chanson préférée. Et il répondait, c'est comme vous demander quelle est votre nourriture préférée. Est-ce que c'est du steak ou est-ce que c'est des la glace? Mais on aime les deux, mais pas en même temps. Donc ça dépend de l'une, en quelque sorte. Donc je pense que parfois ça peut être une chanson comme All the Way.
1: And other times, all my tomorrows.
2: I bet all my tomorrows.
1: Don't you go away mad? That's another one. You
2: don't you go away mad? C'est une chanson qu'on n'entend pas assez. Et je la chantais quand on était à Las Vegas. Ça, c'est vraiment de très très bonnes chansons.
1: Are emotive as well in different ways.
2: Qui sont très émotives de plein de manières différentes. Et surtout All the Way, ça fait pleurer les gens vraiment.
0: J'imagine évidemment qu'avec toutes ces années à étudier, Frank Sinatra à chanter, vous avez dû vraiment regarder toutes les vidéos disponibles, les concerts filmés, les interviews filmées, justement. D'après vous, c'était quel genre d'homme alors ? Il a une réputation un peu sulfureuse.
1: His reputation depends upon who you talk to. Sa réputation
2: dépend d'à qui vous demandez.
0: Si on demande aux filles, c'est pas terrible, hein.
1: Yes. I've met a few of his women.
2: Quelques-unes de ses femmes.
1: They all had different things to say.
2: Elles ont des choses très différentes à dire à son sujet. Certaines dont on ne pourrait pas les dire à la radio.
1: He was very, very generous to his friends.
2: Très généreux envers ses amis.
1: But very unforgiving if.
2: Mais par contre, il était impitoyable si vous le trahissiez de quelque manière que ce soit. La relation très célèbre qui a fini avant qu'il se remette et qu'il redevienne ami après 20 ans de rupture amicale, c'était Sammy Davis Jr. Sammy l'avait énervé, il avait dit quelque chose dans la presse et Frank ne l'a pas pardonné avant de très nombreuses années. Je crois que c'était l'événement ultime, c'est ce qui les a rapprochés au final. Mais comme je disais, oui, il était très généreux, c'était un père très aimant. Oui, il avait ses relations.
0: Et le côté alors un peu bandit, bon, je suis sicilienne comme lui, donc je sais bien qu'on a très vite fait de nous cataloguer de mafieux, mais il y a des histoires de Sinatra. Était-il ou pas en cheville avec la mafia? Est-ce que le FBI le surveillait vraiment? C'est quand même des histoires légendaires. Vous avez étudié ça ou pas?
1: Well, he was from Hoboken.
2: Eh bien, il était de Hoboken.
0: Dans New Jersey.
2: Et Hoboken, c'est de là que viennent c'est là qu'on envoyait les immigrants italiens. Et on les laissait là. Et le gouvernement américain ne faisait pas attention à eux. Donc il fallait qu'eux-mêmes fassent attention à eux. Donc les familles siciliennes, comme la mafia ou comme vous voulez les appeler, les gens allaient voir ces familles pour les aider, pour de l'argent, pour du travail, pour tout ça. Bien sûr, la manière dont ça fonctionnait, c'est qu'ils vous faisaient une faveur et vous leur deviez une faveur. Et donc la mère de Frank Sinatra était la mère de Hoboken pendant un petit moment, avec l'aide de la famille, bien sûr. Donc c'est comme ça que les rumeurs sont arrivées. Il connaissait ces gens, bien sûr. C'était le résultat de sa propre famille. De son enfance. Il a probablement rendu quelques services pour eux. Le fait de faire élire Kennedy président, c'était Frank qui a fait une faveur au Kennedy, qui parlait à tous ces gens de famille, et ces voyous, comme vous disiez. Et puis ça s'est mal passé, et puis ils ont voulu le tuer, et puis ils ont voulu voir un concert, et puis ils l'ont aimé à nouveau. Donc,

0: y avait une relation bizarre, mais c'était à cause de l'époque dans laquelle il est né, de où il vivait, de où il a été élevé. Je ne crois pas que qu'il ait fait vraiment quoi que ce soit d'illégal pour la mafia. Mais oui, il avait ses connexions, tout simplement, à cause de son éducation et de là où il a grandi. Tout le monde, c'était le cas de tout le monde là-bas.
1: Merci beaucoup d'être venu nous voir, Stephen Triffitt. Sinatra, le 110e anniversaire, la tournée The Voice is Back. Merci à notre invité Stephen Triffitt et à Pierre-Édouard Bellanca qui a assuré la traduction.
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1: Bonsoir Alain Chamfort.
7: Bonsoir Émilie.
1: Bienvenue dans Décibel. Je ne peux que vous féliciter. Ce temps fort, Chamfort, ça m'a fait la semaine quand c'est sorti.
7: Ah oui, à ce point.
1: J'adore ce petit jeu de mots. C'est comme vous. C'est drôle et chic.
7: Bon, bah on voilà. A réussi notre coup. Alors c'est bien. C'est un petit peu l'idée qu'on voulait, c'est avoir quelque chose qui résume effectivement le contenu de cet album. Quoi.
1: C'est tellement mieux que Best of.
7: Oui, voilà, c'est un peu commun, c'est un peu réchauffé. Tout le monde, bon, voilà, ça fait renouveler un petit peu la présentation de ce genre de disque. Quoi.
1: Exactement. On va parler de ces temps forts qui se déclinaient déjà en spectacle, qui sont donc maintenant sur disque et aussi en livre, richement illustré. Ouais. C'est un bonheur. Temps fort, donc c'est un triple CD avec les hits,

0: Les hits des plus anciens ou plus récents d'ailleurs.
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0: C'est Whisky Glass avec Sébastien Tellier. Dans le CD2, c'est votre sélection, vos chansons préférées. Et puis dans le CD3, les inédits, les remixes et les duos. Donc c'est pour toujours, mais en fait, à la faveur d'un remix, on peut toujours un petit peu modifier sa chanson des années plus tard.
2: Si on veut refaire des nouvelles versions, on peut.
0: Voilà,
2: oui,
0: c'est possible.
2: Voilà. Enfin, en ce qui concerne les remixes, là, ils sont. D'abord, ça a été confié. C'est pas moi qui les ai faits. C'est un garçon qui s'appelle Aéroplane.
0: Ouais.
2: Et il est parti des versions originales. Donc, de toute façon, c'est encore la version originale qui a lieu aujourd'hui d'être.
0: Ouais.
2: Qui, voilà. Donc, ça n'enlève pas l'angoisse qu'on a quand on vient chanter pour la première fois sur un disque.
0: Allez, écoutons une chanson que vous connaissez par cœur, les amis. C'est Manu Reva qui est en version single dans les temps forts. C'est des triples compilations

0: On vous a entendu hein, chanter chez vous. Ça va, c'était pas mal. Manu Reva, Alain Chamfort, c'est le premier titre du premier CD de cette triple compilation qui en fait est comme une introduction au travail d'Alain Chamfort. Si vous l'avez suivi de loin ces années en disant ah, je l'aime bien, mais est-ce que je connais vraiment son travail? Là, en fait, il y a une très bonne sélection.
1: Alain. Voilà, c'est fait pour ça en réalité. Ouais. Parce que les gens qui me suivent depuis le début, ils connaissent toutes mes chansons. C'est plus une invitation à ceux qui ont une idée comme ça, qui ont été séduits par deux trois chansons, puis qui connaissent pas véritablement mon travail. Donc c'est un truc plus complet. Voilà, c'est de me suivre dans mon parcours pendant, je sais pas, ça a démarré un peu autour de Manu Reva, un petit peu avant, je crois, et puis jusqu'à aujourd'hui, parce qu'il y a des extraits des derniers albums et même des inédits. Voilà, donc c'est une présentation plus globale de ce que j'ai fait, quoi.
0: Moi, ce que j'aime chez vous, j'aime plein de choses chez vous, Alain Chamfort, mais c'est à quel point on ne peut pas dire de quand date telle ou telle chanson. La Grâce, par exemple. La Grâce, ça pourrait être de l'année dernière, ce qui est le cas. Ça pourrait être une chanson des années 70. On ne sait pas, on ne sait pas.
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0: Ça tient à quoi, l'intemporalité d'une chanson?
1: Je crois que c'est être en accord, en connexion avec son époque, quoi. C'est-à-dire d'avoir toujours une curiosité pour la façon dont on doit avancer dans son processus personnel, mais aussi intégrer les notions d'arrangement, de production qui évoluent constamment. Ouais. Le son bouge tout le temps. Enfin, tout est en mutation constamment, mais la musique, elle est en évolution constante. Alors, c'est des rencontres de styles différents qui viennent d'un seul coup se cohabiter, fusionner. Et puis ça enlève, ça emmène encore plus loin, et etc. Et la musique a toujours évolué comme ça, donc il n'y a pas de raison que ça s'arrête. Et si on est attentif à ces effets-là, à ces aspects, on s'inscrit toujours dans son époque, et on c'est ce qui fait un petit peu l'intérêt des choses. C'est pour ça aussi que je continue à travailler, parce que j'ai toujours aimé participer à ce qui se passe, quoi.
0: Oui.
1: Et pas être à la traîne ou revenir sur des vieilles recettes que j'ai utilisées il y a 20 ans ou 30 ans. Je pense que chaque moment doit tenir compte de l'environnement dans lequel il est produit.
0: Et c'est vrai que savoir se renouveler, c'est aussi une de vos qualités, on s'en rend compte, même en enchaînant les tubes. J'aime bien parce que je suis la seule à dire le mot tube. Alain ne dit pas le mot tube.
1: Moi
0: je pense
1: aussi,
0: que pas trouver ça très élégant. Ça va?
1: Oui, on prend les mots qui ont été définis pour traduire certaines choses, quoi.
0: Enchaînons les hits.
1: Voilà.

0: chansons de vous que j'ai découvertes, moi, dans ces temps forts. Et pourtant, Dieu sait que j'ai écouté votre discographie, mais celle-là, j'étais passée à côté. C'est « Aime-moi », c'est une reprise d'Elvis, une adaptation de Love Me Tender.
1: Mais elle est récente, hein, c'est-à-dire que on a fait ça avec Duval, Jacques Duval, pour une émission où on me demandait de faire une réinterprétation, une adaptation d'une chanson. J'ai pensé à celle-ci. Et puis bon, c'est avec Jacques ne fait pas que de la traduction.
0: Oui.
1: il a apporté son état d'esprit. Et donc, c'est récent. Elle fait partie des inédits, quoi.
0: Oui, c'est ça. Inédits remixés et duo, c'est le dernier disque. Ouais. Et j'avoue que oui, voilà. Là, j'ai fait, oh, c'est pas vrai. Et c'est ça. Et alors, pourquoi aviez-vous choisi Elvis Presley? C'est marrant.
1: Parce que c'était pour le cadre de. Je peux parler d'une émission de télé?
0: Oui, bien sûr.
1: C'était pour Taratata, parce que chaque fois Nagui demande à ce qu'on fasse une.
0: Oui.
1: Voilà, un truc un peu original et tout ça. Et à force de faire l'émission, il faut bien trouver des nouveautés, des nouvelles idées. Et je sais pas pourquoi j'ai pensé à ça. Et en réalité, c'est une chanson extrêmement connue, évidemment, incontournable, mais en même temps, c'était l'idée de la détourner justement et d'en faire quelque chose d'autre, quoi.
0: Ouais. Donc, vous pensiez connaître Alain Chamfort et vous pensiez connaître Love Me Tender d'Elvis Presley, eh bien, oubliez tout ce que vous saviez, parce que là, c'est une version sur laquelle j'ai craqué. Je suis ravie de la partager avec vous. Elle fait partie, oui, des chansons inédites de ces temps forts d'Alain Chamfort qui viennent de sortir.

0: ce je t'aime final, Alain. Oh waouh.
1: Essayer de, oui, de trouver le ton, c'est pas toujours facile, parce que je n'ai pas voulu le faire chanter, que sinon ça fait je t'aime. Donc
0: voilà, c'est trouvé. Ça c'est le rayon Lara. C'est Lara Fabian qui chante je t'aime. Voilà, non mais là le dire comme ça, c'était génial. C'est aussi un livre, un beau livre aux éditions GM. D'ailleurs, je crois qu'on peut faire un package entre les disques et le livre.
1: Absolument.
0: Ce sont des entretiens donc avec Maud Berthomier. Et je dois dire que c'est déjà c'est passionnant, mm-hmm, parce que pourtant Dieu sait que vous êtes généreux en interview et que vous racontez des anecdotes à qui vous en demande. Mais là, vraiment, dans le livre, on apprend des choses. Et puis il y a ces photos.
1: Ah oui, l'iconographie, oui, bien sûr. Alors ça, c'est un peu des choses que j'ai retrouvées chez moi, parce que le livre s'est fait assez rapidement quand même, ouais. Indépendamment des entretiens avec Maud, on a passé plusieurs jours. Sinon, effectivement, comme il voulait l'illustrer, alors après, c'est compliqué d'aller au-devant des photographes qui ont fait des photos,
0: oui,
1: leur demander, etc. Donc j'ai trouvé chez moi toutes ces photos qui existaient, et puis les photographes sont prévenus, mais si, oui, veux, on n'avait pas le temps de les prévenir à l'avance, quoi.
0: J'aime bien parce que j'ouvre au hasard et par exemple page 70, on vous voit rigoler en studio avec Véronique Sanson par exemple.
1: Ouais,
0: voilà, il y a vraiment des photos perso qu'on n'a jamais vues, des photos prises sur scène, les pochettes d'albums, etc. Et ça m'amène à vous poser la question de l'image, parce que Alain Chamfort, vous avez quelque chose en commun avec beaucoup de chanteuses, mais pas beaucoup de chanteurs, c'est que on vous a beaucoup dit que vous étiez beau. On a beaucoup commenté votre apparence, votre élégance, votre physique. C'est vrai que c'est un traitement d'habitude réservé aux chanteuses, voilà, à qui on fait des compliments, sollicités ou pas d'ailleurs. Comment vous avez vécu ça, vous ?
1: Écoutez, heureusement que quand on est soi-même concerné, on doute beaucoup sur son physique, on est toujours, ouais, en tout cas moi. J'étais toujours complexé, soit parce que je me trouvais trop maigre, soit trop grand, soit que j'avais les cheveux trop crépus. On a toujours quelque chose qui ne va pas, donc bien heureusement. Et puis, en revanche, c'est vrai que si je n'avais pas eu ce visage-là, je pense que Claude François ne m'aurait pas proposé de chanter. C'est-à-dire que ça a été aussi un élément qui a contribué à ce que, ouais, d'un seul coup, il m'a demandé de chanter parce qu'il s'est dit il va peut-être plaire aux minettes. Enfin, en gros, c'était ça. Donc, ça a été aussi un élément qui a contribué à me faire connaître et peut-être me faire apprécier aussi, je vais pas dire le contraire. Mais après, ça peut être aussi un certain, on peut pas se reposer là-dessus, quoi. Parce, ouais, que d'abord, ce qu'on appelle beau, c'est très relatif, c'est chacun a sa notion. Et puis en plus, ça ne dure pas. Donc moi, c'est une chose qu'il faut savoir dès le départ, et il faut réussir à sortir de ça et de trouver une autre manière d'intéresser les gens,
0: ouais,
1: plus par le contenu de ce qu'on fait, par la qualité éventuelle, et s'écarter de plus en plus de cette idée d'apparence, quoi, qui peut être aussi négative, enfin, parce qu'il y a des gens qui, justement, parce qu'ils vous trouvent peut-être trop avenant, comme ça, sur un plan physique, peuvent aussi avoir un rejet, ça fait trop... vous savez, des acteurs trop beaux, admettons, ouais, on les trouve un peu insipides. Quoi.
0: On les prend pas pour tous les rôles. Ouais,
1: voilà,
0: bien sûr.
1: Donc... Le cinéma a beaucoup démontré que le physique, finalement, qui comptait, c'était celui qui avait du caractère, celui qui, ouais, qui pouvait intriguer, qui pouvait, produire une certaine méfiance. Enfin, je veux dire, il y a plus de rôles autour de gens qui ont des physiques un peu étranges que des gens beaux. Ça laisse un peu indifférent, quoi. Mmh. Ça touche les très jeunes filles, mais au-delà de ça, on passe à autre chose. Vous voyez, donc on sait aussi que ça peut être quelque chose qui n'est pas forcément positif, quoi. Voilà, il faut faire attention à ça, quoi, effectivement.
0: Et c'est bien, parce qu'avec cette façon de penser, pas de lifting. Il y en a, en revanche, pour les chansons, on l'a dit, des petits liftings, des petits remixes sur... Dans cette compilation Temps Fort, il y a une version par Aéroplane de Manureva. Voici la version remixée.

0: remix, les reprises, tout ça, c'est quelque chose qui vous plaît, qui vous amuse?
1: Je sais pas quoi vous dire, parce que ça dépend. Si on arrive à faire des reprises et les amener vers quelque chose de différent, les repersonnaliser, justement, leur donner une autre audience, enfin une autre écoute, oui, ça peut avoir de l'intérêt. Après, vous savez, si on parle de la chanson qui a été la plus reprise, c'est My Way, quoi, par exemple.
0: Évidemment, alors,
1: quand ça lui permet d'avoir une résonance internationale, etc., c'est formidable. Quand il s'agit de mettre un traitement de son juste un peu différent dessus, ça me suffit pas, quoi. C'est pas quelque chose que je trouve pas suffisamment d'intérêt dans ce genre de travail. Maintenant, ça permet peut-être d'être diffusé sur d'autres antennes, ça permet peut-être de toucher un public différent, voilà. Alors je peux pas être contre, j'en vois les limites, quoi.
0: Oui, ouais, voilà. Vous parliez tout à l'heure, vous évoquiez vos débuts, donc avec Clo-Clo qui vous met sur le devant de la scène. Claude François, ça c'est le tout début de votre carrière. Souvent on dit, c'était mieux avant. Moi je me demande ce que vous pouvez faire maintenant avec le succès, avec la confiance en vous-même, j'imagine, même artistique, que vous avez eu au fil des années et que vous ne pouviez pas faire avant, justement. Qu'est-ce qui est mieux maintenant? Qu'est-ce qui est plus libre, voilà, libéré?
1: Moi j'ai l'impression qu'on est toujours un peu sur la ligne de départ.
0: Hein. Ah, c'est vrai?
1: Oui. Disons que ce qui me rassure, c'est en tournant le dos à ce que j'ai fait, en regardant dans le rétroviseur, plutôt c'est de constater qu'avec tout ce que j'ai fait, ça me dit que je suis capable de l'avoir fait. Ça me rassure sur les possibilités que j'ai. Mais ça ne veut pas dire pour autant que ça me rassure sur mon avenir, parce que j'ai toujours cette angoisse de plus être capable. Dès qu'on doit redémarrer, on doit refaire ses preuves tout le temps. Enfin, c'est comme ça que j'ai entrepris mes albums. J'avais jamais l'impression de m'asseoir sur un divan extrêmement confortable avec tout un public qui était là à m'applaudir.
0: Ouais.
1: Non, à chaque fois, il faut reconquérir, il faut continuer à ne pas décevoir ceux qui vous ont suivi, qui vous ont apprécié. Et puis, soi-même, c'est aussi une remise en question. Je veux dire, c'est un challenge aussi par rapport à soi d'avoir un objectif comme ça, de pouvoir se surprendre encore, de pouvoir sortir de soi des choses qu'on n'a pas encore entendues. Enfin, il y a quand même cette volonté-là. Moi, j'ai toujours eu ça en moi et je me suis jamais reposé sur mon acquis, parce que j'ai toujours l'impression qu'il était très fragile, quoi.
0: Alors que là, quand on l'a dans les mains, franchement, que ce soit le livre Temps Fort, Alain Chamfort, les entretiens avec Maud Berthomier chez GM Éditions, ou ce triple CD Temps Fort, on se dit quand même, waouh, quelle carrière!
1: Ouais, ça me fait plaisir de considérer que tout ça a pu avoir lieu, et je suis fier et je suis content de monter sur scène parce que j'ai un répertoire qui me plaît.
0: Ouais.
1: Mais j'ai envie de pas me décevoir et que ce répertoire il continue à m'apporter le même plaisir. Mais avec le temps, on devient de plus en plus exigeant, donc j'attends de moi encore beaucoup plus et des gens qui travaillent avec moi. Mais c'est ça le challenge, c'est ça qui est beau, quoi, finalement.
0: Dans le CD numéro 2, la sélection d'Alain, sont vos chansons préférées. Il y a une version symphonique de « En regardant la mer ». J'aimerais qu'on en écoute quand même quelques notes, parce que c'est une beauté. On dit...

0: merci beaucoup d'être venu nous voir, Alain Chamfort. On vous souhaite encore plein de concerts. Et puis, vous reviendrez bientôt nous voir, de toute façon.
1: Ah bah, si vous m'invitez, je reviens, hein,
0: toujours,
1: ça c'est sûr.
0: Alain, toujours.
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3: Bonjour la France, j'espère que tu vas bien la France. La France, je pense bien à toi, je pense bien à tous les pompiers qui sont mobilisés dans tous ces départements. J'espère que ça va aller mieux, je vous embrasse très fort les gars. Comment ça va Éric Bastien ?
4: Eh ben, j'ai les mêmes pensées également pour tout le monde, pour tout ce qui se passe. Ben, ça va Valérie, c'est la dernière semaine là. Hein.
3: C'est la dernière semaine les petits amis en direct, après ça sera du best-of et puis à la rentrée ça sera plus nous. Voilà. Alors pour cette dernière semaine, on vous fait un cadeau surprise mystère. Oui, ben c'est comme ça. Il y a des choses dans la vie, on n'a pas besoin de tout savoir. Tout ce que je peux vous dire, c'est que le gagnant vendredi de la finale, il gagne un séjour exceptionnel pour la 5e édition du Ici Live qui aura lieu en septembre.
4: Wow, là là.
3: Vous n'aurez pas un seul nom de la programmation musicale, c'est là la surprise. En revanche, ce que je peux vous dire, c'est que la ville et l'office du tourisme de la Ciotat, plus votre radio ici, vous offrent le voyage en train depuis une grande ville, les transferts, 3 nuits dans un hôtel magnifique, 2 invitations chaque soir pour le festival, une sortie en bateau avec l'association Les Carènes et évidemment une visite exclusive des coulisses. Voilà. Ça, c'est le premier prix pour vendredi. Qu'est-ce qu'on gagne si on ne gagne pas ça ?
4: Vous savez, ici, Provence m'a quand même communiqué quelques informations en ce qui concerne la programmation musicale. Évidemment, la star à la Ciotat, c'est Joe Malongo.
3: Ah oui, d'accord.
4: Non, mais Joe Malongo vient avec, en première partie, sa fille, Inès Malongo. Ça, c'est une espèce de blues note qui est à découvrir.
3: Je sens qu'on est parti pour 4 minutes de tunnel.
4: Oui, et Roger voilà. Et son Big Bang, le Roger Malongo et son Big Bang sera de la partie également.
3: D'accord.
4: Et tout le monde vient avec sa machine espresso. Bien sûr, 32 dosettes, 6 verres en verre.
3: C'est magnifique. Allez, on accueille nos deux premiers candidats de la semaine, Alban et Emmanuel. Comment ça va, les amis ?
4: Bonjour.
5: Bonjour.
3: Alors,
5: bonjour, enchanté, au taquet.
3: Au taquet, oh, bien sûr.
5: Et alors.
4: Et bon lui.
3: Alors Alban, tu joues avec Isidro Mardèche. Tu habites les Vences en Ardèche.
6: Tout à fait.
3: Ça va vers l'Ardèche là ? C'est pas trop le bordel ?
6: Eh ben, un petit peu chaud quand même. Petit peu chaud.
3: Mais voilà. Mais les incendies, ça va en Ardèche ? On y est pas.
6: Non, ça va. Okay. Ça va.
3: C'est déjà.
6: Pour le moment, c'est maîtrisé. C'est voilà.
3: Ok. Alors, tu es mariée à Victor, tu as une fille qui a 9 ans, qui s'appelle Gloria.
6: C'est ça.
3: Dis donc, tu as...
6: J'embrasse.
3: J'espère bien. Tu as un chat qui a 19 ans.
6: C'est ça. Céleste.
4: Il a bien vécu. Hein.
3: Dis donc, 19 ans, c'est bien. Hein.
6: Mon chat fidèle, voilà. Alors, un peu sénile quand même.
3: Oh, pauvre, 19 ans.
6: Oui. C'est ça. Elle oublie qu'elle a mangé, donc elle réclame sans arrêt à manger.
3: Ah non, mais ça, c'est le truc des vieux, ça. Les vieux, ils ont tout le temps faim, comme les mômes. Mais si, les vieux chats, comme les vieux hommes. Alors, on t'appelle Banette, Mélidon. Banette.
6: C'est vrai. C'était mon petit prénom enfant. Et voilà, j'ai des collègues qui m'appellent encore comme ça.
3: Ah bah d'accord.
4: Et on se lève tous pour elle.
6: Voilà.
4: Banette. Non, bon. Oh, écoutez, c'est
3: alors, je sais que c'est la dernière semaine de cette émission,
4: oui.
3: Mais va falloir se reprendre. Au niveau des vannes, j'aimerais pas partir sur un mauvais souvenir.
4: Assure d'échec.
3: Alors, tu es infirmière en EHPAD depuis toujours.
6: Depuis, oui, on va dire ça.
3: Voilà, avant, tu étais en région parisienne, et c'est depuis 4 ans que tu t'es installée en Ardèche. Donc, du coup, tu es en infirmière dans quel EHPAD près de chez toi
6: Oui, l'EHPAD de Chambonas, d'ailleurs, qui vous écoute tout le temps, surtout en cuisine.
4: Salut l'EHPAD.
3: Salut l'EHPAD de Chambonas.
6: On les embrasse très fort.
3: On les embrasse. Alors, nous allons tout de suite marquer le premier point, parce qu'il y a un moment donné, faut marquer.
6: Oui.
3: Allez, tiens, je te mets Véronique Sanson. Il n'y a que de l'eau de l'eau, puis de l'eau de là-haut. Ouais, de l'eau de pluie, de l'eau de là-haut, il y a des endroits où ça serait bien qu'il pleuve. Alors, le premier distributeur automatique vendait de l'eau bénite. Est-ce que c'est vrai ou faux, top chrono ? Le premier distributeur automatique vendait de l'eau bénite.
6: Ah ben, on va dire que c'est vrai.
3: T'as bien raison, c'est vrai. Au 1er siècle avant Jésus-Christ, en Égypte, Héron, en Alexandrie, imagine un mécanisme qui va distribuer automatiquement une petite quantité d'eau bénite lorsqu'une pièce est introduite dans la machine. Voilà. Magnifique. Premier point pour Alban.
4: Emmanuel, comment ça va, Emmanuel?
7: Oui, bonjour.
4: Ah là là, Emmanuel, ici, Touraine. Alors, tu sais, Emmanuel, Valérie l'a évoqué, c'est la dernière semaine en direct, on est en best-of jusqu'à fin août. C'est donc, pardonnez-moi, mais la dernière semaine pour moi de finir sur les honneurs. Hein, vous finissez dans les honneurs au niveau des sondages, vous, Valérie. Moi, je veux gagner cette semaine.
3: Ah oui, voilà. Oh bah ça on a deux. Oui, bah tout le monde veut gagner, mon petit chat.
4: Emmanuel, je compte sur toi, s'il te plaît.
7: Oui.
4: Alors,
7: oui.
4: Très très belle présentation qu'on va faire à poil tout de suite. Parce que notre Emmanuel d'ici Touraine, alors on vient de me communiquer cette info que j'avais pas sur ma fiche merveilleusement préparée par.
7: Tout à fait, je l'ai
4: un jouet. Ah non, maître Kikandon qui est avec nous cette semaine.
7: J'ai la canicule, donc voilà.
4: T'as posé nu? Mais à quelle occasion?
7: Alors, c'était une campagne pour Greenpeace au G7 en 2009,
4: ouais.
7: À Suissé, dans un domaine où je travaille depuis 30 ans,
4: okay.
7: Domaine viticole, où ils ont pris Greenpeace, c'est beau d'ailleurs, parce qu'en fait, on s'est remarqué que la canicule avance sur les vendanges.
4: Voilà, donc c'était pour parler du réchauffement climatique.
7: Ils ont pris les vendanges, comme le vin, comme aspect vraiment au changement climatique déjà en 2009.
3: On veut la photo.
4: Oui, mais c'est, bon, d'accord, c'est très bien. Mais nous, voilà, on veut te voir dans le petit appareil. Mais oui, mais oui.
3: Pourquoi petit?
7: Mais vous l'avez direct, vous tapez Greenpeace avec Sensor Tunic.
4: Ah oui, bah on va regarder.
3: Écoute bien.
4: Attends, on va regarder, on va en parler.
7: Du monde, à Mexico,
4: oh là là.
7: À Madrid, je crois aussi. Il a fait venir 10 000 personnes où on a posé nu.
4: Bon, bah on va regarder.
7: Nous, on était 750 dans les vignes.
4: D'accord, voilà. Alors, Emmanuel, tu habites à Azé-sur-Cher, c'est en Indre-et-Loire, tu es célibataire, t'as un chien qui s'appelle Igloo, donc déjà, c'est rafraîchissant. Fait du bien. Et en ce moment, tu fais t'es en reconversion, tu fais quoi?
7: Là, j'étais dans un stage, en fait, de présentation de podcast, en fait, de radio.
4: Ah, super, ça. Tu fais un atelier de création de podcast.
7: Pour remplacer Eric.
4: Bon, écoute, vas-y, de toute façon. On a trouvé la photo.
7: J'étais avec une association Culture du Cœur.
4: Ouais, j'ai vu parce qu'en fait tu interviews des groupes de musique.
7: Radio Béton surtout.
4: Voilà, et tu voudrais faire donc décrire. Enfin, t'es en train de travailler autour d'un podcast. On va reparler de tout ça parce que t'es un artiste, t'as fait plein de choses.
7: Mais
4: on va jouer bien sûr.
7: Voilà.
4: Ouais, on y va. T'as raison. C'est parti, petit extrait.
8: Mais j'entends siffler le train.
4: Courage à tous ceux qui sont en galère hein, d'ailleurs dans les trains en ce moment. Je vous critique pas, mais voilà, je sais que c'est quand même compliqué comme sujet. La Mauritanie dispose du réseau. Je pense à risotto, j'ai faim. La Mauritanie dispose du réseau ferroviaire le plus dense de toute l'Afrique. Top chrono, vrai ou faux?
7: Le plus dense?
4: Ouais, le plus important de toute l'Afrique. La Mauritanie.
7: Allez, je dirais.
4: Allez, c'est faux. Oui, tu as raison, la Mauritanie ne possède qu'une seule ligne ferroviaire. 704 km principalement utilisés pour transporter du minéral de fer. Donc, elle est loin d'être le plus gros réseau.
3: Alban, un point. Emmanuel, un point. Et là, tout de suite, vous écoutez ici. Je marche seul. Allez, je marche seul avec JJG et Jean-Jacques Goldman. On vous aime. À tout de suite, mes petits canards.

0: seul, Jean-Jacques Goldman. C'est de la bonne musique de début de semaine, ça, j'ai l'impression. Sur ici. Bah oui.
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2: Alors, ici, nous sommes avec Alban qui a un point, Emmanuel qui a un point. Emmanuel, écoute-moi bien. T'as répondu. Allez, on va dire une seconde après le gong. Donc, tu vas te reprendre, mon petit bouchon. Alors, Alban qui joue avec ici, oui. Drôme Ardèche. Alban qui est infirmière. Mais alors, époque petite, tu voulais être coiffeuse avec ta sœur.
3: Ah oui, oui, carrément, bah oui.
2: Et que.
3: On adorait.
2: Tu coupais les cheveux de ton frère. Vous copiez les cheveux de votre frère.
3: Ah oui, pas moi parce que j'étais pas très douée. C'était plutôt ma sœur. Et franchement, elle gérait bien.
2: Mais est-ce qu'elle est devenue coiffeuse, ta sœur?
3: Pas du tout. Pas du tout. Elle est institutrice.
2: Ah.
3: Voilà.
2: Et ton frère, il fait quoi?
3: Mon frère, il est commercial.
2: Ah non, donc il a.
3: Je crois que ma sœur continuait à lui couper les cheveux de temps en temps.
2: Ça, j'adore. Ça, j'adore l'idée que ta sœur coupe les cheveux de ton frère. Alors,
3: ouais.
2: Tu t'aimes bien un petit peu. Bon, le sport, on est d'accord qu'à part du vélo, t'en fais pas.
3: Voilà, c'est
2: oui,
3: ça.
2: Bah,
3: je pédale pas mal en journée, mais sinon, non.
2: T'aimes bien le vélo, quoi.
3: Je me déplace à vélo, ouais.
2: Bah,
3: c'est plus pratique.
2: T'as
3: voilà.
2: Bien raison.
0: Tour de France, ça suit sur ici, hein, tout l'été, là. Tour de France.
2: Dès qu'il peut, couper la parole.
0: Ah
2: ben
0: non, je fais un petit placement produit. Hein.
2: Mais on s'en fiche, laisse-moi parler.
0: On s'en fiche pas du Tour de France, on est partenaires.
2: Eh bien, tu en parleras.
0: Ah, vous allez vous fâcher avec le partenaire.
2: Je m'en fous, tu parles de ça avec tes candidats. Laisse-moi tranquille. Oh là là, la relouterie du gars. Bien, alors.
3: On va pas discuter.
2: Mais oui, alors, mon petit chat, il paraît que tu cuisines. Tu as eu pour tes 40 ans une crêpière. Eh oui. Et tous les vendredis. Tu fais des crêpes parce que t'es un peu...
3: Oui.
2: Ouais, t'es bretonne d'origine.
3: C'est la tradition. Le vendredi, bah, c'est des crêpes.
2: Oh
3: des crêpes et des galettes.
2: Oh
3: voilà.
2: mon Dieu. Ça, on adore. Parce que tu es d'où en Bretagne?
3: Alors, Finistère.
2: Ouais.
3: Du côté de Roscoff.
2: Ah d'accord, ok. Donc du coup,
3: voilà.
2: Rien à voir avec la Drôme Ardèche?
3: Rien à voir, mais voilà, j'aime les deux régions. Voilà.
2: Ok, bien. Alors, ma petite bretonne, on va marquer un deuxième point avec la deuxième question vraie ou faux. Tiens, je te mets un extrait de Sacha Guitry.
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2: Alors, bien on va parler de Sacha Guitry, comédien français et metteur en scène et génie. Alors, il paraît que Sacha Guitry a redoublé 10 fois la classe de 6e. Et il y fêta d'ailleurs ses 18 ans. Est-ce que c'est vrai ou faux? Top chrono, 5 secondes. Est-ce qu'il a vraiment redoublé 10 fois sa 6e? Vrai ou faux?
3: Faux.
2: Et non, c'est vrai. Il a redoublé 10 fois. Alors, pas du tout parce qu'il était mauvais élève, mais parce qu'il était indiscipliné. Il a été renvoyé de 11 écoles. Donc, bon, c'est quand même devenu l'un des plus grands auteurs du 20e siècle. Voilà, pas de points.
0: Emmanuel, qui a posé nu il y a quelques années, Emmanuel, qui est asé sur chair. Reconversion, tu l'as dit, tu prépares l'atelier de création de radio, tu fais de la photo aussi. T'as été animateur, guide, accompagnateur, ouvrier viticole. Mais t'as fait combien de métiers dans ta vie, Emmanuel?
5: Je suis plus vieux que mon grand-père, comme on dirait, quoi.
0: Ah ouais? Bah non, mais t'as fait plein de trucs, c'est bien.
5: Oui, j'ai eu la chance de pouvoir voyager, et d'en profiter, quoi, et puis de me reconvertir par amour en Touraine. C'est une très belle région viticole, donc voilà, quoi.
0: Tu fais du rugby aussi depuis plus jeune.
5: Oui.
0: Ah, attends, ça rigole pas parce que t'as été vice-champion de France.
5: J'ai eu fait.
0: Ah ouais, t'as eu, mais bon, t'as été vice-champion de France cadet, c'est pas rien comme titre ça, Emmanuel.
5: Oui, c'est bien, bah grave. Ouais,
0: grave.
5: Et puis, l'équipe juste après où moi, comme on dit dans le métier, dans le jargon, je me suis fait péter le genou, donc après, j'ai pas été qualifié, mais bon, ils sont devenus quand même champions de France, l'US Tour. Voilà.
0: D'accord. Bah non, bah écoute, alors, félicitations.
5: Voilà, quand même, je tiens à signaler.
0: Non, mais voilà. Tu t'es remis à bricoler, d'ailleurs, tu peins, voilà. T'as eu des félicitations d'un peintre professionnel il y a pas longtemps, comme quoi tu te débrouilles bien.
5: Oui, c'est ça, tout à fait.
0: Et puis on écoute la musique de Louis Labrocante parce que tu rénoves les vieux objets.
5: Alors, je la rénove, je les répare et puis ben, je m'en sers, quoi.
0: Bah oui.
5: Oui, tout à fait, c'est cool. Oui, c'est bien.
0: Et là, tu travailles sur un porte-manteau des années 20. Non, mais c'est génial tout ce que tu fais, ça.
5: Oui.
0: On adore les brocantes.
5: Oui.
0: Alors,
5: oui.
0: Mon petit Emmanuel, à présent, il est temps de jouer. Tu parlais du genou que tu t'es pété, ça tombe bien, on va parler de médecine, d'urgence, avec cette question pour un point. Il est possible d'avoir une tendinite de la langue. Vrai ou faux? Top chrono, 5 secondes. Tu dis faux, c'est bien, t'es dans le chrono, impeccable. Et en plus, t'as raison, c'est faux, une tendinite, c'est une inflammation hein, d'un tendon. Mais la langue est un organe qui est essentiellement constitué de muscles, ne possède pas de tendon, donc il n'y a pas de tendinite de la langue. Bravo, Emmanuel.
2: Allez, un pour Alban, deux pour Emmanuel. Et là, maintenant, tout de suite, Clara Luciani, sous mon sein, la grenade. Vous écoutez ici, on vous aime. À tout de suite.

0: Oui, prends garde. Clara Luciani sur Ici Midi 24.
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2: Nous sommes au taquet avec Alban qui a 1, Emmanuel qui a 2. Alban qui va tout cartonner maintenant parce qu'elle adore la musique. Il paraît que tu as été plusieurs fois voir l'enregistrement de Taratata.
3: Ah oui, oui.
2: Ah voilà, alors t'as vu qui en enregistrement ?
3: Oh ben plein d'artistes, Zazie, Obispo, Ed Sheeran, et d'autres, Eddie De Pretto, que j'adore, enfin voilà.
2: Et ben voilà.
3: C'était fabuleux.
2: Bon, t'aimes le karaoké, t'aimes chanter, tu connais bien les chansons.
3: Ben j'essaye, oui.
2: Bien, alors écoute-moi bien. Là, c'est un double mix de l'été, c'est-à-dire qu'il y a deux artistes qui vont s'enchaîner et un point par artiste que tu vas me trouver. Attention, écoute bien, c'est parti.

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1: C'est qui chante?
2: Alors, on a Jérémy Ferrand.
1: Ouais.
2: Et puis Paolo Conte.
1: Eh ben, c'est bien, bravo, oui.
3: Les souvenirs
1: Et à quand mai. On adore cette chanson. Et bah ça fait 2 points, tu as 3.
4: Jérémy Frérot, c'est
1: Frérot
4: de la Vega.
1: Oui, bah c'est Jérémy Frérot qui chante.
4: Frérot et de la Vega.
1: Oui, écoutez, c'est Jérémy Frérot qui chante. Voilà, laissez-moi tranquille.
4: Ça rattrape les 2 secondes de plus qu'il a pris.
1: Voilà, exactement.
4: On est bien d'accord. Bon, Emmanuel. Oui. Emmanuel, on va juste dire.
5: Il est passé il y a 15 jours à Saint-Avertin.
1: D'accord. Et voilà.
5: En concert gratuit.
4: Ah oh bah alors c'est gratuit, alors c'est encore mieux. Dis donc, t'adores cuisiner les pâtes. Et alors, je découvre, c'est juste que ce qu'on va se dire, parce que là, voilà, tu t'es autoproclamé champion du monde de la tartiflette. Dis donc.
5: Mais grave, c'est vraiment
4: champion du monde.
5: Mais oui.
4: Ah, tu fais la meilleure pâtisserie, la meilleure tartiflette du monde. C'est pas très sommaire.
5: Ben oui, je t'invite quand tu veux, Eric.
4: Oui, bah écoute, avec grand plaisir. Hein.
5: Valérie, tant qu'à faire, c'est présent le point.
1: Bien sûr, oui, écoutez, la tartiflette, c'est bien pour mon gros cucu.
5: Mais oui.
1: C'est très bon.
5: J'ai appris ça d'une recette lorsque j'étais animateur, même directeur de colo. Voilà, avec une cuisinière de montagne qui m'a dit les fondamentaux de la finale.
4: Eh ben c'est bien ça.
5: Bonne pâte.
4: Très bien.
1: Ben voilà.
4: Roi des pâtes aussi, hein. Puis des salades, fenouil, courgettes, citron.
5: C'est
4: magnifique. Non mais ça donne faim. Alors qu'il a que 2 pauvres pieds de tomates quand même à la maison. Alors
5: c'est chaud.
4: Ah oui, il a 2 pauvres pieds de tomates, mais les pauvres, voilà, ils sont un peu fortement décédés.
5: La nature est belle, mais des fois, elle est.
4: Je sais. Voici ton quiz musique, mon petit Emmanuel. Tranquille, tu vas écouter 2 titres, tu vas devoir reconnaître qui sont les artistes. J'ai bien dit pas les titres de chansons, hein. Le nom des artistes, ou le groupe, ou le duo. Allez, on y va, c'est parti.
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0: Hey, hein, t'as compris, top chrono.
1: Ah, la première, c'est Shakira, et Donna Summer, peut-être la deuxième.
0: Aïe, aïe, aïe. Ah oui.
1: Non, mince.
0: Alors... Évidemment, c'est un clin d'œil. Alors attends, c'est bien sûr, c'est un clin d'œil à la Coupe du Monde. Alors oui, c'est le Dai Dai qui est...

à la rigueur Gloria Gaynor, je l'aurais pris. Là, c'est le groupe qui a repris la chanson de Gloria Gaynor, qui est le fameux Hermès House Band. Le carton 98, la descente des Champs-Élysées. Tu y étais, je crois, en plus.

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2: Et nous sommes au taquet avec Alban et Emmanuel qui ont 3 points chacun. 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On reprend la compétition. Alors, ma petite Alban, il paraît que ton mari Victor est d'origine serbe et que c'est tu ça. Apprends à cuisiner des plats de la Serbie. Qu'est-ce que c'est les plats de la Serbie ?
3: Alors, qu'est-ce que c'est ? Je ne suis pas encore très douée, mais j'essaye de faire de mon mieux.
2: Alors, c'est quoi ? Par exemple, le plat typique ?
3: Alors, c'est du chou farci. Alors, ouais. Ça, c'est très, très bon.
2: Ah.
3: Après, il y a des sortes de chorba, c'est des soupes.
2: Ouais.
3: À base de haricots, de viande.
2: Mmh.
3: Et après, ce que j'adore faire, c'est la gibanica.
2: Qu'est-ce que c'est ?
3: C'est de la pâte feuilletée avec du fromage. Donc, c'est cuit au four, c'est croustillant, c'est... voilà.
2: On adore.
3: Très, très bon.
2: On adore.
3: Voilà.
2: Ah oui, on adore. Alors, tu as rencontré Victor alors que tu allais quitter la région parisienne.
3: C'est
2: et il y a eu une dernière soirée de travail. Une collègue a invité un de ses amis. Bon, elle pensait un petit peu vous caser, hein. Et devant le restaurant, t'as vu un homme, t'étais persuadée que c'était lui. Et bon, Alban. Et qu'est-ce qui s'est passé alors?
3: J'étais sûre que c'était lui, en fait. Et puis ma copine qui le connaissait, mais qui l'avait pas vu depuis longtemps, me dit non, je suis pas sûre. Et moi, j'ai eu comme un feeling. C'était lui, enfin voilà. Et mon regard, enfin, je l'ai pas quitté des yeux de toute la soirée. Et voilà, et tout s'est passé très vite, et voilà.
2: Mais tu
3: es depuis 14 ans, enfin 14 ans de mariage déjà, et voilà.
2: Oh mon Dieu! Et alors, attends, tu dis que tu avais l'impression qu'il avait un truc de spécial. C'était quoi? Tu sentais quoi? Il avait des yeux magnifiques, une voix extraordinaire.
3: Oh bah il est très beau. Il est magnifique.
2: Ah voilà.
3: Non mais il a un grand cœur. Il est prévenant. Il est voilà. Okay. C'est mon amoureux.
2: Oh là là, qu'est-ce que c'est beau. Bon ma chérie, on va essayer de marquer 3 points de plus avec la question à choix multiples. Je pose la question, je te propose des réponses. Évidemment, tu auras 10 secondes pour me donner ton choix. Tiens, on écoute Mylène Farmer. À côté de tes idéaux, quel est le véritable nom de famille de Mylène Farmer ? Est-ce qu'elle s'appelle Mylène Martin ? Mylène Dubois ? Mylène Gauthier ? Mylène Damido ? Top chrono, 10 secondes. Mylène Martin, Mylène Dubois, Mylène Gauthier, Mylène Gauthier ?
3: Oui.
2: Eh bien, il s'agit évidemment... Une bonne réponse, oui, elle s'appelle Mylène Gauthier.
4: Oh, je savais pas.
2: Bravo. Allez, un point de plus, 3 points, ça te fait 6.
4: Ah, Emmanuel, bon, on va voir, hein, on va peut-être pouvoir marquer 3 points de plus également. Emmanuel qui est avec ici Touraine, qui habite à Azé-sur-Cher en Indre-et-Loire, qui a eu 15 000 vies, qui a fait 15 000 choses et qui a des petites particularités, on te découvre. Emmanuel, tu collectionnes l'eau des fleuves. Marrant ça, hein. Et des lacs d'ailleurs. Ah, c'est-à-dire que t'as des fioles, des jerrycans. J'ai pas entendu, Emmanuel. Rapproche-toi bien près de ton téléphone pour nous parler.
5: Non, l'eau, c'est bien de l'entendre.
4: Ah oui, tu as raison, mais c'est bien d'entendre l'eau.
2: Comme dirait mon ami Phil, l'eau, c'est la vie.
4: Eh ben oui, alors donc tu connais. Mais t'en as combien? Je sais pas,
5: moi. J'ai un besoin d'éthique de l'eau de là.
4: Ouais, et t'en as combien des fioles d'eau à la maison, si c'est une collection?
5: Une trentaine, hein.
4: Une trentaine, c'est pas mal ça, c'est pas mal.
5: Oui,
4: tu ramènes ça de tes voyages, quoi, notamment du Mékong.
5: Moi, oui, mais aussi des amis qui ont la chance de pouvoir voyager, quoi.
4: Ouais, mais c'est top parce que t'as l'eau du Nil, du Gange, du Loch Ness, presque tous les océans, et t'as même l'eau de la forêt de Brocéliande. C'est génial.
5: Oui, c'est la plus belle, je crois.
4: Ah ben je sais pas, ben on va te faire confiance. C'est breton, donc on va pas te contredire, on va pas contredire les Bretons. Tu es un peu casse-cou. J'ai vu que t'avais sauté d'un pont dans les Alpes.
5: C'est ça, les Alpes mortelles.
4: D'accord, et c'était un pont combien de mètres de haut du coup?
5: 90 mètres.
4: Ah ouais, quand même. Ah non, mais c'est énorme. Avec 90 mètres, c'est... Ben Léon, t'as pas eu peur?
5: Oui.
4: Ça fait mal, ça.
5: Non.
4: Bon, bah, écoute, je te pose pas de questions. T'as sauté à l'élastique et t'aimerais faire du parachute, mais t'as pas encore fait ça de parachute.
5: Non, malheureusement non.
4: Ok.
5: Non.
4: En revanche, tu as été en Corse et là, tu as écouté de la musique sous la mer.
5: Oui.
4: C'était bien. C'est-à-dire.
5: Et oui, c'est génial. C'est une super découverte. Je savais pas qu'on pouvait visiter comme ça.
4: C'est-à-dire que t'es...
5: Une activité qu'un club faisait, moi j'étais adjoint de direction.
4: Ouais.
5: Et j'ai emmené les mômes, voilà, c'était une activité proposée et c'est vraiment impressionnant. Et c'est, je pourrais pas le décrire, en fait.
4: Non, non, mais ça s'entend, hein, d'écouter la musique sous la mer, la chasse sous-marine, la pêche en mer, c'est une expérience unique. Allez, mon petit Emmanuel, allons-y avec cette question. Là. Ouais, c'est maintenant, elle vaut 3 points. T'aimes les chiffres, t'aimes les maths, t'aimes compter. Très bien. Le compte est bon, allons-y. Quel nom donne-t-on à un mot formé en changeant l'ordre des lettres d'un autre? Quel nom donne-t-on à un mot formé en changeant l'ordre des lettres d'un autre? Attends, est-ce que, attends, je te fais des propositions. Attends, je te fais des propositions. Un calligramme, une épigramme, une anagramme, une damidogramme. Top chrono.
5: L'anagramme.
4: Tu dis l'anagramme. On va pas laisser trop de suspense. Oui, c'est une bonne réponse. C'est l'anagramme, un mot ou une expression obtenue en réarrangeant toutes les lettres d'un autre mot sans en ajouter ni en supprimer. Donc chien, par exemple, c'est l'anagramme de niche.
2: Alors, ça fait 6 points pour Alban, 6 points pour Emmanuel. Vous êtes à égalité, les amis. Il restera la question cash pour vous départager et le bingo. Mais là, tout de suite, vous écoutez ici.
4: Ah, j'adore.
2: Et t'adores ?
4: Ça, j'aime bien, oui.
2: Eh ben oui, c'est quoi ? Voilà, allez, c'est Phil Collins.
4: Voilà, je l'avais, hein.
2: Ouais, vous écoutez ici, on vous aime, à tout de suite, mes petits poulets.

0: je la connais par cœur cette chanson.
1: Bien sûr, ouais.
0: Two Hearts, deux cœurs, Phil Collins, le mien.
1: Two Hearts. Eh
0: ouais. Ben oui, votre cœur, le mien, nos deux cœurs réunis.
1: Oui,
0: à
1: oui,
0: jamais.
1: Allez, jingle, oh, Diana. Vas-y.
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1: Oh, alors,
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1: Allez. Nous sommes avec Alban et Emmanuel, ils ont 6 points chacun. Alors, Alban, il paraît que t'as un défaut, tu organises mal les choses. Ça veut dire quoi, ça? Je sais pas, est-ce que c'est un défaut?
4: Ben, j'oublie souvent, je suis tête en l'air, donc voilà.
1: Ouais,
4: j'oublie de. J'organise très mal les choses.
1: Mais est-ce que t'oublies des trucs graves, tu vois?
4: Oui, j'ai oublié.
1: J'oublie des trucs, voilà, bon, c'est pas grave, c'est pas...
4: Voilà, j'ai oublié, par exemple, de me présenter au bac. Donc,
1: ah
4: et ça, c'est...
1: Ça, c'est un petit acte manqué,
4: ça. Il y a très longtemps, mmh. Mais au bac de français, voilà, j'ai oublié de me présenter.
1: Eh ben, voilà.
4: Donc, bon, voilà.
1: Pas bien grave. Alors, il paraît que si tu voudrais être...
0: C'est bien, ça, on aime bien.
1: Je cause très bien la France. Mmh. Si tu pouvais, tu serais un petit chat.
5: Moi, je voudrais être un chat.
1: T'aimes bien les chats, toi?
4: Bah oui, j'en ai deux, ouais.
0: Bah, y a le vieux, oui. 19.
1: Bah, il y a le vieux et j'ai pas... y en a un autre? T'as un petit?
4: Oui, il y a un autre, un petit jeuneau, ouais, qu'on a ramené de Serbie, justement, lors de nos voyages, voilà. Ah, on a craqué. On l'a ramené.
1: Ah. Ok. Alors, il paraît que tu as un porte-bonheur, c'est un collier où il y a la première dent de ta fille qui a
4: c'est
1: été sertie comme
4: je
1: un.
4: Je porte aujourd'hui, justement.
1: Ah, voilà.
4: Voilà.
1: Donc,
4: ouais.
1: Tu le tiens bien.
4: Une dent toute blanche. Hein,
1: ah.
4: C'est pas un chicot. Ou...
0: C'est dégueulasse.
1: Le vieux chicot.
4: Une dent parfaite.
1: Ok. Hein. Alors, si tu devais déjeuner avec quelqu'un, tu déjeunerais avec moi. Ça me fait bien plaisir. Alors, qu'est-ce qu'on mangerait?
4: Une entrecôte avec des frites, non?
0: Ah, ça va pas lui plaire, ça, Valérie.
1: Non, maman, elle va manger plutôt des salades ou du poisson.
0: Petite omelette, elle aime bien sa petite omelette.
1: Elle aime pas bien elle est pas grosse friande de la des frites.
0: Valérie, elle mange rien. Je sais pas comment elle fait, elle mange rien.
4: Une belle salade.
1: Allez, une belle salade, une belle omelette, au mieux des lasagnes. Allez. En tout cas, on rigolerait bien. Bon, ma chérie, c'est le moment de marquer 5 points et de t'envoler vers les sommets de la gloire. Tiens, je te mets un petit truc.
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7: J'aime quand tu touches.
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7: Oh, c'est super.
1: Fruit de la passion. Ah, bon, on va arrêter d'écouter Francky Vincent. Ça me donne mal à la tête. Alors, non.
0: C'est bien.
1: Oui, allez, on va parler de fruits. Alors, écoute bien. Quand on parle de Black Diamond, de pâte de loup ou de rubinette, de quel fruit parle-t-on? Black Diamond, pâte de loup et rubinette, on parle de quel fruit? Top chrono, 10 secondes.
4: Black
1: Diamond, pâte de loup, rubinette.
4: Les pommes.
1: Les pommes, oui. On parle des pommes, bien évidemment. La Black Diamond, c'est une variété rare du Tibet. La pâte de loup, c'est une variété française. Et la rubinette, c'est la Suisse. Bravo, 11 points.
0: Emmanuel, dis donc, c'est pas facile de vous départager tous les deux là depuis tout à l'heure, hein, donc là Emmanuel, 6, peut-être 5 points de plus, on va voir. Alors on parlait des animaux, on a demandé à l'instant à Alban si c'était un animal, voilà, on a parlé des chats. Toi, si t'étais un animal, est-ce que tu te souviens de ce que tu nous as répondu, ce que tu aimerais être?
8: L'oiseau, je crois.
0: Petit oiseau pour voler, un petit oiseau ou un genre l'aigle, un truc un peu majestueux?
8: Pas forcément. Un oiseau pour juste voler, quoi.
0: Ouais, voilà.
8: Libre comme Max.
0: Bah oui, voir le monde vu d'en haut, bien évidemment.
8: Voilà, c'est alors, ça, juste la chance de voler, quoi.
0: Je suis un peu rassuré parce que je sais que toi aussi t'as un porte-bonheur qui est un sac à dos et une serviette de bain, c'est ça?
8: Oui.
0: C'est bizarre comme porte-bonheur.
8: À chaque voyage, je m'en sépare pas.
1: Ah, d'accord. Voilà, tu l'as pas toute la journée sur le dos.
8: Oui, mon premier voyage, la première fois que j'ai pris l'avion, je me suis acheté une serviette de bain et j'avais un sac à dos aussi. Et depuis, ils sont avec moi.
0: Bon. Tu es passé dans le JT, alors il faut que tu me racontes ça. Quelle occasion tu es passé à la télévision, surtout dans le journal télévisé?
8: Oui, et de Claire Chazal.
0: Dans le journal de Claire Chazal, d'accord. Mais c'était qu'est-ce qui se passait?
8: De Claire Chazal.
0: Ouais, bien sûr.
8: Et donc, c'était pour une mise sous enveloppe dans les élections, en fait, en 95.
0: Ah ouais, ok.
8: Voilà, donc j'ai été recruté, voilà, j'avais 21 ans, bref. Et donc on a mis la mise sous enveloppe, et comme ils n'avaient pas le droit de questionner
0: les politiques,
8: d'autres reportages, et je suis passé un dimanche soir.
0: C'est la classe, ça passe.
8: Dans le journal de Claire
0: Chazal. Dans le journal de Claire Chazal, c'est bien. Et puis Emmanuel, tu as aussi monté les marches du Festival de Cannes, dis donc, avec Thierry Lhermitte.
8: C'est vrai, c'est une grande classe, ça.
0: Avec Patrick Timsit également. Enfin voilà, j'ai l'impression que tu as fait plein de choses, tu as vu plein de gens.
8: Oui. C'est bien pareil, dans le cadre de l'animation, Cannes Junior, en fait, était animateur pour le Festival Cannes Junior.
0: Allez, mon petit Emmanuel, voici ta question. Cinq points. D'accord, on y va. Extrait. Il faut enrouler, chantait Johnny Hallyday. On va parler de route. Tu vas comprendre tout de suite. Je te demande, en 10 secondes, quel est le nom de la mascotte de Michelin ? Top chrono. Le nom de la mascotte de Michelin.
8: Il va
0: bien
8: Michelin, non ?
0: Je suis en train de réfléchir à Raph et Luigi qui préparent cette question. Ils disent, tiens, on va penser à Bastien. Et bim, il va me associer ça à Bibendum. Oui, c'est Bibendum, bien sûr. Ben oui, Bibendum, c'est les miches. Les bibes, comme on appelle à Clermont-Ferrand. Bravo.
1: Allez, Alban 11, Emmanuel 11. Il ne restera que le bingo pour vous départager. Et tout de suite, on va partir avec la nouveauté de Céline Dion.
0: Ah, on adore le titre, surtout.
1: Bonjour, pardon, merci.
0: Oui. Joyeux appétit.
1: Joyeux Noël, bon appétit. À tout de suite, bien sûr.
0: C'est pas mal, ça. À tout de suite, bien sûr. On adore.
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0: Merci.
1: Merci.
0: Oui.
2: Merci.
0: Bonjour.
2: Joyeuse Pâques à
0: Pardon.
2: Demain.
0: Et au revoir.
2: Joyeux Noël.
0: Et à bientôt, à Paris, en concert.
2: Quand voilà.
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2: Nous sommes au taquet avec Alban, qui a 13, non, 11. J'ai envie de te donner plus.
0: Oui, ça suffit. Là.
2: Elle est à la 11, Emmanuel à 11 aussi. Alban qui joue avec ici Drôme Ardèche. Alban qui est fan de Chantal Goya, qui a été voir, qui a, grâce à ici Drôme Ardèche, a été voir son spectacle à Montpellier. C'est Guignol. Hein, voilà. Et elle t'a dédicacé ton vinyle d'ailleurs de c'est Guignol.
4: J'ai pu la rencontrer dans sa loge.
2: Ah, c'est magnifique.
4: Alors, elle est trop mignonne.
2: C'est Guignol, Pandy Panda. J'ai pourtant
0: tout ça, quoi.
2: Voilà tout ça.
0: David Croquette.
2: Ouais, David Croquette. Mais surtout
0: ce matin un lapin. Quoi.
2: Ce matin un lapin a tué un chasseur.
0: Eh oui.
2: Magnifique, plus beau jour de ma vie.
0: Oui,
2: je le sais, pour ceux qui m'aiment, je déteste qu'on tue des animaux. Et donc, pour t'encourager à gagner ce bingo, je te fais écouter Zazie, tiens.
5: Je suis un homme de Cro-Magnon.
2: Je suis un homme de Cro-Magnon, mais moi, je suis une femme de Cro-Magnon aussi. Voici ton bingo, ma chérie. À mon top chrono, tu vas avoir 10 secondes pour me donner un maximum de plats, aliments, boissons typiques. Ça va pas être dur pour toi. Qui sont ou bretons ou normands ou les deux. Bref, un max de plats, aliments, boissons typiques de la Bretagne et de la Normandie. Top chrono, 10 secondes.
4: Alors, les petits cafards, les galettes, les crêpes, les forts bretons, les fouchènes, les...
2: C'est tout, c'est suffi. Et c'est fini. Tu m'en as donné 5. Il y avait le Queen Amman, évidemment, les sablés, la cotriade, les huîtres, l'andouille de vire, la turgoule, le calva, le cidre, les tripes, la motte de Caen, le livaro, le camembert. Bref, t'as 5.
0: Emmanuel, alors autant Alban a rencontré Chantal Goya, autant toi, c'est Johnny Hallyday.
6: Oui.
0: Voiturier, tu l'as vu de très près, tu l'as même ouvert la porte plusieurs fois, quoi.
6: Oui, plusieurs fois, oui.
0: Tu discutais un peu avec lui ou sympa?
6: Non, il m'a dit bonjour monsieur, déjà, ça a été énorme.
0: Ben ouais, mais c'est dommage, tu voulais un autographe, t'as jamais osé alors que
6: avec son garde du corps et tout, il m'avait dit ok, et puis j'ai mouillé dans ma culotte.
0: Hein. Oh, du ton, alors qu'il était super sympa. Tu aimes Led Zepp également?
6: Oh,
0: what you love!
6: Yes.
0: Oh, ah ouais, t'adores les
2: spots.
0: Le punk rock, Earth, Wind and Fire, yes. Walker, Depth Purple.
2: Vous remarquerez qu'à chaque fois qu'il dit rock, il fait rock!
0: Rawr, bah oui, un peu comme ça, rock quoi!
2: Et ouais, Depth Purple, comme dit Céline, c'est magnifique, on adore.
0: Deep Purple, pardon, excusez-moi.
2: C'est mauve profond en fait, hein, c'est pourpre profond.
0: Oui, je connais
2: c'est
0: bien.
2: Pas...
0: Allez, voilà. Hein, allons dans un bingo bien profond. Alors, comme vous êtes à égalité depuis le début, là, à 11-11, c'est comme si les compteurs étaient à 0. Elle a 5, il faut que tu fasses 6. Tu fais un point de plus qu'elle, t'encaisses les 10 points, t'es avec nous vendredi, ok?
6: Oui.
0: Allez Emmanuel, je te demande en 10 secondes, écoute bien. Alors, tu as 10 secondes pour citer un maximum de plats, d'aliments, gastronomie typique du sud, sud-ouest. On est d'accord. Top chrono, 10 secondes.
6: La bouillabaisse, la ratatouille, l'aïoli... La daube provençale, les petits parties,
2: Stop, ça fait 5, ils sont à égalité. Ça veut dire qu'on va vous poser une question pour vous départager.
0: Exactement,
2: pourcentage.
0: Voici cette question pourcentage. Il faudra se rapprocher le plus près de la bonne réponse sans la dépasser. Quel est le pourcentage de femmes, tu en as parlé des sapeurs-pompiers, ça tombe bien. Quel est le pourcentage de femmes dans les effectifs des sapeurs-pompiers civils en France? Alban, combien tu dis?
2: Combien de pourcentage de femmes-pompiers?
6: 26.
0: Tu dis combien Emmanuel? Il ne faut pas donner la même réponse. Hein.
6: 34.
0: Tu dis 34. La personne qui est la plus près de la bonne réponse pour le pourcentage de femmes, et on les salue dans les effectifs des sapeurs-pompiers civils, la bonne réponse étant de 22%, c'est Alban qui gagne.
2: Alban, bravo.
0: Bravo Alban.
2: Alban, tu seras avec nous vendredi pour tenter de gagner le séjour pour le Ici Live de septembre à La Ciotat, avec 3 nuits d'hôtel, des croisières, le voyage en train, ou évidemment, tu gagneras peut-être La machine à café.
0: Bien sûr, mais non.
2: On ne sait pas, on ne sait jamais.
0: Non, elle va gagner.
2: Ah, on ne sait pas.
0: Je ne sais pas, je le sens bien.
4: Je suis ravie. J'embrasse Emmanuel.
2: Bravo,
0: Emmanuel.
6: Merci, Alban. Je suis toujours disponible pour venir.
2: Eh ben, c'est super. Eh ben, génial. Bon, Alban et Emmanuel, on vous remercie.
0: Merci à tous les deux. Bel été.
2: Voilà, on remercie évidemment Céline à la réalisation, Diana à la technique, professeur Kikandon, maître Kikandon. She's back for the last week of Otake. Et la seule, l'unique, la belle Alex au standard. Évidemment, maître Chonchon.
0: Il était là,
2: plus que jamais.
0: Plus que jamais jusqu'à vendredi.
2: Jusqu'à vendredi, il espère que pour cette dernière semaine, il va gagner. Autant vous dire que.
0: Je pose des bougies tous les jours.
2: Voilà, vendredi, il y aura une petite surprise. Ça ne sera pas un bingo, ça sera un vrai. Vous verrez, on va bien rigoler.
0: Bah, c'est la dernière.
2: Ouais, ça sera la dernière. Allez, je vous embrasse très fort. J'embrasse la France. À demain, la France. Prends soin de toi, la France. Et j'embrasse triplement les pompiers que j'aime infiniment.
1: Merci Valérie Damido et Éric Bastien. Dans un instant, Johan Rock pour Ici dès 5h. Quant à moi, je vous retrouve tout à l'heure à partir de midi pour les meilleurs moments d'Otaquet sur votre radio Ici.

0: Petit souvenir des années 80, c'était Simple Minds à l'instant, ici.
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0: Bonjour, bon réveil. Ici, dès 5h, toute l'équipe des Leftos est réunie au grand complet pour vous accompagner dans les tout premiers instants de cette nouvelle journée. On espère que vous avez passé un bon week-end, que vous soyez en vacances ou que vous partiez travailler ce matin. Ici, on s'occupe de tout pour vous accompagner au mieux avec la musique. Et Michel Polnareff, Radio, c'est le titre de la chanson qui arrive. Ce sera juste après le journal présenté par Cyril Ardo-Redon. Bonjour Cyril.
2: Bonjour Johan, bonjour à tous.
0: Qu'est-ce qui fait l'actualité ce lundi?
2: Eh bien écoutez Johan, je sais que vous avez du mal à vous remettre des deux défaites consécutives de la France, mais on va parler de la victoire de l'Espagne en Coupe du Monde hier soir.
0: Louer son jardin, l'idée peut sembler saugrenue comme ça, mais pourquoi pas après tout? Par ici les économies, vous en dit plus ce matin sur cette pratique qui devient de plus en plus répandue. Et puis venez nous débriefer votre week-end. Est-ce que vous l'avez passé ce dimanche devant la télé à soutenir une équipe ou une autre, la victorieuse ou l'autre? 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
0: Bon début de semaine à l'écoute de votre radio locale. Ici, 5h. Le journal présenté par Cyril Ardo-Redon. Et ce sont les deux images de cette finale de Coupe du Monde de foot.
2: Lionel Messi en pleurs après la défaite de l'Argentine et la fête dans les rues un peu partout en Espagne après leur deuxième étoile. Victoire en prolongation grâce à un but de Ferran Torres à la 106e minute. Et les supporters de la Roja comme Rosana sont au paradis.
3: Je suis trop émue, trop contente d'être espagnole et d'avoir une telle équipe.
4: This is Spain. Vamos Espagne. I think that it was very difficult for them.
3: Ça a été super dur car l'Argentine a refusé de jouer. Nous, on a joué et l'équipe a produit un effort incroyable. On est trop contents, mais mon cœur a battu très très fort.
4: I can tell you that my heart is a little bit blah blah blah blah blah.
3: Ça fait 6 ans, mais maintenant qu'on est champion d'Europe et champion du monde, on est les meilleurs.
2: Et côté français, maigre réconfort pour Kylian Mbappé qui finit meilleur buteur de ce mondial avec 10 buts inscrits. Deux de plus que Lionel Messi, le capitaine des Bleus conserve la tête du classement historique avec un total de 22 buts en Coupe du Monde. L'Espagnol Rodri a été élu meilleur joueur de ce mondial. Vous retrouvez cette finale de Coupe du Monde sur notre site ici.fr.
0: Ce sont bien les ossements de Delphine Jubilard qui ont été retrouvés dans le Tarn.
2: Le procureur général de Toulouse l'a confirmé hier soir, 5 ans et demi après la disparition de l'infirmière. C'est son mari Cédric qui a désigné l'endroit, passant aux aveux après avoir nié son implication pendant des années. Xavier Demagny, on approche donc de l'épilogue de cette affaire.
5: Il y a tout juste 2 semaines, les avocats de Cédric Jubilard rendent public ses aveux. Le peintre plaquiste reconnaît sa culpabilité dans la disparition de son ex-femme après avoir sans cesse nié son implication. Des aveux renouvelés mercredi dernier devant une magistrate de la cour d'assises de Toulouse avant de conduire dès le lendemain les gendarmes sur ce terrain agricole à moins d'un quart d'heure en voiture du domicile familial. Un champ désigné comme l'endroit où le corps a été enseveli sous un monticule de terreau et où les enquêteurs ont bien retrouvé au moins 2 fémurs. Ce sont eux qui ont permis d'identifier formellement Delphine Ossagel au terme d'un travail de comparaison ADN qui aura duré plus de 2 jours. D'autres analyses vont désormais être menées pour tenter de préciser les causes de sa mort, mais ce travail s'annonce complexe et sans garantie de résultat. Il pourra être complété par de nouvelles auditions, voire des reconstitutions, mais avec le risque de retarder le procès en appel, jusqu'ici prévu pour la fin septembre.
2: Explication de Xavier Demagny sur votre radio locale ici. Et le maire de Mayotte dans le Tarn a pris un arrêté municipal pour interdire l'accès au chemin où les ossements ont été découverts. Accès interdit jusqu'à fin juillet afin d'empêcher les intrusions de curieux. Le risque de feux de forêt, de nouveau à la une ce matin. 27 départements de la Vendée aux Pyrénées, en passant par le centre ou la Haute-Corse, sont placés en orange pour un risque élevé selon Météo France. Demain, le Var, les Bouches-du-Rhône, le Vaucluse et le Gard seront en rouge pour un risque très élevé. 200 hectares de végétation déjà parcourus par les flammes, dans le Var, sur les communes de Tarado et les Arcs, près de Saint-Nazaire, à Trignac, en Loire-Atlantique. Le feu s'est propagé à un quartier résidentiel. Au moins 3 maisons brûlées et 50 personnes évacuées. C'est sur un texte controversé que les députés se prononcent aujourd'hui. Vote solennel sur la loi d'urgence agricole, texte promis par le Premier ministre suite aux manifestations des agriculteurs l'hiver dernier. Projet de loi largement amendé qui devrait faciliter la construction de retenues d'eau ou obliger les cantines scolaires à acheter des produits européens. Mais Édouard Marguier, l'article qui divise le plus, c'est la réintroduction d'un pesticide interdit, l'acétamipride.
6: Le texte prévoit le retour sous condition de ce puissant insecticide de la famille des néonicotinoïdes, ces produits phytosanitaires dits tueurs d'abeilles. L'acétamipride est interdite en France depuis 8 ans, mais toujours autorisée ailleurs en Europe. Les agriculteurs et notamment les producteurs de noisettes dénoncent régulièrement une concurrence déloyale. C'est d'ailleurs pourquoi le sénateur Laurent Duplomb l'a ajouté dans ce projet de loi d'urgence agricole après une première tentative l'été dernier, censurée par le Conseil constitutionnel. Une pétition avait recueilli la signature de plus de 2 millions d'opposants. Pour la ministre de la Transition écologique, le sujet crispe. Monique Barbu se dit contre le retour de l'acétamipride, ce qui n'est pas le cas de sa collègue à l'agriculture, Annie Genevard, qui appelle les députés à voter ce texte qui répond aux préoccupations des agriculteurs. Elle souligne que l'ANSES, l'Agence de sécurité sanitaire, aura le dernier mot. Pour elle, le débat sur les pesticides est devenu émotionnel.
2: Édouard Marguier.
0: Le deuxième du classement général du Tour de France jette l'éponge.
2: Et Jonas Vingegaard a lourdement chuté hier lors de la 15e étape. Le Danois souffre d'une fracture, une clavicule. C'est le Belge Remco Evenepoel qui a remporté cette étape au plateau de Solaison en Haute-Savoie. Aujourd'hui, jour de repos sur la grande boucle. On jette un coup d'œil sur le ciel pour aujourd'hui, Johan.
0: Globalement, c'est du beau temps ce lundi, avec des températures de saison sur la majeure partie du pays et des chaleurs intenses dans le sud, sur le pourtour méditerranéen et la vallée de la Garonne. En début de journée, on va noter des passages nuageux, mais un temps sec dans les Hauts-de-France, également la Normandie, l'Île-de-France et la Champagne-Ardenne. Puis sur le reste du pays, je vous le disais, ce sera du grand soleil, avec un soleil qui irradiera la région méditerranéenne et le Mistral qui va souffler. Des températures ce matin, 17 à Aurillac, 21 à Bordeaux, 9 à Charleville-Mézières et donc de la chaleur dans le sud, 24 à Perpignan, 25 à Nice, jusqu'à 26 ce matin à Marseille. Et puis cet après-midi, du soleil sur toute la France avec une large partie nord qui aura des températures tempérées, 25 à Orléans, ainsi qu'à Rennes, 23 à Lille, 25 à Strasbourg et puis la canicule qui va demeurer dans le sud, 37 à Toulouse ainsi qu'à Montpellier cet après-midi. Les maximales. Et chez vous, comment ça se passe? On a la habitude, le matin, de faire la météo ensemble, vous nous postez un petit message, le nom de votre commune, une température, une photo, si le cœur vous en dit. On fait la météo ensemble ce lundi matin.
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0: Ça, c'est une chanson qui parle de nous, tous ces trucs qu'on ressent, vous et moi, ensemble, à côté de ce truc qu'on appelle la radio. Bah tiens, c'est le titre de cette chanson. Michel Polnareff, 5h07. Bon début de journée.

0: Ici, chaque matin, on écoute les chansons qui vous font du bien. Bon réveil, il est 5h10.
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0: À l'heure du petit déjeuner, est-ce que vous sentez cette odeur de pizza? Ce matin, direction une commune des Bouches-du-Rhône où l'un des habitants vient de faire son entrée dans le Guinness Book des records. Il s'appelle Emeric, son métier, formateur de pizzaïolo. Et il y a quelques jours, il est parti à Naples rejoindre une équipe internationale de pizzaïolo avec pour objectif tenter un défi qui dépasse l'entendement, produire 12 000 pizzas en moins de 12 heures. 12 000 étant le record à battre. Emeric s'était préparé depuis des mois à ce rendez-vous pizzaïolesque. Le jour J, il était avec 8 autres pizzaïolos, entouré de 6 fours à bois, un four électrique, une équipe, la sienne, prête à en découdre. Et puis pendant des heures, donc, sous une chaleur harassante, on était en pleine canicule, le rythme était infernal, pétrissage de pâtes, gestion des températures, pliage des boîtes en carton, un défi d'autant plus compliqué qu'au sein de cette équipe, personne ne parlait la même langue, mais ils étaient motivés. Ils y sont arrivés. Il aura fallu 9 heures à Emeric et ses comparses pour sortir du four 12 800 pizzas, pulvérisant le record. Un record, vous en conviendrez, un peu couillon, mais bon, après tout, c'est le lot de nombre de records. Et pour la bonne cause, puisque 12 800 pizzas ont fait le bonheur d'enfants malades à qui elles ont été offertes. Vous retrouvez les images de cet exploit estival sur le site d'ICI Provence. Il est 5h12, ce lundi 20 juillet. Dans l'info d'ICI, on fait le point sur la canicule.
2: Oui, on se souvient de la chaleur de ces dernières semaines, des difficultés aussi pour les enfants dans les écoles. Et bien justement, des rénovations sont menées dans certains établissements.
0: Ces prochaines minutes, tiens, on aura rendez-vous avec Coq Robin. Juste au coin du corner, je crois que c'est le quartier, dans un instant. Pour l'heure, on fait un petit point sur nos économies, on va booster notre pouvoir d'achat. Bonjour Valère Coréard, aujourd'hui vous nous proposez de louer notre jardin.
3: Oui, si vous avez la chance d'en avoir un, pourquoi ne pas le mettre à disposition pour un après-midi, afin qu'un anniversaire pour les 4 ans d'un enfant soit organisé, ou 24 heures pour un mariage, à la clé quelques centaines d'euros, assez facilement gagnés. C'est un business qui se développe et qui est encore une bonne idée de l'économie collaborative, la location de jardins entre particuliers pour une occasion, un repas en famille même par exemple. L'intérêt de louer un jardin à un particulier, il est évident, tout est équipé, c'est du clé en main, et si vous avez un espace vert sympa, c'est une source de revenus facile. Alors évidemment, il ne faut pas faire ça n'importe comment pour éviter les mauvaises surprises.
0: Le mieux étant de passer par un tiers de confiance pour organiser une location de jardin.
3: Moi, c'est ce que je vous conseille. Il y a des opérateurs comme Kiwiz, Allo Voisin ou encore Jardin Privé, qui est spécialisé pour Jardin Privé sur la location de jardins entre particuliers. Alors, j'ai pu trouver quelques témoignages d'utilisateurs qui font parfois appel à ce complément de revenus. Et côté prix, c'est par exemple un jardin avec piscine à 150 euros la journée, avec en option des cours d'aquagym sur demande. Alors là, on est vraiment en train de se professionnaliser. Parfois, c'est juste un espace vert pour un événement. On est à 200 euros la journée. Mais c'est aussi plus ciblé dans certains cas, comme ce bout de terrain à louer 60 euros par jour pour y faire du camping. Si vous voulez vous lancer, pensez bien sûr à demander une caution, prenez le temps de faire connaissance et de bien cerner le projet de vos locataires. Il ne faut pas hésiter à poser toutes les questions et surtout toutes les conditions en amont. Mais voilà, vous savez désormais comment gagner quelques centaines, voire quelques milliers d'euros en louant tout simplement votre jardin ponctuellement ou régulièrement. Et comme toujours, si vous aussi vous avez des bons plans budget, pouvoir d'achat à partager, pensez à m'écrire, comme ça je les partage et ça aide tout le monde. Mon mail c'est parici-les-économies@radiofrance.com.
0: Merci pour ces conseils Valère. Demain vous nous direz comment regarder notre consommation d'électricité les yeux dans les yeux. Ça promet d'être torride. En attendant vous écoutez ici, il est 5h14.
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0: 5h15 dans l'info d'ici, ce lundi. 6 départements du sud de la France sont ce matin en vigilance orange canicule.
2: De l'Hérault aux Alpes-Maritimes, auxquels s'ajoute la Corse. Du vert sur une très grande partie de la carte météo France. La troisième vague de chaleur est quasiment derrière nous, mais nul doute que nous connaîtrons de nouvelles canicules à l'avenir, cet été ou dans les prochaines années. Face au changement climatique, certains établissements scolaires s'adaptent. C'est le cas d'une école du 19e siècle à Vaison-la-Romaine dans le Vaucluse, avec de gros travaux d'isolation en ce moment pendant les vacances. Pensez à la base pour faire des économies après l'explosion du prix de l'énergie. Les élèves, finalement, Marion Bernard, auront aussi moins chaud l'été.
7: Dans la cour de récré, entre les platanes, plus d'enfants, mais des camions, des plaques d'isolant, des outils et le bruit de la disqueuse. Sous le préau, toutes bâchées, les tables et les chaises des 4 primaires et 4 maternelles. 8 classes totalement vidées dans cette école de 1888, rebâtie en 1952 après les bombardements de la Seconde Guerre mondiale. Un bâti ancien et donc une grosse passoire énergétique. Avant même la canicule et la nécessité de rafraîchir l'école, ce sont les factures de gaz et d'électricité qui ont poussé la mairie à prendre les devants. Marie-Elisabeth Michel est adjointe à l'éducation à Vaison-la-Romaine.
8: La problématique, elle est financière. Parce que bon, pour la recherche de subventions, il faut du temps pour instruire les dossiers. Après, les entreprises, ben, il faut les consulter. Il y a le temps de consultation, à préparer le dossier et à commencer les travaux.
7: L'an dernier, la mairie de Vaison avait commencé par changer toutes les fenêtres de l'école Jules Ferry. Résultat, 9% d'économie. Et ça va continuer cette année, nous dit Chou Krixal, qui surveille les travaux.
9: Du coup, en baissant le faux plafond et en mettant de l'isolation par intérieur, normalement, avec le scénario qu'on a fait, ça sera 45% d'économie d'énergie.
7: En revanche, c'est un changement. Chantier express, pas question de déborder.
9: Ah non, on n'a pas le droit à l'erreur. Alors, en plus de ça, je ne prends pas de congé. Du coup, ben, justement, pour rester au maximum près, le 22 août, il faut que tout soit nickel. Si la date n'est pas respectée, il y a à peu près 200 élèves qui restent sur le carreau.
7: Au final, 800 000 euros investis sur cette seule école, financée quasiment pour moitié par le gouvernement, la préfecture ou la région. Pour équiper les écoles de demain à Vaison, le maire Jean-François Périlloux assume un budget au cordeau.
10: C'est des charges en plus, mais je pense que personne n'est dupe. Il y a un réchauffement, il est ce qu'il est, qui en réalité est aussi une oscillation très forte entre le très chaud et le très froid, entre des événements majeurs aussi. Le lieu sur lequel on est en atteste, hein, puisqu'il y a quelques années de ça, il y a 30 ans, il y avait 2 mètres d'eau ici. Hein, donc on connaît ces sujets-là qui nécessitent aussi beaucoup d'investissement, beaucoup, pour préserver les gens d'ici le plus longtemps possible.
7: Après avoir voté ce chantier d'isolation l'an dernier, le maire de Vaison prépare maintenant la prochaine étape, évidemment soufflée par ces dernières semaines de canicule. Une enveloppe à voter pour mettre l'année prochaine la climatisation dans les 16 classes de la ville.
2: Un reportage de Marion Bernard, ici Vaucluse, sur votre radio ici.
0: Dans 3 minutes ici, on part pour les plaines du Grand Ouest américain. Un documentaire à voir en ce moment sur France Télévisions, dont le réalisateur est l'invité ce matin des coulisses télé. Eux aussi sont nos invités, le duo, un des duos des années 80. Cock Robin, Just Around the Corner, sur votre radio locale. Merci de nous faire confiance. Bon début de journée, 5h18.

0: Bon, mais si,
1: ah oui, c'était elle.
0: Johanna sortait avec Cricri dans la série. Bon, lui, vous le connaissez forcément. 79 ans ce lundi pour Santana. Le dernier guitar héros encore en vie aujourd'hui, célèbre pour ses célèbres solos à rallonge. En 69, il faisait partie des artistes présents à Woodstock. Depuis, il est considéré comme le créateur du rock latino. La chanteuse Kim Carnes, elle aussi, fête aujourd'hui son anniversaire. Elle a un seul tube, mais quel tube qu'on vous joue régulièrement, Bette Davis Eyes. Et puis, à la rubrique Carnet Noir, il y a 53 ans, jour pour jour, nous quittait Bruce Lee.
2: La fureur du dragon, le seul film mis en scène par Bruce Lee.
0: Il n'y avait pas beaucoup de dialogue à l'époque.
3: Surtout des baffes.
0: Ben, il y avait des baffes, il y avait des coups de poing. Et puis, il y avait Bruce qui nous quittait à 33 ans d'un accident cérébral. Il laisse quelques classiques du cinéma de baston. Il ne fallait pas le chercher trop, Bruce Lee. Bon anniversaire à vous. Si c'est un 20 juillet que vous êtes né, on vous souhaite de profiter au maximum de cette journée. 5h22, qu'est-ce qu'il y a d'intéressant cet été sur les écrans? Ce lundi, dans les coulisses télé, on remonte le temps à l'époque du Far West et de ses cow-boys. Cet été, c'est le 250e anniversaire de l'indépendance des États-Unis. L'occasion pour le youtubeur Benjamin Brio, alias Nota Bene, de partir à la conquête de l'Ouest.
4: C'est ma première fois aux États-Unis et s'il y a une figure emblématique de l'Amérique, en tout cas telle que je l'imagine, c'est celle du cowboy. Et c'est pour ça que je suis ici aujourd'hui à Fort Worth au Texas.
0: Depuis 12 ans maintenant, Nota Bene déconstruit dans ses vidéos YouTube les idées reçues qu'on a, vous et moi, sur tout un tas de trucs. Cet été, pour France 5, il s'attaque au mythe du cowboy, archétype même du héros viril, made in America, bottes, Stetson vissé sur la tête, Colt à la ceinture. Ce gars-là a-t-il vraiment existé, comme les westerns nous l'ont toujours montré au cinéma? Pour réaliser ce documentaire, c'est la première fois que le jeune homme posait le pied sur le sol américain. Et dès son arrivée, la réalité l'a pour le moins déstabilisé.
5: Ça a été un peu particulier. Il y a à la fois ces grands espaces qu'on imagine et qui sont absolument fabuleux, et en même temps des grands espaces qui sont pas forcément accessibles. Tout est clôturé. Donc on a été un petit peu surpris avec l'équipe là-bas d'avoir du mal en fait à rentrer dans les terres pour aller se perdre dans les paysages, puisque c'est des propriétés privées. Et il existe des ranchers qui nous permettaient de rentrer sur leurs propriétés et là de profiter un petit peu plus de cette nature sauvage qu'on peut trouver aux États-Unis.
0: C'est une véritable enquête journalistique qu'a menée Nota Bene tout au long de ce documentaire. Au cours de son périple, il a croisé le chemin de cow-boys, des vrais, pas ceux qui les incarnent sur grand écran pour Hollywood. Il a donné aussi la parole aux historiens qui racontent comment les récits et les mythologies se créent pour finir par se substituer à la réalité. À l'issue de ce long voyage dans l'Ouest américain, je lui ai demandé quelle avait été la rencontre qui l'a le plus marqué.
5: Je veux dire que celle qui m'a peut-être le plus marqué, c'était celle avec Jason Baldes, qui est représentant de la communauté Shoshone. C'est quelqu'un qui œuvre depuis des années maintenant pour réintroduire le bison sur les terres de sa tribu. Et c'est vrai que c'était assez touchant d'écouter son histoire et de pouvoir marcher, je ne vais pas dire au milieu des bisons, mais juste à côté, parce qu'on avait quand même un peu peur. Un bison, c'est pas un petit animal. Donc, c'était assez impressionnant.
0: Un voyage dans le temps à travers les plaines du Grand Ouest américain. Un documentaire de la case du siècle de France 5 intitulé « On les appelle cow-boys ». À voir cet été sur la plateforme France.tv. Et si vous veniez nous raconter ce que vous avez fait de votre week-end, un petit coup de fil à la radio, et vous repartez avec le pack été dans lequel cette semaine il y a les habituels de tout cet été, il y a une paire de lunettes pour observer, profiter de l'éclipse, vous en avez une déjà,
3: j'ai deux même.
0: Vous avez deux,
3: vous ah oui,
0: revendez
3: elles sont
0: une
3: très belles.
0: Chez Noir, paraît-il. Un calepin pour noter vos souvenirs, et puis un roman, celui de Maxime Chattam, sorti aux éditions Pocket, 0810 055 056. On vous attend. Voici... Maintenant, Lisa, le petit pêcheur. C'est l'histoire d'un...

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1: Merci d'avoir choisi ici pour commencer la journée. Avant 5h30, le retour de l'info ce lundi, on remonte le temps avec vous, Stéphane Bern. Aujourd'hui, on va voyager au temps où on n'était pas bien sûr qu'il était 5h27.
2: À un moment, il a fallu décider où placer le méridien zéro. Autrement dit, qui allait donner l'heure au monde entier. Au 19e siècle, chaque ville a sa propre heure. Un cauchemar pour les trains et les voyageurs. Mais où placer le méridien zéro, celui qui réglera toutes les horloges du monde ? Depuis que les horloges existent, chaque ville vit à son propre rythme. Midi sonne quand le soleil est au plus haut. Résultat, il y a autant d'heures que de clochers. Aux États-Unis, on finit par compter plus d'une centaine d'horaires différents. Un vrai casse-tête pour les premières compagnies ferroviaires, un cauchemar de logistique. Même les vaches ne savent plus quand rentrer à l'étable. Alors, on cherche une solution. Certains proposent un méridien neutre en pleine mer, aux Canaries. D'autres rêvent d'un symbole moral, Jérusalem ou Bethléem. Finalement, en 1884, 26 États se réunissent à Washington. Il y a deux finalistes, Paris et Greenwich, éternel duel entre la France et l'Angleterre. Sauf que là, on n'est pas au rugby, et comme 70% du commerce mondial navigue déjà à l'or anglaise, le match est plié. Le vote tombe, 22 voix pour Greenwich, une contre, 3 abstentions, dont la France, vexée comme un coq déplumé. Alors, pendant près de 30 ans, on boude et on garde officiellement notre méridien.
3: Et en plus, t'es susceptible.
2: Ce n'est qu'en 1911 qu'on finit par céder. Mais pour sauver l'honneur, la loi ne parle pas de Greenwich. Elle dit que l'heure française est le temps moyen de Paris, retardé de 9 minutes et 20 secondes. À la base, on imaginait un troc, donner aux Anglais le temps pour qu'ils adoptent le maître. C'est comme qui dirait « loupé ». Et je ne vous parle même pas de la conduite à gauche.
1: À demain, Stéphane Bern. Et puis, pour retrouver toute la collecte des voyages dans le temps, ici.fr, en podcast et en replay. Comment combattre les moustiques efficacement cet été? C'est une question cruciale. Un sujet qui tombe à pic tout à l'heure, 6h-10. On en parlera avec notre invité, journaliste au magazine 60 millions de consommateurs. Et puis, on vous attend ici. 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Pour l'heure, il est 5h30. L'info en France et dans le reste du monde, c'est l'heure du 90 secondes présenté ce matin par Cyril Ardo-Redon.
4: Et à la fin, c'est l'Espagne qui gagne. La Roja s'est imposée face à l'Argentine 1-0 en finale de la Coupe du Monde de foot. But après prolongation à la 106e minute. Le capitaine espagnol Rodri, sacré meilleur joueur du tournoi. Kylian Mbappé, lui, est sacré meilleur buteur et garde la tête du classement historique. Dans le Tarn, les ossements retrouvés la semaine dernière appartiennent bien à Delphine Jubilar. Ils ont été découverts suite aux aveux et aux indications de son mari Cédric Jubilar. 5 ans et demi après la disparition de l'infirmière, des années. Les analyses doivent être menées pour déterminer les causes de la mort. 27 départements de l'ouest et du sud du pays placés en orange par Météo France face à un risque élevé de feux de forêt. En Loire-Atlantique, à Trignac, près de Saint-Nazaire, un feu s'est propagé à un quartier résidentiel. Au moins 3 maisons brûlées et 50 personnes évacuées. Dans le Var, 200 hectares parcourus par les flammes aux Arcs et à Tarado. La canicule, 6 départements de l'Hérault aux Alpes-Maritimes plus la Corse sont ce matin en vigilance orange. Le vote solennel ce soir à l'Assemblée nationale sur la loi d'urgence agricole après l'accord trouvé entre députés et sénateurs la semaine dernière en commission mixte paritaire. Texte controversé voulu par le gouvernement qui doit faciliter la construction de retenues d'eau ou réautoriser un pesticide interdit. Et puis jour de repos sur le Tour de France, hier le Belge Remco Evenepoel a remporté la 15e étape, le deuxième du classement général, le Danois Jonas Vingegaard abandonne après une chute et une fracture.
1: Vous écoutez ici, ce lundi, 5h31. Les Espagnols sont donc ce matin sur le toit du monde.
4: La Roja décroche sa deuxième étoile, 16 ans après la première. Match difficile. Il a fallu batailler, patienter pour s'imposer 1-0 sur l'Argentine. La délivrance est arrivée à la 106e minute avec un but de Ferran Torres. L'Espagne qui a éliminé la France mardi est championne du monde pendant 4 ans. Et Nicolas Perronet, ses supporters sont aux anges.
5: Les winners, the people.
3: ils ont dû être patients avant de soulever le trophée, et pas seulement parce que la mi-temps a duré 27 minutes. Pour faire de la place à Madonna, Justin Bieber et Shakira, de la patience, surtout pour forcer le verrou argentin. 20 tirs à 2, mais le 20e, celui de Ferran Torres, a été le bon dans une prolongation suffocante.
5: L'histoire de ce but, c'est le cadet de mes soucis. C'est juste le rêve de 47 millions de personnes. On le mérite vraiment d'être champion, on a tout donné. C'était un marathon, pas un sprint. Et les bonnes choses arrivent toujours à ceux qui le méritent le plus.
3: Un marathon que l'Espagne a remporté sans vraiment trembler en patronne. Un but encaissé seulement en 8 matchs. Le Portugal, la Belgique, la France écartés avant de priver Léo Messi d'une deuxième étoile et toute l'Argentine d'une quatrième. La meilleure équipe du tournoi a fini par l'emporter. Savoure Rafa, supporter aux Anges venu de Madrid.
6: On mérite cette victoire du début à la fin. Je vais vous dire mon sentiment, c'est juste que le football a gagné. Maintenant, on célèbre ça à New York, puis on part faire la fête en Espagne.
3: Célébré à la hauteur de l'attente, 16 ans que l'Espagne attendait ça.
4: Nicolas Perronet et dossier complet sur cette Coupe du Monde à retrouver sur ici.fr. Johan, le soleil domine sur une grande partie du pays ce matin.
1: Avec des températures de saison sur la majeure partie du pays et des chaleurs intenses toujours dans le sud, pourtour méditerranéen et vallée de la Garonne. En début de journée, on va noter des passages nuageux toutefois, avec un temps sec sur les Hauts-de-France, la Normandie, l'Île-de-France et la Champagne-Ardenne. Sur le reste du pays, grand soleil et un mistral qui va souffler en Méditerranée. Pour ce qui est des températures ce matin, on relèvera au lever du jour 17 à Aurillac, 21 à Bordeaux, 14 à Strasbourg et 25 à Nice ainsi qu'à Marseille. Cet après-midi, du soleil sur toute la France avec sur une large partie nord des températures tempérées. 25 à Orléans ainsi qu'à Rennes, 23 à Lille, 25 dans la capitale et puis la canicule qui demeure dans le sud, 37 à Toulouse et Montpellier pour les maximales cet après-midi. Et chez vous, comment ça se passe? Vous nous l'écrivez sur la page Facebook d'ici, comme l'a fait Marie-Pierre qui nous écrit de Corrèze. Chez elle, c'est le clair et étoilé, petit vent doux avec 15,2 degrés, ça c'est précis, au Breuil de Salon, La Tour. Merci Marie-Pierre pour votre petit message. Thierry, lui, vit à Barville, en Gâtinais, dans le Loiret. Il a relevé 13 degrés ce matin. Et Stéphane, lui, qui vit à Mulhouse, 12 degrés. Merci pour vos messages. On continue tous les matins. On fait la météo ensemble sur la page Facebook d'ici.
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0: Il est mythique ce titre. Ce lundi matin, le jour se lève et c'est ici que vous écoutez Bon Réveil, il est 5h38.
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0: Et si vous nous êtes fidèles, et vous l'êtes, vous savez qu'à cette heure-ci, ici, on traque les arnaques en tout genre, et Dieu sait si elles sont nombreuses. Aujourd'hui, on évite de se connecter au Wi-Fi public, Cyril.
2: Oui, c'est ce que nous expliquera Aude Razo. Vous savez, c'est Wi-Fi gratuit dans les hôtels, les gares, les restaurants, les aéroports. Bien pratique, mais assez dangereux aussi.
0: Je suis très inquiet, parce que souvent je me...
2: Il ne faut pas. Vous allez écouter avec attention la chronique d'Aude Razo, vous allez voir, il ne faut pas.
0: Avant 6h ce matin, Lionel Richie sera de passage dans votre poste de radio. Je crois que Lionel se connecte au Wi-Fi public.
2: C'est pas vrai.
0: Il était hier soir à Atlanta en concert. Voilà, je ne sais pas s'il y a du Wi-Fi public à Atlanta, a priori.
2: Il y a forcément le Wi-Fi public.
0: Bonjour Véronique.
2: Bonjour Véronique.
3: Bonjour Johan.
0: Vous vous connectez, vous, au Wi-Fi public?
3: Et oui, je vais écouter attention. Que je me connecte très régulièrement.
2: Il y a des risques.
0: Vous nous appelez d'où ce matin, Véro?
3: Eh bien, je suis à Bourges, où on a un petit peu moins de chaleur. J'ai 15 ce matin.
0: On commence à respirer, enfin, cette semaine.
3: Super.
0: C'est plutôt une bonne chose. Qu'est-ce que vous avez fait de ce week-end du mois de juillet, Véronique?
3: Eh bien, écoutez, moi, hier, je suis partie me promener au Marais. On a un gros poumon vert presque dans le centre de Bourges. Ce sont des marais qui sont classés avec des petites parcelles. Théoriquement, ce sont des jardins un petit peu, disons, ouvriers, si vous voulez, sur l'eau. Le problème, c'est qu'il a fait tellement chaud qu'il n'y a presque plus d'eau.
0: Alors, vous êtes plutôt randonneuse dans l'âme? Vous partez toute seule, par exemple, ou accompagnée?
3: Ah oui, je pars toute seule avec un podcast et je me balade.
0: D'accord, très bien. Prenez des photos ou les photos, finalement, c'est votre cerveau qui les enregistre?
3: Ah, c'est mon photo qui les... c'est mon cerveau. Mais bon, je me balade très très souvent dans les marais, donc mon cerveau connaît bien les marais.
0: Bon, une idée, balade donc, si vous êtes du côté de chez Véronique cet été, pour aller vous balader intelligemment et profiter de cette météo un peu plus clémente. Il y a quoi de prévu aujourd'hui, Véronique?
3: Écoutez, pas grand-chose.
0: Écoutez, il faut savoir profiter à un moment donné, ne pas savoir trop en faire. Faut savoir ménager un peu la monture. On vous envoie le pack été qui va arriver chez vous d'ici quelques jours. 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Je vous souhaite une belle journée en attendant.
3: Vous aussi, merci beaucoup, au revoir.
0: Ça se passe comme ça tous les matins. Ici, on joue ensemble. Il est 5h41.
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0: Ce lundi à 5h42, on vous espère en forme. Vous le savez, ici, on part en guerre contre les arnaques en tout genre. Ce matin, Aude Razo, vous nous expliquez pourquoi il vaut mieux éviter de se connecter au Wi-Fi public dans les hôtels, les gares et même les restaurants.
6: Oui, je vais vous raconter une histoire. Un Australien vient d'être condamné à de la prison. Il avait installé des faux réseaux Wi-Fi dans des aéroports australiens. Les voyageurs avaient l'impression de se connecter au Wi-Fi de l'aéroport ou de leur compagnie aérienne. Mais en fait, pas du tout. Et notre pirate a récupéré comme ça les mails et les mots de passe de tout un tas de gens et même, plus grave, des photos et des vidéos intimes. Quand un réseau Wi-Fi s'affiche là comme ça sur votre smartphone, même s'il porte le nom de l'aéroport, la gare, le restaurant où vous vous trouvez, rien ne vous prouve qu'un escroc n'est pas derrière en train de vous piéger.
0: Mais alors Aude, quand c'est vraiment le Wi-Fi de l'aéroport, est-ce qu'on peut s'y connecter en toute sécurité?
6: Mais là, pareil, la réponse est non. Posez-vous la question, qui vous dit que le réseau sur lequel vous êtes en train de relier un objet aussi sensible et personnel que votre téléphone, qui vous dit qu'il est sécurisé? Si vous pouvez vous connecter, l'escroc peut aussi. Et pour peu qu'il s'y connaisse en informatique, que le Wi-Fi soit mal configuré, pas crypté, le malfrat arrivera sans trop de problèmes à intercepter ce que vous êtes en train de faire. Mon conseil, quand vous achetez quelque chose sur Internet ou que vous consultez l'application de votre banque, ne faites jamais ça depuis depuis le Wi-Fi de votre chambre d'hôtel. Faites-le chez vous, depuis votre Wi-Fi, ou sinon faites-le depuis votre réseau 4G ou 5G. Concernant le Wi-Fi public, mon conseil en fait c'est non, non. D'ailleurs tous les opérateurs téléphoniques vous le diront, même Google a encore alerté à ce sujet il y a quelques semaines.
0: Merci Aude Razo, et à demain. Et puis pour retrouver tous les liens utiles de cette chronique, c'est pas vrai, rendez-vous sur le site ici.fr à la page arnaque. Si vous ignorez la différence qu'il y a entre frontières humaines et frontières vivantes, restez avec nous. Si vous savez aussi, restez avec nous, il y aura d'autres choses. C'est le monde merveilleux du vivant qui arrive juste après Stilto. Elle est en tournée partout en festival cet été. La voici ici, Stilto, il est 5h44.

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1: La journée commence bien. Forcément, vous êtes ici à 5h46. C'est le moment de rejoindre le monde merveilleux du vivant. Bonjour Benoît Prospero, aujourd'hui avec vous, trois choses à savoir sur la frontière. Mais vous êtes sûr que c'est vraiment un être vivant ça, Benoît ?
2: Oui, les frontières ne sont pas que des créations humaines, elles existent également dans le vivant. Bonjour à toutes et tous. Vous allez voir, c'est pas exactement quand même comme nos frontières. Aujourd'hui, on va parler de cellules, forêts et conséquences. Et donc, première chose à savoir, les frontières du vivant ne sont pas des lieux de confrontation, où on fait front, mais plutôt des lieux de rencontre et de passage d'informations, de matière, d'énergie. Par exemple, la membrane d'une cellule est en permanence traversée d'ions et de molécules qui sont à la base de toutes les grandes fonctions vitales, comme la digestion, la sécrétion ou encore la défense immunitaire.
1: Et si les membranes des neurones n'étaient pas perméables ?
2: Eh bien, les neurones ne pourraient tout simplement pas fonctionner. Pas de message nerveux, pas de motricité, pas d'intelligence, rien. Un autre exemple, deuxième chose à savoir sur les frontières du vivant, à une autre échelle, avec l'exemple des lisières forestières entre les forêts et les champs, avec d'un côté l'ombre des grands arbres et toute la faune, comme les pivert ou épêches, par exemple, et de l'autre côté, les espèces de lumière, comme les alouettes et les criquets. Les frontières sont des milieux à part entière traversés en permanence par des espèces, notamment animales, qui entrent et sortent au gré de leur recherche de nutrition, d'un abri, d'un congénère, etc. Certains sortent de la forêt pour se nourrir dans les champs et les jachères, d'autres entrent dans la forêt pour y trouver un refuge ou un îlot de fraîcheur par exemple.
1: Donc ce sont des lieux de passage et non d'opposition.
2: Ah ben vous avez tout compris. Et alors troisième chose à savoir, les frontières créées par les humains peuvent fortement impacter les espèces. D'un côté, alors elles peuvent parfois servir de refuge, et c'est très bien, comme dans les Pyrénées entre la France et l'Espagne, où l'absence d'humains favorise la vie, mais elles sont aussi souvent des obstacles de la vie, comme le mur entre les États-Unis et le Mexique par exemple. Et à plus petite échelle, routes, barrages, clôtures ou lignes à haute tension fragmentent aussi les habitats et limitent les déplacements du vivant. Bref, les frontières naturelles structurelles les écosystèmes tout en restant poreuses. Pourquoi ne pas s'en inspirer ? Dis-moi que je suis un écureuil trader qui fait des crises d'angoisse dès que le cours de la noisette fluctue, le monde vivant est merveilleux. Et pour tout son savoir, merci au formidable Jérôme Sueur, professeur au Muséum National d'Histoire Naturelle et auteur du très beau livre « Frontières vivantes » publié aux éditions Actes Sud.
1: Merci Benoît et saluez les écureuils Benoît Prospero à retrouver en podcast et en replay dans la collection « Le monde merveilleux du vivant » sur ici.fr.
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1: 6h10, à la une de la presse ce lundi, combattre les moustiques, mode d'emploi.
4: Oui, combattre les moustiques efficacement et éviter qu'ils ne colonisent votre chambre à coucher. C'est le dossier du magazine 60 millions de consommateurs que signe notre invité.
1: Bonjour Adélaïde Robert.
5: Bonjour.
1: Au-delà de la gêne occasionnée, la prolifération des moustiques est devenue un enjeu de santé publique, écrivez-vous dans votre enquête. Quels sont ceux dont on doit le plus se méfier en ce moment ?
5: Ce sont les moustiques tigres qui vont poser le plus de problèmes en France parce que ce sont eux qui sont vecteurs de maladies dites vectorielles, justement, parce qu'elles peuvent se transmettre par le biais de la piqûre de moustiques.
1: Alors pour cette enquête, Adélaïde, vous avez passé en revue les différents répulsifs proposés sur le marché. Qu'est-ce qu'on doit regarder en priorité sur l'étiquette pour choisir le bon et être le plus efficace possible ?
5: Alors, une des premières choses à vérifier, c'est qu'on est face à un vrai répulsif de type biocide avec une substance active qui est marquée sur l'étiquette. En général, ces produits-là, d'ailleurs, il y a très peu d'ingrédients notés. Il n'y a pratiquement que les substances actives et les allergènes. Donc, les substances actives qui fonctionnent et qui sont bien prouvées, il y a l'IR3535, il y a le DET, l'icaridine. Après, on a des substances actives qui, dans nos tests, fonctionnent assez bien, qui sont en cours d'évaluation, qui sont l'huile d'eucalyptus et triodora hydratée cyclisée. Alors, il faut faire attention parce que, justement, les autres produits qui ne sont pas des vrais biocides sont des produits qui vont utiliser parfois la même huile et cela ne marche pas.
1: Combien de temps ça reste efficace en répulsif ?
5: Elle peut varier entre le moustique tigre et le moustique commun ou le moustique tigre et le moustique tropical suivant de quel produit on parle et suivant les tests qui ont été effectués. qu'il vaut mieux prendre, c'est des produits qui sont efficaces au moins 7 heures, au moins 8 heures pour couvrir la nuit, en fait, au moins. Après, on peut souvent les remettre au moins une fois dans la journée. Alors, c'est pareil, ça dépend un peu des produits. Il y en a qui sont 2 à 3 fois, d'autres, c'est vraiment juste 2 fois. Mais voilà, il y en a quand même un certain nombre. Nous, il y en a au moins 5 dans nos tests qui couvrent les 8 heures.
1: Vous avez passé au crible également les lampes à UV. Ça marche bien, ça?
5: En fait, on a passé au crible des produits, on s'est mis vraiment dans la peau d'un acheteur, on a trouvé des choses sur Internet, donc une lampe UV qui en fait n'a en réalité rien à faire sur le marché, donc on va pas en faire la promotion, mais en réalité, on a été un petit peu étonnés parce qu'on pensait que c'était vraiment du gadget. Si on les met à 50 cm de soi, ça fonctionne vraiment bien, en fait. Donc c'est presque étrange à dire, mais oui, ça fonctionne pas mal. Donc oui, il y a des petites choses comme ça, des petits gadgets qui peuvent être complémentaire d'un répulsif corporel.
1: Combattre les moustiques, mode d'emploi, le dossier complet à retrouver dans 60 millions de consommateurs actuellement en kiosque. Merci d'avoir été des nôtres, Adélaïde.
5: Merci, bonne journée.
1: Vous avez des moustiques, vous, Cyril ?
4: Pas en ce moment, mais j'en ai eu et c'est vrai que c'est horrible, hein, c'est la plaie.
1: 5h52, c'est tendance lundi. Non pas les moustiques, mais votre chien. On s'y intéresse dans la chronique qui arrive avec Muriel Jordan. Je vous ai choisi en attendant une chanson qui a plus de 40 ans et ça s'entend pas. Elle est signée Lionel Richie, 77 ans cet été. Et ça sent.
4: Si,
1: ça
4: sent. Joyeux anniversaire.
1: Oui, joyeux anniversaire. Enfin, c'est pas aujourd'hui, mais il est là.
4: Hein, oui.
1: C'est notre Lionel.
4: C'est ça.
1: All night long. Pour vous réveiller ce matin sur votre radio locale. Bon début de journée, bon début de semaine. Il est 5h53.

0: Vous écoutez ici ce lundi matin, avant le retour de l'info locale, je vous présente celle qui est notre radar des tendances, Muriel Jordan, qui décrypte pour nous chaque matin un phénomène de société. Aujourd'hui, Muriel, vous avez décidé de vous intéresser à la vie sociale de nos compagnons à quatre pattes.
1: Oui, vous avez vu ça? Il existe des applis de rencontres pour les chiens. Alors attention, hein, la finalité, c'est pas de finir à poil, mais plutôt au poil. Les toutous, dorénavant, ont leur Tinder et ils vont faire comme nous. Médor, le petit teckel, va trafiquer sa photo. Médor va se faire passer pour un beau berger allemand australien, alors que Médor n'a presque plus un poil sur le caillou. Puis il enverra à Nala, petite cocker belle gosse qui habite Montpellier, un message bourré de fautes d'orthographe, en espérant que ça matche, mais Nala ne lui répondra jamais. Parce que Nala a matché avec Snoopy, un golden retriever prof de tennis qui aime comme elle les croquettes sans gluten. Non, mais ces applis de rencontre pour nos compagnons à quatre pattes sont idéales pour celles et ceux qui ont un caractère de chien. Ça leur permet de trouver un congénère poilu avec un caractère similaire et d'en finir avec les rencontres aléatoires. Vous savez, quand on promène son petit bichon maltais et qu'on tombe sur un grand berger allemand, bah là, ça ne matche pas forcément entre eux.
0: Donc, si j'ai bien compris, Muriel, on indique la race de son chien, son caractère. S'il coche toutes les cases, on peut alors organiser des rencontres n'importe où.
1: C'est ça, et ça répond à de vrais besoins pour l'animal, un besoin de socialiser. Passons un coup de fil à Gwendal, 25 ans, créateur de l'appli Nos Chiens et Nous. Originaire de Lyon, c'est un proche qui lui a inspiré la création de cette appli.
2: Alors l'idée m'est venue moi de ma mère, enfin je me suis plutôt inspiré de ma mère, de sa problématique. Ma mère elle a un chien qui s'appelle Mouchou, et qui est un petit peu hargneux avec les autres chiens ou avec même l'humain. Moi j'ai l'idée de créer une application qui permettait justement de répondre à son besoin, en permettant de socialiser donc Mouchou, son chien, avec d'autres chiens de la région où habite ma mère, et aussi de pouvoir faire garder donc Mouchou par les auxiliaires proches de chez moi, sans avoir besoin d'avoir plusieurs applications pour faire tout ça.
1: Et, comme sur Tinder, il faut swiper pour matcher.
2: Exactement, c'est le même principe. Si on veut par exemple matcher avec le chien d'en face, par exemple avec le profil qu'on a sur notre écran, et qu'on dit « Ah bah c'est top, il ressemble vraiment à mon chien, en tout cas il va pouvoir bien s'entendre avec mon chien », là effectivement on va swiper à droite. Par contre, si le chien, j'ai une bêtise, il correspond pas du tout aux critères que vous attendez d'un autre congénère, vous allez swiper vers la gauche, et en fait, et bah, tout simplement, le match va disparaître.
1: Mais alors, Gwendal, il peut y avoir aussi des matchs entre les maîtres et les maîtresses?
2: C'est l'idée première, non, c'est pas du tout des matchs entre les maîtres et les maîtresses. Après, si ça va plus loin, bah, tant mieux pour ces personnes-là, mais l'idée première n'est pas là, non.
1: Et parce qu'on dit souvent que les chiens ressemblent à leurs maîtres.
2: Hein. Ça c'est vrai. Et puis moi, j'ai un chien, enfin, j'ai une chienne qui s'appelle Vaya, une petite chienne créole, et c'est vrai que pour le coup, elle nous ressemble vraiment.
1: C'est une super appli aussi pour s'échanger des bonnes adresses de lieux qui acceptent les animaux, par exemple. T'en penses quoi, Médor?
3: Je sens que ce soir, je vais conclure.
1: Oui, bon, ça va, t'emballes pas trop non plus.
0: À demain, Muriel Jordan, pour un nouveau C'est Tendance. Tiens, c'est l'un des rendez-vous de cet été. Chaque soir, les artistes qui font l'actualité musique sont dans les essentiels de Décibel. Ce soir, Salvatore Adamo et Gilbert Montagné à partir de 20h. On vous souhaite une excellente journée. Ce matin, toute l'équipe d'ici matin à vos côtés. Bonne journée, à demain.
4: Merci beaucoup, Johan Roth. Très bon début de semaine. Bienvenue sur ici, Bernard Midgore. Bonjour, Sophie Péridieu.
5: Bonjour, Lucas de Rodoni Béné. Vous avez passé un beau week-end?
4: Oui, très
5: bien. Et une bonne soirée? Vous étiez pour la Espagne ou pour l'Argentine?
4: J'avais mon petit cœur qui penchait pour l'Espagne.
5: Ah,
4: quand
5: bah
4: même.
5: Donc c'est bon, alors vous avez gagné.
4: Donc j'ai passé une belle soirée. Voilà. Et franchement, tout va bien. On se réveille de bonne humeur ce matin pour attaquer cette semaine sur votre radio locale.
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4: Très bon réveil à l'écoute d'ici Bernard Midgore, il est 6h. Et on s'informe avec vous, Sophie Péridieu.
5: Les températures, bien au-delà des normales saisonnières que nous connaissons depuis la canicule du mois de mai, font souffrir évidemment les plantes et les cultures. Soleil, sécheresse des sols, les maraîchers connaissent une baisse des rendements sur les légumes, par exemple. À Meillon, près de Pau, chez Éric Camille, moins 30% de rendement sur 6 hectares de culture en pleine terre ou en serre. L'exploitation a blanchi ses serres avec un produit réfléchissant le soleil pour un total de 1000 euros. Et pour essayer de sauver sa saison, la plus importante de l'année. Éric Camille produit des légumes depuis 20 ans et confirme que la situation est inédite.
8: Le problème, c'est que le soleil brûle les fleurs et à partir du moment où on n'a pas de fleurs, il n'y a pas de fruits derrière. Vous voyez, tout ça, c'est des fleurs et les fleurs, regardez, il n'y en a pas non plus énormément. elles tombent, voilà. Alors après, des fois, on les voit par terre. Mais regardez, tout ça, par exemple, ça, c'est tous les fleurs qui sont tombées avec le soleil, qui sont toutes marron. Pour le moment, on n'a pas récolté du tout de haricots. On est à 4 semis et pas de haricots. On n'y arrive pas. Le concombre, on a beaucoup moins de rendement que ce qu'on devrait avoir. C'est pour tout pareil. Et les courgettes, c'est pareil. Alors, je ne suis pas le seul. On est tous pareils, de toute façon. Et là, actuellement, on est en manque de légumes. On n'a pas ce qu'on devrait avoir à cette période. Après, on a blanchi parce que ça nous permet quand même de vraiment faire baisser les températures à l'intérieur des serres et le soleil ne tape pas directement sur les plantes. Le plastique normalement fait loupe et là on évite ça. Donc j'ai moins de dégâts sur les poivrons, les piments, les concombres, tout ça. Bon, j'en ai, mais je pense que j'en ai quand même beaucoup moins.
5: Un reportage complet de Mathilde Leroy à suivre dans l'info d'ici à 6h30. L'incendie au-dessus de Barège était toujours actif hier dimanche. Deux hélicoptères ont même effectué des largages d'eau. Cet incendie de forêt déclenché par la foudre il y a plus de 10 jours se situe dans une zone rocheuse difficilement accessible. 20 hectares ont été brûlés.
4: Un quinquagénaire palois doit être jugé aujourd'hui pour détention d'images pédopornographiques.
5: Il a déjà été condamné pour ce type de fait. C'est un site de petites annonces qui a cette fois alerté la justice paloise. On vous expliquera tout cela dans le journal de 7 heures. Un homme de 41 ans soupçonné d'avoir agressé une dame de 82 ans à l'Escar comparaît également cet après-midi. La femme lui a fait remarquer qu'il était mal garé. Il l'a alors projeté au sol et lui a arraché son collier sur le parking du magasin Truffaut le 30 juin dernier. Ce quadragénaire a déjà 30 mentions à son casier judiciaire. Il sera aussi jugé pour des violences conjugales.
4: La fièvre catarrhale touche de nouveau les éleveurs chez nous.
5: En Vallée d'Ossaux et en Bigorre où 7 foyers ovins et un foyer bovin ont été confirmés selon la Chambre d'agriculture des Hautes-Pyrénées et les services de l'État. La fièvre catarrhale ou maladie de la langue bleue entraîne des troubles respiratoires et des gonflements et augmente le nombre d'avortements chez les animaux, d'où l'urgence de vacciner avant la période d'agnelage début septembre. Mais ce qui complique cette vaccination, c'est que les animaux sont en estive. Ainsi, les brebis de Bernard Gerbet à Arcis-en-Dessus, à côté d'Argelès-Gazost, étaient déjà vaccinées contre la fièvre catarrhale de sérotype 1 et 8, vaccin pris en charge par l'État. Cette fois, c'est le sérotype 3, donc une autre forme, et c'est lui qui doit payer. Il a tout de même préféré vacciner toutes ses brebis, Bernard Gerbet.
9: Moi, j'ai vacciné à 2500 mètres d'altitude. En 2 heures de marche, tu t'amènes le flacon, tout le bazar. C'est pas facile. En sachant que le flacon, il ne faut pas couper trop la chaîne du froid. Donc, ça veut dire qu'on monte avec une glacière, avec des pins de glace. Et après, vous courez après vos brebis pour tout ramasser. C'est méga chiant. Ah, je vous le dis, hein. La stratégie vaccinale de l'État, elle est minable. À part nous faire des communiqués, de dire la maintenance est sortie depuis 2 jours. En disant qu'il faut vacciner, voilà, un grand baratin, je suis pas à l'école. Moi, j'avais des solutions, je n'ai pas besoin d'avoir un cours. Moi, je veux juste qu'on me dise, voilà, les vaccins sont là, on vous aide, rien du tout. On est très, très léger. La FCO, on sait qu'on a du 1, du 4, du 8 et du 3. On n'est pas capable d'avoir un vaccin avec plusieurs sérotypes. J'ai piqué pour le 1 avec un produit, j'ai piqué avec le 8 pour un produit, j'ai piqué avec le 3 avec un troisième produit. Donc voilà, c'est du business. Et comme beaucoup de mesures, on fait à l'arrache.
5: Bernard Gerbet, éleveur à Arcis-en-Dessus, qui a donc vacciné ces bêtes qui sont en estive. Le vaccin coûte 4 euros par brebis. Le maire de Tarbes rencontre lui aujourd'hui la ministre déléguée auprès de la ministre des Armées pour évoquer la situation des forges de Tarbes. La seule usine française qui fabrique des cordes obus du canon Kaiser est à vendre. Le groupe Europlasma, dont elle est une filiale, veut céder en effet sa branche défense, donc dont les forges à Tarbes.
4: C'est l'Espagne qui est devenue championne du monde de football.
5: Oui, victoire 1-0 hier soir face à l'Argentine après prolongation. 16 ans que l'Espagne attendait sa deuxième étoile. Finale suivie par des centaines d'Espagnols à Pau, au Hogar espagnol. 250 personnes autour de la sangria et de tapas et la joie, bien sûr.
10: Ça nous tenait à cœur d'être ici avec tout le monde, avec les Espagnols et de vivre ça tous ensemble. C'est un très fort moment qu'on a pu passer.
11: C'était incroyable. Très bonne ambiance, surtout sur la fin. C'était tendu, mais c'était vraiment incroyable. Ça fait plaisir aussi de le fêter avec les Espagnols qui habitent en France. Dans un petit comité comme ça, c'est génial.
12: Eh bien, on est champions. C'est très bien. Ça nous va. On est contents.
13: Campeones, campeones.
14: Super, super ambiance. Voilà, on est trop contents. On va fêter ça. C'est mérité. Et viva España. On est en famille, on est tous en famille, parce que c'est vrai qu'on se retrouve, des fois on ne s'est pas vu depuis des années, mais rien ne change, et bien voilà, ça fait plaisir, on se réunit pour ça, et en plus il y a la victoire derrière.
15: On est complètement, il y avait la sangria, il y avait les cagnas, il y avait les tapas, ce soir c'est l'apothéose quoi, voilà. Exactement. Ah oui, oui, on a tous voilà. Du sang espagnol, et bon, en Berne il y en a beaucoup, hein, des Espagnols avec la retirada et tutti quanti si je puis dire, bon mais voilà, mais on est français oui, mais avec du sang espagnol, et ça ressort lors de la Coupe du Monde.
5: L'Espagne, donc, championne du monde de football. Vous l'avez entendu. Reprise des entraînements, ça c'est du rugby pour la section paloise ce 20 juillet. Deux matchs de préparation sont prévus le mois prochain. Ce sera le 21 août à Vannes et le 28 août à Bordeaux. La saison rugbystique de Top 14 démarre le week-end du 5 septembre et ce sera pour Pau à Montpellier. Repos aujourd'hui pour les coureurs du Tour de France. L'étape hier a été marquée par l'abandon de Vingegaard, deuxième au classement général. Il s'est fracturé la clavicule. Et puis le pic du Midi de Bigorre pourrait devenir le monument préféré des Français. En tout cas, pour cela, il faut voter avant ce vendredi soir. Il est en concurrence dans l'émission présentée par Stéphane Bern avec 13 autres sites ou monuments. Alors Lucas, il fait beau je crois, comme hier, même temps qu'hier je crois.
4: Oui, à peu près, hein, c'est un grand et beau soleil qui va nous accompagner aujourd'hui. Les températures vont être chaudes quand même puisqu'on aura 31 degrés à Argelès, Gazost et Oloron, 32 sur Bagnères. On rajoute 1 degré de plus à Naï et à Limbeil et les maximales seront à Tarbes, Pau et sur le bassin de Lac avec 34 degrés. Demain, ça va être un copier-coller avec du soleil aussi, un grand ciel bleu et 33 degrés pour les températures les plus hautes.
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4: Tiens, à 6h07, c'est le moment de sortir le parasol, les serviettes, les lunettes de soleil aussi. Voici les négresses vertes et surtout, voilà l'été.

0: Et on n'oublie pas la crème solaire, là on se croirait déjà à la plage. C'était les négresses vertes, voilà l'été.
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0: Très très bon début de semaine à vous sur votre radio locale. Les vacances approchent à grands pas pour certains d'entre vous. Courage pour cette dernière semaine. J'espère que vous avez bien profité de votre week-end, que ça soit sur la côte ou en montagne. On est ensemble jusqu'à 9h avec bien sûr des infos pratiques et surtout locales, de la musique et de la bonne humeur. À commencer par un beau mélange de tout ça puisque c'est l'anniversaire de Kim Carnes aujourd'hui.
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0: 81 ans pour la chanteuse qui a remporté 2 Grammy Awards, dont un pour celui donc de chanson de l'année en 1981 avec ce titre-là, Bette Davis Eyes. Et celui qui mériterait aussi eh bien, le trophée, mais de la main verte, c'est notre spécialiste Régis Muto. On le retrouve dans un instant, il va tenter de répondre à l'une de vos questions. Parce que comme nous, hein, vos plantes ont souffert de la canicule, donc que faire pour les sauver? Eh bien réponse juste après ça.
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0: Et en ce début de semaine, on part retrouver Régis Muto, notre spécialiste jardin. Comme chaque jour à 6h13, eh bien, il répond à vos questions, surtout en cette période de canicule. Vous l'avez sans doute remarqué, vos plantes ont souffert. C'est le cas de celle de Françoise d'Artix qui a reçu un citronnier pour la fête des mères. Jusque-là, tout va bien. Mais malheureusement, il a pris chaud durant cette période de forte chaleur et elle cherche à savoir comment le sauver.
5: C'était au sujet de mon citronnier qui m'a été offert pour la fête des mères, que j'avais laissé sur la terrasse couverte, enfin une pergola, quoi.
6: Oui.
5: Et puis quand a débuté la grosse canicule, là, je l'ai mis à l'ombre d'un pêcher pour pas qu'il prenne trop le soleil, parce que cette pergola est très exposée au plein sud. Et quand je suis allée le revoir, je l'ai touché au fur... À peine je touchais les feuilles, elles tombaient.
6: D'accord. Ok.
5: Je me suis retrouvée avec des citrons, avec des branches où je n'ai que le citron au bout de la branche.
6: Oui, oui, oui. Vous l'arrosiez comment, Françoise, ce citronnier, là, dans les dernières semaines?
5: Eh bien, c'est ça. C'est que je ne sais pas trop parce que je l'ai eu très peu de temps. Enfin, très peu de temps avant que commence la canicule. Donc, il avait été arrosé quand il a été acheté.
6: Oui. Et après.
5: Et on m'a dit de pas trop l'arroser.
6: Ah oui. Donc, en clair, vous êtes en train de nous dire que vous ne l'avez pas arrosé depuis?
5: Si. Alors on y met de temps en temps, parce qu'on a d'autres pots autour. En arrosant les autres, on y met l'équivalent de, je sais pas, un demi-litre d'eau,
6: ouais.
5: Peut-être.
6: Alors il faut savoir que votre citronnier, ma chère Françoise, il était chez un professionnel dans une jardinerie qui s'en est occupé et qui l'a bien bichonné, donc en clair, qui en a fait une feignasse. Donc en fait, le truc, il était... tout va bien, le restaurant tous les jours, le bar is open, et on s'occupe de moi. Et là, arrivé chez vous, là, c'est pas du tout la même limonade, il y a beaucoup moins de bulles chez vous à la maison, Françoise, et il est en train de s'adapter. Il s'adapte à quoi? Au fait qu'il est beaucoup moins régulièrement arrosé et que dans le pot, un demi-litre, c'est pas beaucoup. Donc là, vous devez simplement... Alors là, maintenant, on est dans une situation délicate. Il faut doucettement lui ramener de l'eau, mais pas beaucoup. Et progressivement remonter. Pourquoi? Parce que il faudrait pas le noyer. Donc là, maintenant, moi, mon petit conseil que je vous donne, Françoise, c'est le citronnier, il est à l'ombre, sous le pêcher, ça va très bien. Il est dans une atmosphère un peu plus fraîche. Je l'arrose, là, je vais lui mettre 1 ou 2 litres d'eau. Et dans 3-4 jours, j'y revais. Je vais voir ce qui se passe. Je touche la terre. Je regarde, j'enlève même le pot pour voir si c'est humide dessous. Si c'est à nouveau sec, je le réarrose. Et je vais prendre... pour l'instant, un rythme d'au moins un arrosage tous les 3-4 jours de 2 litres d'eau, 3 litres d'eau maximum. Et j'attends qu'il redémarre. Et en fait, je n'augmenterai pas mon arrosage s'il n'a pas redémarré. il ne faudrait pas, parce que ça, c'est la difficulté du jardin et des plantes en pot, c'est tomber dans le piège de l'excès derrière une sécheresse et que finalement, vous avez sauvé le citronnier de la déshydratation et on le noie. Donc là, c'est là où il faut être délicat. Des fois, pour mieux manager ça, on préconseille ramenez-le dedans.
0: Et tous les conseils de Régis Muto et de nos spécialistes sont à retrouver à tout moment, bien sûr, le samedi en direct ou à la même heure sur ici Béarn Bigorre. On est aussi avec vous sur la page Facebook. 21 degrés au hameau de Bugnien ce matin chez Raymond. 20 degrés à Mont avec un ciel couvert. Donc vous allez aller chercher de la fraîcheur sur les sentiers de Cotteret, ça c'est ce que nous dit Maïté. Et puis 20 degrés aussi à Mourinx chez Michel. Continuez de nous envoyer les températures près de chez vous. On est avec vous jusqu'à 9h.

0: Nous étions dans les années 70 avec ce titre de George McRae, c'était Rock Your Baby. Et à tout pile 6h20, nous allons nous intéresser aux gens d'ici. Ce sont vos histoires avec vos anecdotes. Et parfois, eh bien, il y a des voyages qui changent une vie, comme celui qu'a fait Lily, que l'on rencontre ce matin.
1: Bonjour, je me présente, je suis Maïli Tehani, Elisabeth Nguyen Malard, présidente de l'association Hinetoa, voilà, créée il y a à peu près un an à Pau. Je suis donc maman de deux grands garçons, mon époux et moi-même nous sommes navigants, nous travaillons pour la compagnie nationale et je suis donc hôtesse de l'air depuis 28 ans. J'ai des origines vietnamiennes, françaises et polynésiennes. Ma maman étant issue de la DAS, voilà, on a fait nos recherches et elle a des origines polynésiennes. Donc moi, j'ai connu la Polynésie tard, puisque je suis allée quand j'avais à peu près la vingtaine. Voilà, je ne connaissais pas forcément mes origines. Et donc, je suis partie là-bas en espérant trouver une famille. Puis en fait, j'ai pas trouvé une famille. J'ai

0: J'ai eu la chance d'être tombée dans cette famille qui est une famille d'artistes, d'apprendre à tresser, à coudre. Et donc, je me suis plongée dans la danse, vous voyez, assez tard. Ça fait peut-être maintenant quinzaine d'années que je danse, voilà, uniquement. Hein. J'ai pas eu la chance de commencer toute petite, mais j'étais tellement passionnée que je passe maintenant entre 8 et 10 heures par semaine à m'entraîner avec ma troupe. Donc, c'est vraiment une passion. Je vis, je dors, je mange polynésien. Et il y a un an, donc, j'ai monté ma propre troupe dans le sud-ouest, à Pau. Hein. Et c'est vrai que ça a pris une ampleur assez inattendue. J'essaye de leur donner ce que moi, on m'a enseigné. Quand on rentre dans cet art, on rentre pas juste dans une discipline de danse, on rentre aussi dans un savoir-vivre, dans une culture, dans un savoir-faire. Et ça demande beaucoup d'humilité et de respect. Alors aujourd'hui, la danse, ça représente énormément de choses par rapport à mon parcours propre. C'est ce qui m'a servi beaucoup dans ma reconstruction. Le dépassement de soi, l'identité, cette culture, c'est des outils qui m'ont permis de me reconstruire avec le temps. Hein. C'est ce qui a marché pour moi ne marchera peut-être pas pour d'autres. Mais en tout cas, moi, ça a été vraiment quelque chose qui m'a reconstruite petit à petit à travers les années. Dans cette danse, on n'a pas toujours la même attitude. Ça peut changer d'une danse à une autre, d'une chanson à une autre, d'une musique à une autre. Et donc, ça nous permet en fait de nous retrouver dans tous les états qu'on peut traverser dans une vie, par exemple. Donc, dans ma vie de femme, c'est quelque chose qui m'a beaucoup aidée. Donc, il n'y a pas que l'aspect danse. Il y a quelque chose d'extraordinaire. C'est déjà en danse pieds nus. Il y a cette connexion qu'on fait avec notre terre-mère. Donc, on va chercher à la source, en fait, cette énergie. C'est ça me parle. Et puis, ben, surtout que le reste du temps, je passe ma vie en talons. Donc, ça me plaît beaucoup d'être, de tout enlever, en fait, d'avoir juste cette connexion avec la terre, me retrouver avec moi-même dans la danse.
1: Et si ça vous dit de voir de la danse polynésienne ou de vous y mettre aussi pour de vrai, eh bien, vous pouvez retrouver toutes les actus de l'association Hinetoa sur leurs réseaux sociaux, que ce soit sur Facebook ou Instagram. On est aussi avec vous sur la page Facebook et notamment Stéphie qui nous dit qu'à Maure il fait 20 degrés et qu'elle adore le lundi car c'est son jour de repos. On a tous notre jour préféré, surtout quand on se repose. Allez, 6h24 désormais, on vous fait découvrir un nouveau titre sur ici Béarn Bigorre, l'artiste s'appelle Oria. Voici Soirée mondaine.

0: C'est un titre que vous avez entendu pour la première fois sur Ici Béarn Bigorre. C'était Oria avec Soirée mondaine.
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0: Et sur la route du travail avec votre café dans la main, on n'oublie pas non plus de passer la vitesse, c'est le moment. Ok, oui.
4: Non, pas évident pour conduire le café.
0: Non, c'est pour ça. Si on a une automatique, ça va. Sinon, attention, il faut quand même avoir une main sur le pommeau de vitesse. Allez, c'est le moment où on retrouve Catherine Viguier pour l'horoscope. Alors, Catherine, ce matin, il y a des combats de signes.
5: Ah, il y a des oppositions. Bélier, vous êtes partagé entre aller de l'avant et patienter. En août, vous saurez. Taureau, vous vous refaites une santé morale, physique et tout sera réussi. Gémeaux, on vous suit ou pas, peu importe, vous voulez vivre comme vous le sentez. Cancer, de très bonnes choses au sujet de la famille ou de votre lieu de vie, il ne faut rien lâcher. Lion, jolie journée, vous sentez que la vie est belle en vous baladant, en changeant quelque chose à votre quotidien. Vierge, prenez des initiatives, surtout aujourd'hui côté finance, cela vous rassurera. Balance, vous pourriez ressentir des blocages, mais il ne faut pas s'arrêter, il faut persévérer. Scorpion, il faudra canaliser des pensées sombres à un léger vague à l'âme, vous savez faire. Sagittaire, vous menez si bien les équipes et aujourd'hui vous organisez, vous gérez, on compte sur vous. Capricorne, et si vous receviez une annonce au sujet de votre avenir professionnel aujourd'hui, c'est possible. Verseau, en pleine remise en question, vous passez plutôt une bonne journée, douce, bien entourée. Poisson, vous avez envie, besoin d'aimer fort, sensuellement, et c'est possible aujourd'hui. Et pour nous tous, la Dolce Vita, on se la crée.
0: Oh oui, ça fait du bien un petit peu de Dolce Vita. Merci beaucoup Catherine Viguier. L'horoscope est à retrouver à tout moment sur notre application ici.
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0: Soyez les bienvenus, très très bon réveil à vous sur Ici Béarn Bigorre. Dans quelques instants, c'est l'info d'ici où nous allons revenir sur les maraîchers qui ont du mal avec les températures très chaudes de ces dernières semaines. En attendant, il est 6h30, place à toute l'actualité en France et dans le monde. C'est le 90 secondes avec vous, Cyril Ardo-Redon.
6: Les champions du monde de foot pour les 4 prochaines années, ce sont eux, les Espagnols. L'Aurora s'est imposée face à l'Argentine 1-0. Deux images à retenir de cette finale. La fête dans les rues en Espagne et Lionel Messi en pleurs. Maigre réconfort pour Kylian Mbappé, sacré meilleur buteur du tournoi. Il garde la tête du classement historique. Et des analyses vont être menées sur les ossements de Delphine Jubilard pour déterminer les causes de sa mort. 5 ans et demi après sa disparition, le parquet a confirmé hier soir que les os découverts la semaine dernière appartiennent bien à l'infirmière. Ils ont été retrouvés suite aux aveux et aux indications de son mari Cédric. Une piétonne tuée à Paris, projetée sur 20 mètres, percutée au niveau d'un passage piéton par une voiture qui roulait à plus de 100 km/h. Deux personnes ont été interpellées quelques minutes après. Le véhicule était immatriculé en Pologne. Du cannabis a été retrouvé à l'intérieur. Une enquête pour homicide routier est ouverte. Les députés votent une dernière fois ce soir sur la loi d'urgence agricole après l'accord trouvé avec les sénateurs la semaine dernière. Texte controversé qui prévoit notamment de réautoriser un pesticide interdit. 3 maisons brûlées et 50 personnes évacuées à Trignac, près de Saint-Nazaire, en Loire-Atlantique. Dans le Var, 200 hectares parcourus par les flammes aux Arcs et à Tarado. Ce matin, 27 départements sont placés par Météo France face au risque en orange, face au risque élevé de feux de forêt. Et puis, plus que 6 départements du Sud en vigilance orange canicule ce matin. Il s'agit de l'Hérault, du Gard, des Bouches-du-Rhône, du Var et de la Corse.
4: Et l'info d'ici en Béarn et Bigorre, ce sont les maraîchers qui ont du mal avec les températures très chaudes de ces dernières semaines, des températures bien au-delà des normales de saison, qui font donc souffrir les plantes, les cultures, d'autant que les sols sont de plus en plus secs. Exemple à Meillon, près de Pau, Éric Camille est maraîcher et il enregistre une baisse importante de ses rendements, en moyenne 30% sur ses légumes, comme vous l'avez constaté Mathilde Leroy.
7: Éric Camille produit des légumes depuis 20 ans et il n'a jamais vu ça.
8: Pour le moment, on n'a pas récolté du
7: tout de haricots. On est à 4 semis et pas de haricots. Et on a des haricots qui sont quand même assez jolis. Bon, on leur donne de l'eau, donc ils sont jolis. Par contre, on n'a pas de fleurs, donc pas de fruits. Aucun haricot. On n'y arrive pas.
8: Pas de haricots, mais aussi 30% de moins de piments, poivrons, courgettes et concombres. Le soleil touche les légumes avant même qu'ils apparaissent.
7: Vous voyez, tout ça, c'est des fleurs. Et les fleurs, regardez, il n'y en a pas non plus énormément. Elles tombent, voilà. Alors après, des fois, on les voit par terre. Ben regardez, tout ça, par exemple, ça, c'est tous les fleurs qui sont tombées avec le soleil, qui sont toutes marron. Voilà. Et ça, c'était des piments. Donc, si c'est par terre, voilà.
8: Mais aussi, une fois qu'ils sont sortis...
7: Ça, c'est un poivron qui est tout pourri, là. Ça, c'est le soleil qui avait fait loupe. Et automatiquement, ça lui a mis un coup de soleil. Et après, il a pourri, alors qu'il est sur le pied. Il y en a d'autres, vous le voyez là, hein. Tout ça, c'est pareil. Et du coup, le poivron, il est bon à jeter.
8: Alors, le producteur a dû trouver une solution d'urgence.
7: Donc là, vous voyez, on est dedans quand même, il fait bon.
8: Il a décidé de blanchir ses 4 serres de 400 mètres carrés pour un coût total de 1000 euros.
7: C'est comme de la peinture. Quand on le met dessus à l'aide d'un drone, les serres deviennent toutes blanches et ça empêche les UV de traverser le plastique. Donc, on gagne en température à l'intérieur et aussi les UV qui ne vont pas directement sur les plantes.
8: Mais ça ne fait pas tout.
7: C'est blanchi, mais ce n'est pas quand même du 100%. Il faut quand même que la lumière passe. Donc, il y a beaucoup, beaucoup, beaucoup de casse. Et puis un poivron qui a un petit coup de soleil de 2 cm, personne ne veut l'acheter. On se rend compte qu'on est bloqué par rapport à la demande qu'on a, puisqu'il fait chaud. Tout le monde veut manger du légume. Enfin, quand je dis du légume, je pense surtout aux tomates, aux concombres, voilà, qui se mangent en salade souvent. La production n'y est pas.
8: Puisqu'il a décidé de ne pas augmenter ses prix, alors forcément, il perd de l'argent.
7: On ne veut pas trop y penser parce que ça met un peu tout le monde dans le dur. Et bon, on attend de voir pour voir un petit peu l'évolution du temps qu'il va faire aussi. Et puis en fonction des pertes qu'il y aura eu cette année, on essaiera peut-être d'arrêter quelques cultures l'année prochaine si on a vu que c'était compliqué et peut-être de se tourner vers d'autres. Je ne pense pas encore aux ananas, mais bon, on va voir. J'espère qu'on n'en tiendra pas là et j'espère quand même qu'on va relever la tête.
4: Un reportage à Meillon chez un maraîcher Éric Camille.
0: Et dans l'actualité aussi, on parle de ces cas de fièvre catarrhale.
4: 7 foyers chez les ovins, 1 chez les bovins dans les Hautes-Pyrénées. Et les éleveurs qui sont obligés de vacciner en estive et qui doivent payer de leur poche également. On verra ça. L'avenir des forges de Tarbes, au centre des discussions entre le maire de la ville et la ministre déléguée auprès de la ministre des Armées aujourd'hui. L'usine appartient à Europlasma qui veut sceller toute sa branche défense. On y revient à 7h.
0: Vous avez perdu votre voix hier soir en supportant l'Espagne, Sophie Périsieux ?
9: Non, ça doit être des poussières, là.
0: Ah oui, des poussières de confettis et de feux d'artifice pour la victoire de l'Espagne. Bon côté météo, en attendant, le soleil va rayonner tout au long de la journée en Béarn et en Bigorre. Les températures aussi vont être belles, puisqu'on aura 31 degrés à Larens, Buzy et Oloron, 33 à Lourdes, Coiraz et Bordère, et les maximales seront à Tarbes, Pau, Lons et Orthès, avec 34 degrés. Et puis pour demain, le ciel sera encore tout bleu, sans aucun nuage et des températures qui devraient ressembler à celles d'aujourd'hui, c'est-à-dire entre 31 et 33 degrés.
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0: Et bien justement, à 6h35, on va avoir un beau mélange de tout ça. On va se rappeler de beaux souvenirs, même s'ils n'existent plus en France puisqu'ils ont tous fermé. Mais ça fait quand même du bien de danser sur cette chanson de Jean-Pierre Madère. C'est Macumba tout de suite.

0: Et ça fait du bien de se remémorer cette chanson de Jean-Pierre Madère. C'était Macumba à l'instant.
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0: Et à 6h38, on va se plonger dans vos plaisirs, les plaisirs de l'été, direction eh bien Pau, puisque au moment, avoir un moment pour se ressourcer, se détendre, profiter de l'été et surtout prendre du plaisir, c'est un petit peu l'envie de chacun d'entre nous durant cette saison estivale. Alors justement, j'ai voulu en savoir plus et connaître ce que vous aimiez vraiment faire l'été. Et pour ça, je me suis donc baladé dans Pau et je suis tombé sur Marc qui était en train de contempler la mairie.
3: Bonjour, je m'appelle Marc. Eh bien écoutez, l'été, moi j'aime me relaxer, j'aime l'océan, j'aime la montagne, donc j'aime plutôt les activités naturelles. Eh bien écoutez, c'est la famille. J'ai de la famille à Pau, j'ai une marraine qui vit à Pau, qui est âgée. Moi-même, je ne suis pas tout jeune. Néanmoins, j'aime beaucoup cette ville parce que j'y viens depuis que je suis tout petit, hein, puisque la famille est installée ici depuis les années 70. Eh bien, une espèce de douceur de vivre, une qualité de vie. Les gens aiment bien manger, aiment le côté naturel de leur département. Ils apprécient également, je pense, effectivement la proximité de la montagne, hein, qui est vraiment fantastique, avec le boulevard des Pyrénées qui est à deux pas. Et également l'océan qui est pas très loin non plus. Hein, donc c'est vraiment ça. On arrive à concilier en venant ici à la fois les plaisirs de la montagne, de la nature et de l'océan. Du coup, l'idée, c'est de se rendre du côté des Landes, hein, pour bénéficier de vacances estivales qui seront en lien avec l'océan. C'est vrai que l'été, en général, nous, on a toujours pas mal bougé. Je dirais que si un terme devait résumer nos étés, puisqu'on est allé un peu partout, c'est le mot découverte. Découverte de paysages, de cultures, de traditions culinaires, de traditions locales. Donc c'est un petit peu la découverte. La découverte, c'est, si vous voulez, c'est un petit peu ce qui nous anime, avec notamment l'enrichissement. Hein, parce que, comme dit Saint-Exupéry, si tu dis faire de moi loin de me léser, tu m'enrichis. C'est l'enrichissement culturel et la découverte qui nous motive. Eh bien, écoutez, là, je reviens du Liban. Et puis sinon, j'ai voyagé en Afrique, au Gabon, au Niger, au Congo. J'ai eu la chance d'aller au Kenya. Je suis allé en Jordanie. Malheureusement, je ne voyage pas autant que je le voudrais, parce que bon, l'activité professionnelle est quand même très très accaparante. Néanmoins, c'est vrai que c'est le plaisir de la découverte, de rencontrer des gens différents, des cultures différentes. Ça, c'est le top. Je dirais que la Jordanie est un pays remarquable. Les Jordaniens sont très accueillants. On s'y sent en toute sécurité. Vous avez également beaucoup de choses à découvrir en Jordanie, le Wadi Rum, Petra, la mer morte, l'histoire. Vous avez le Mont Nebo là-bas, le Jourdain, là où était baptisé Jésus. Et ben, je souhaite à tout le monde de passer un excellent été 2026 avec plein de bonnes choses. Que cet été vous permette de vous revigorer, de gagner énormément d'énergie, de paix intérieure et puis de paix tout court.
0: Voyage, rando et découverte, ce sont vos plaisirs de l'été à découvrir tout au long de cette saison estivale sur votre radio locale.
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0: Et à 6h42, ça tombe bien qu'Anna Luciani nous ait parlé de chien, de prendre soin aussi de son chien l'été, parce que c'est l'heure aussi à laquelle on retrouve notre vétérinaire, le docteur Pierre Fabin. Alors, entre un collier ou un harnais, quand on promène son chien, c'est souvent la grande question. Que faut-il faire? Eh bien aujourd'hui, docteur, vous nous aidez à faire le bon choix.
5: Au final, c'est surtout une question de bon sens et surtout de morphologie. En gros, le bon choix, c'est celui qui respecte l'anatomie et le comportement de votre chien. Un collier classique, c'est simple, pratique, facile à enfiler et on peut le laisser en place. Mais il a ses limites. Sur un chien calme, qui marche tranquillement au pied, aucun souci. Mais si votre chien tire comme un forcené, là, ça se complique. La pression se fait directement sur la trachée. Ça peut provoquer de la toux, voire des lésions chez les plus sensibles. Il faut être très vigilant, surtout chez les chiens de petite taille avec une trachée fragile. Pour eux, c'est non direct. Le harnais, lui, répartit les forces sur le poitrail et le dos. C'est beaucoup plus confortable et physiologique, surtout pour les chiens dynamiques et ceux qui ont des problèmes de cervicales. Les chiens âgés, un peu arthrosiques, les molosses ou les teckels, par exemple.
0: Oui, mais docteur, on entend parfois que le harnais ferait tirer davantage le chien. Est-ce que c'est vrai ?
5: C'est ce qu'on entend, oui, mais en réalité, c'est souvent faux. Ce qu'on observe, c'est quand on change de matériel, le chien teste. Il sent que ça n'est pas pareil, que la pression a changé, et il cherche parfois à se dégager. C'est juste une phase d'adaptation. D'ailleurs, beaucoup de chiens qui tirent avec un harnais tirent aussi avec le collier. Simplement, avec un collier, comme la traction se fait sur la gorge, il risque de tousser, de s'étrangler, donc il tire un peu moins. Mais ce n'est pas de la magie, c'est juste qu'ils se font mal. Il existe aujourd'hui des harnais dits anti-traction, avec une attache frontale au niveau du poitrail, qui permettent de désamorcer la poussée, mais harnais au collier, le seul levier, c'est l'éducation.
0: Mais du coup, si on résume bien, docteur, c'est harnais pour tout le monde ou pas ?
5: Pas forcément. Le collier reste très bien pour les promenades de tous les jours, surtout avec un chien calme et bien éduqué qui marche au pied. C'est simple, facile à enfiler, parfait pour une petite sortie tranquille. Mais dès que la balade devient plus sportive, plus longue ou qu'on veut trotter un peu ensemble, là c'est harnais direct. Et dans tous les cas, on oublie les colliers étrangleurs à pointe ou à décharge électrique. Ça n'apprend rien et ça fait juste mal.
0: Merci beaucoup docteur Pierre Fabin. Tous les bons conseils de nos vétos sont à retrouver bien sûr sur ici.fr. Vous restez avec nous, puisqu'à 7h moins le quart et dans moins de 5 minutes maintenant, on va vous donner de belles idées de sortie à faire en Béarn et en Bigorre. Mais pour l'heure, voici Shiny Happy People sur votre radio locale.

Shiny Happy People ce matin sur ici Béarn Bigorre. Et vous aussi, vous êtes levé plutôt de bonne humeur ce matin sur notre page Facebook. 21 degrés à Soumoulou avec encore une journée de chaleur aujourd'hui, nous dit Mima. Et à 6h30, un ciel voilé, 17 degrés chez Philippe. 14 degrés en Loire-Atlantique. On est même écouté depuis la Loire-Atlantique. Alors après, c'est vos vacances. Tant mieux si ça vous fait du bien aussi de partir un petit peu. Merci d'être aussi fidèles et on est ensemble jusqu'à 9h. 6h49, c'est l'heure aussi de vous donner de belles idées de sortie à faire sur notre territoire. Notez déjà dans votre agenda que le festival Equestria, dont ici Béarn Bigorre est partenaire, fête ses 30 ans dès demain et jusqu'au dimanche 26 juillet dans l'écrin historique du Haras de Tarbes au pied des Pyrénées. Vous allez vivre une édition exceptionnelle alliant art équestre et spectacle vivant. En plus, pour leurs 30 ans, il y a le retour des compagnies phares, des créations inédites et même une rétrospection de ce qu'il s'est passé pendant ces 30 dernières années. Le festival Equestria, c'est au Haras de Tarbes et ça débute demain jusqu'au dimanche 26 juillet. Et je vous rappelle donc bien sûr qu'ici Béarn Bigorre est partenaire de cet événement. Ça veut donc dire qu'on vous le fera vivre aussi en direct sur votre radio locale. Autre belle activité à faire, c'est à Salines de Béarn que ça se passe. Vous pouvez devenir apprenti aux Salines. C'est le moment de découvrir tout le processus de fabrication de ce fameux sel blanc. Plus de 2000 tonnes de sel sont récoltées par an et donc vous pouvez apporter votre grain de sel à vous en le préparant vous-même. Devenir apprenti aux Salines de Salis de Béarn, ça se passe demain au tarif de 5€ par personne. Direction Arrête désormais pour un bon moment en famille avec ce tournoi de mini-golf ludique. Demain de 14h à 17h, vous êtes invités à relever le défi du parcours et à faire le meilleur score possible. Bonne ambiance, rire et bonne humeur garantie. À la Mongie, cette fois, partez à la rencontre des marmottes dans leur habitat naturel. Demain de 10h à midi, vous tenterez d'observer ces animaux emblématiques des Pyrénées. Le rendez-vous est fixé devant l'office de tourisme et surtout, n'oubliez pas de prendre vos jumelles. Et puis, pour voir des marmottes, vous pouvez aussi compter sur le petit train d'Artouste situé à 2000 mètres d'altitude. Ce qui fait de lui, je vous le rappelle aussi, le petit train le plus haut d'Europe. Vous embarquerez pour 55 minutes de voyage au cœur de la vallée d'Ossau. Une fois arrivé, vous avez 1h30 de temps libre pour vous rendre au lac situé à 15 minutes à pied. Et là, vous arriverez sur une vue absolument sublime. Le petit train d'Artouste vous accueille tout au long de l'été avec un premier départ à 8h30 et le dernier se fait à 17h. 6h51, juste avant de retrouver Fred Ballard pour l'humour en tube, on se pose cette question. Comment se marrer au supermarché? Oui, vous qui allez faire des courses pendant ces vacances, vous avez envie de vous faire plaisir, eh bien on a aussi envie de rigoler. Réponse à cette question dans moins de 5 minutes, juste après France Gall et Babacar.

0: Babacar avec c'est signé France Gall sur ICI Bern Bigorre. 6h56 désormais, on est avec Fred Ballard pour l'humour en tube, parce que pour avoir des trucs à faire griller sur le barbecue, eh bien le supermarché, et c'est un passage obligé. Alors pour cette épreuve, pour que cette épreuve ne soit pas trop éprouvante, eh bien Fred Ballard a embarqué quelques rigolos dans son caddie.
1: Maintenant dans les supermarchés, ils mettent des petites télés en tête de gondole qui diffusent des petits films tout merdiques pour vendre des produits juste en dessous, des produits tout merdiques aussi.
2: Ah bah oui, la grande distribution est toujours à la pointe de l'innovation quand il s'agit de nous faire acheter des trucs dont on n'a pas besoin. Céline n'y a pas échappé, hein, lui qui aime bien se gondoler en tête de gondole.
1: L'autre fois, donc, on était à Carrefour, on faisait les courses avec ma femme, elle m'avait posé devant une petite télé comme ça. Ouais, parce que nous, les mecs, on sert à rien quand on fait les courses, tu vois. Sauf pour pousser le caddie ou on fout n'importe quoi dedans, donc tu vois. Donc elle me laisse devant une petite télé comme ça. Et puis là j'étais content parce qu'elle m'avait laissé au bricolage. Alors ouais, d'habitude elle m'aime au linge, mais je m'emmerde au linge, tu vois. Ouais.
2: Voilà, si vous aussi vous avez un conjoint encombrant et peu motivé, vous savez où le déposer pour pouvoir faire vos courses peinardes. Il se fera sûrement plus de copains au rayon bricolage qu'au rayon eau minérale. Au pire, il vous ramène un chiffon magique que vous dégagerez quand vous ferez la queue à la caisse, parce que ça aussi c'est un petit plaisir du supermarché. Être juste derrière un gars qui vide son gros caddie.
3: Toi tu vois, t'es derrière, t'attends. Et là tu vois un petit bout de tapis. Après tu te dis, je vais commencer à décharger mon panier. Mais dès que tu prends le premier article et que tu effleures le tapis, le mec devant toi, il se retourne, se saisit du panneau client suivant, il le prend et il le pose violemment sur le tapis. Et souvent après, le mec te jette un regard l'air de dire, hé, hey, on me baisse pas la gueule, moi.
2: Ah bah oui, il y a des codes barres à ne pas respecter et des limites à dépasser, hein, si on veut se marrer au supermarché. Surtout si le client suivant s'appelle Baptiste Le Caplain. Avec lui, à la caisse, on bip les codes barres de rire. Et tout de suite, on se sent mieux.
0: Merci beaucoup Fred Ballard. Je vous rappelle que l'humour en tube est bien sûr à retrouver à n'importe quel moment sur notre application ICI. Il y a plein de belles choses à découvrir sur notre application, que ce soit aussi des histoires sur notre territoire et plein d'autres anecdotes. 6h58, on est aussi avec vous sur le répondeur d'ICI Bern Bigorre. Je vous le rappelle, il est disponible tout cet été au 05 59 98 30 60. Il vous sert à manifester toutes vos idées de sortie, que ce soit à côté de chez vous, en Berne, en Bigorre. Si vous avez une idée, si vous organisez quelque chose, utilisez notre répondeur 05 59 98 30 60. Eh bien nous, on va vous donner une belle idée de sortie si vous cherchez un vélo pour vous balader par exemple dans nos Pyrénées. Écoutez bien.
4: Bonjour, l'association humanitaire AFIMAD organise un déstockage de vélos reconditionnés le 25 juillet de 10h à 12h et de 14h à 17h. Une cinquantaine de vélos révisés seront mis en vente. Taille enfant, ado et adulte. Alors, si vous cherchez un vélo pas cher, venez au siège de l'association 10 rue Saint-Gaudens à Arudy le 25 juillet. Une remise exceptionnelle de 10% sera accordée toute la journée. À bientôt. Au revoir.
0: Et notre répondeur est disponible, je vous le rappelle, donc 05 59 98 30 60, c'est totalement gratuit et disponible 24 heures sur 24. 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
0: Très belle journée à l'écoute d'ICI Bern Bigorre, il est 7h. Et on s'informe avec vous, Sophie Péridieu.
6: À Tarbes, la seule usine française qui fabrique les corps d'obus du canon Caesar craint pour son avenir. Les forges de Tarbes, quartier de l'Arsenal, sont à vendre. On vous en a parlé en avril dernier lorsque l'annonce a été faite. Le groupe Europlasma veut céder toute sa branche défense. 4 entreprises, dont les forges de Tarbes, hein, le tout pour 150 millions d'euros. Il y aurait un repreneur, mais les salariés redoutent une fermeture. Le nouveau maire de Tarbes, Pascal Clavry, lui aussi est inquiet. Et il va le dire aujourd'hui à la ministre déléguée auprès de la ministre des Armées, Pascal Clavry.
7: Il y avait un repreneur. Je veux connaître la qualité du repreneur. Et ce que je déplore, c'est que Europlasma s'est lancé dans tout un tas d'opérations de rachat d'entreprises, de fonderies, etc. C'est un peu du monopoly. Je défendrai ce dossier, tout en pensant aux salariés et à notre stratégie pour le territoire qui est l'aérodéfense. On ne va pas, ce serait un comble, se séparer de salariés dans un marché où les entreprises industrielles de la défense n'ont pas en capacité de délivrer les commandes. Ça n'a pas de sens. Ce qui pose question, c'est de savoir qui est le repreneur et quels sont les investissements qui seront faits sur le site pour que l'entreprise soit compétitive et monte en cadence.
6: On y revient en détail dans l'info d'ici à tout à l'heure à 7h30. L'incendie au-dessus de Barège est toujours en cours. Hier, deux hélicoptères ont effectué des largages d'eau. Aujourd'hui, un hélicoptère est attendu. Cet incendie de forêt déclenché par la foudre il y a plus de 10 jours se situe dans une zone rocheuse difficilement accessible. 20 hectares ont déjà brûlé. À La Reims, en Béarn, le feu de végétation qui a pris le 11 juillet est lui aussi sous surveillance. Il n'est pas encore éteint, mais il évolue très lentement, disent les pompiers. Là aussi, la zone est inaccessible.
0: Un homme de 57 ans doit être jugé aujourd'hui par le tribunal de Pau pour détention d'images pédopornographiques.
6: Un homme au profil inquiétant qui a déjà été condamné pour des faits similaires. Cette fois, c'est un site de petites annonces en ligne qui a alerté la justice paloise après des annonces de garde d'enfants et des annonces de propositions sexuelles, Yannick Damon.
8: Ce quinquagénaire palois, intégré socialement selon le parquet de Pau, a posté deux annonces sur le site annonces.com, un site internet de petites annonces entre particuliers. Dans la première, il disait chercher une relation sexuelle avec une mère et sa fille de 15 ans seulement. Deux jours plus tard, il proposait dans une nouvelle annonce de garder des enfants à son domicile et uniquement des fillettes de la maternelle à la sixième. L'homme a été interpellé mardi dernier. À son domicile, les enquêteurs ont retrouvé des images pédopornographiques sur son ordinateur. Ce palois avait déjà été condamné l'an dernier pour avoir fait des propositions illicites à une mineure. Il avait depuis interdiction d'exercer une activité auprès d'enfants.
6: Et l'homme donc doit être jugé pour détention d'images pédopornographiques aujourd'hui à Pau. Un homme de 41 ans comparaît également cet après-midi, soupçonné d'avoir agressé une femme de 82 ans à l'Escar. C'était le 30 juin sur un parking de magasin. La dame lui avait fait remarquer qu'il était mal garé. Il avait projeté au sol, lui avait arraché son collier. Cet homme a déjà 30 mentions sur son casier judiciaire. Il sera également jugé pour violence conjugale et pour un vol de trottinette.
0: Les urgences de la polyclinique de Pau, une nouvelle fois fermée hier.
6: Et jusqu'à ce matin, 9h, en raison d'un arrêt maladie d'un médecin urgentiste, explique la direction. C'est la cinquième interruption de ce service en 40 jours. La clinique renvoie donc les patients vers l'hôpital de Pau. 7 foyers ovins et un bovin touchés actuellement par la fièvre catarrhale. C'est ce que confirme la Chambre d'agriculture des Hautes-Pyrénées. Les éleveurs tentent de vacciner leurs animaux en estive et ce n'est pas forcément évident. Vous retrouvez les explications sur ici.fr. Une nouvelle mobilisation devant le tribunal de Tarbes ce soir à 19h contre les violences sexuelles. Le Conseil pour les droits et devoirs des familles veut continuer d'être visible pendant l'été et plaide pour une loi intégrale pour l'application systématique du principe de précaution et la protection des enfants, des femmes et de toutes les victimes de violences sexuelles.
0: Le pic du Midi de Bigorre et son observatoire pourrait devenir le monument préféré des Français.
6: En tout cas, notre Pic du Midi est en lice dans le cadre de l'émission de Stéphane Bern sur France 3 et les votes sont possibles jusqu'à la fin de cette semaine. Le Pic du Midi en concurrence face à 13 autres monuments comme le Centre de la Vieille Charité à Marseille ou la gare de Metz. Pour voter, il faut aller sur le site de l'émission ou bien téléphoner au 3245. Le Pic du Midi, monument préféré, pas de doute à la Mongie, que ce soit pour les commerçants ou les touristes rencontrés.
9: Ah bah bien naturellement, j'ai noté pour. Il faut qu'il fasse partie du patrimoine et que ce soit le meilleur site par rapport à tout ce qui existe en France.
10: Qu'est-ce que ça représenterait ?
9: Bah beaucoup plus d'ampleur, une fierté et puis bah faire vivre et connaître la Bigorre hein, tout simplement.
11: J'espère que ça nous ramènera un peu plus de monde et j'espère que tous les visiteurs pourront en juger d'eux-mêmes aussi et voter pour ça aussi.
12: Là c'est la troisième fois que je viens visiter le Pic du Midi. C'est grandiose, on a l'impression de voler au-dessus des montagnes.
10: Et donc vous qui venez de la Creuse, vous allez voter pour l'observatoire du Pic du Midi de Bigorre ?
12: Oui, c'est un rêve et puis un moment d'évasion.
13: Je prends régulièrement l'autoroute pour aller sur Pau ou Tarbes et donc on voit ça en fond de paysage, c'est magnifique. Je vois pas pourquoi il ne le serait pas.
14: C'est vrai que c'est un beau monument et du coup dans un beau décor, donc pourquoi pas hein.
6: Et pour voter pour le Pic du Midi, c'est jusqu'au 24 juillet à 23h59 sur le site de l'émission, donc le monument préféré des Français, ou par téléphone au 32 45 et le monument préféré sera révélé lors des 43e journées européennes du patrimoine les 19 et 20 septembre prochains. La Coupe du monde de football remportée par les Espagnols hier soir. Dans la joie et la bonne humeur, un but à zéro après prolongation face à l'Argentine. Et donc cette deuxième étoile pour les Espagnols, 16 ans après. Le rugby est la reprise des entraînements pour la section paloise ce 20 juillet. Deux matchs de préparation prévus le mois prochain, à Vannes le 21 août, à Bordeaux le 28. La saison, elle démarrera le week-end du 5 septembre et ça sera à Montpellier. Et puis repos aujourd'hui pour les coureurs cyclistes du Tour de France. Hier, l'étape a été marquée par l'abandon de Vingegaard, deuxième au classement général. Et c'est fracturer la clavicule. Bientôt 7h07 sur ici. Béarn Bigorre, Lucas Deroy de Libellé, on s'intéresse aux prévisions météo pour ce lundi 20 juillet 2026.
0: Effectivement, et il fait plutôt beau, hein, vous le voyez, on a une belle couleur dans le ciel, un petit peu rosé, c'est normal. Le ciel va être bleu tout au long de la journée, pas un seul nuage qui devrait nous accompagner. Les températures vont être chaudes aussi, puisqu'on aura 31 degrés à Argelès-Gazost et Oloron, 32 sur Bagnères, on rajoute un petit degré de plus à Naye et Lembeye, et les maximales seront à Tarbes, Pau et sur le bassin de lac avec 34 degrés. Demain, ça va être quasiment la même chose avec du soleil et un grand ciel bleu et 33 degrés pour les températures les plus hautes.
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0: 7h07 sur votre radio locale, c'est le moment de s'échauffer la voix et de chanter, surtout sous la douche. Voici Joe Dassin dans les yeux d'Émilie.
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0: Et qu'elle fait du bien, qu'elle met de bonne humeur, cette chanson de Joe Dassin. C'était dans les yeux d'Émilie.
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0: Et à 7h11, c'est le moment de faire la fête et surtout de se déhancher sur votre radio locale. 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
0: Et à 7h13, il est l'heure pour nous de retrouver Gérald Roux, mon œil dans le rétro. Tout cet été, on se retourne sur ce qui nous a marqué depuis le début de l'année. Et ce matin, retour sur les crues du mois de février.
4: Ça a duré des semaines cet hiver. Aux infos, à la radio, à la télé, des centaines de reportages nous ont raconté le quotidien d'une France sous l'eau, particulièrement sur une large bande à l'ouest. Des Pays de Loire jusque dans le Lot-et-Garonne, en passant par la Charente-Maritime. Des images de fleuves, de rivières qui débordent, qui submergent les champs, les villages, les routes qui disparaissent et les habitants coincés dans leurs maisons qui tentent de se déplacer en zodiaque et parfois évacués par hélicoptère. Au moment des bilans, on s'aperçoit que février 2026 a été le mois le plus pluvieux depuis le début des mesures à la fin des années 50. Ça a commencé en janvier, quand la pluie est pratiquement tombée tous les jours sur la France, jusqu'au 18 février. Et comme les gouttes sont arrivées sur des sols saturés d'eau, cela a provoqué des inondations. Le pays a connu 49 jours de vigilance crue, rouge ou orange, pendant cet hiver. À l'origine de ces intempéries, une succession de perturbations et de tempêtes sur l'ouest, et aussi le pourtour de la Méditerranée. Il y a eu les tempêtes Goretti, Niels et Pedro, des pluies provoquées par des températures trop douces. En février, souvenez-vous, on a connu des pics à plus de 20 degrés. En moyenne, il faisait 3,5 degrés de plus que d'habitude sur la France. Et quand on sait que 1 degré supplémentaire provoque 7% d'humidité en plus, je vous laisse faire le calcul, les hivers trop doux, c'est la pluie garantie. Ces hivers trop arrosés sont devenus un marronnier pour les journalistes. Un marronnier, c'est une info qui revient régulièrement et dont on parle à chaque fois. Quelques exemples, souvenez-vous, des crues du Pas-de-Calais en novembre 2023, en janvier 2024. En 2021, les pluies et les inondations frappaient le sud-ouest et les Pays de Loire. Pour l'avenir, pas de miracle, c'est ce qui nous attend régulièrement. Ça s'appelle le dérèglement climatique.
0: Merci beaucoup Gérald Roux. Mon œil tout au long de cet été, on va refaire l'actualité et ce sera à la même heure sur votre radio locale. 7h15, le temps pour nous d'écouter une chanson de Texas. Voici Summer Sun, juste avant de vous parler du nouveau Comedy Club qui est arrivé à Pau. C'est le RC Comedy Club. Restez avec nous, on va rire dans quelques instants sur votre radio locale.

0: Summerson, signé Texas ce matin sur ICI Bernard Bigorre pour vous réveiller. Et à 7h20, on prend la direction de Meillon chez Benoît. Bonjour Benoît.
1: Bonjour.
0: Benoît, vous nous appelez ce matin pour repartir avec vos deux entrées pour le festival Tempo Latino. Est-ce que vous avez déjà fait un festival cette saison?
1: Oui, j'ai fait le Pyrène Festival à Bordeaux.
0: Ah, très bien ça. Est-ce que vous en avez fait d'autres dans votre vie?
1: Oui, plein. Moi, j'ai passé 20 ans en Auvergne, donc j'en ai fait quelques-uns là-bas. Et puis à l'époque, j'ai fait le Festival Emmaüs.
0: Ah, mais vous adorez tout ce qui est musique, en fait. Ça peut être n'importe quelle musique, l'important, c'est de s'amuser.
1: Ouais, bah après, moi, je suis musicien, mais oui, tout à fait, ouais.
0: Vous jouez quoi comme instrument? Vous chantez?
1: La guitare, la basse, du piano.
0: Ah oui, mais on aime se faire plaisir, Benoît. Est-ce qu'un petit peu de musique cet été? Pour vous?
1: Comment?
0: Et est-ce que vous allez faire un petit peu de musique cet été?
1: Oui, mais juste pour moi et pour les amis.
0: Bah, c'est gentil. Bon, Benoît, en tout cas, on est là pour vous faire repartir avec vos deux entrées donc pour ce festival. Mais pour ça, il va falloir répondre correctement à quelques questions. Trois questions, deux bonnes réponses et le cadeau est pour vous. Situé entre Bordère, Arros-de-Naye et Mirpex, dans quelle ville peut-on trouver ce lac rafraîchissant où l'on trouve des activités aquatiques, mais également le camping Les Okiri?
1: Le lac de Baudrec.
0: Oui, c'est une bonne réponse. Benoît, donnez-moi un type de danse latine pour repartir avec vos deux entrées.
1: Un type de... La cumbia.
0: Vous avez dit?
1: La cumbia.
0: Bon, écoutez, je regarde Maître Johan Vergaille qui gère cette émission. Eh bien, il me dit, c'est validé, mon Benoît. Vous repartez.

0: passer un bon moment. Deux lundis par mois, dans le restaurant Henri Foodcourt à l'Escar, on y retrouve des humoristes qui montent sur scène pour notre plus grand bonheur. Bonjour Nicolas Ribert.
1: Bonjour.
0: Alors vous êtes l'un des gérants du RC Comedy Club qui a ouvert très récemment, on le rappelle, au mois de mai dernier. Et pourtant, vous avez déjà eu des humoristes comme Elise Moon, Yassir ou encore Margot Solal. Qu'est-ce qui fait la force d'un Comedy Club aujourd'hui ?
1: Alors aujourd'hui, ce qui fait la force du Comedy Club, c'est avant tout un trio d'humoristes avec un univers différent, ce qui va permettre de toucher toutes les cibles, les plus âgés, les plus réservés, ceux qui aiment l'humour noir. Mmh. Donc ça aujourd'hui, c'est notre DA. Et donc on peut rappeler quand même qu'on a rassemblé plus de 3000 personnes avec 10 événements depuis le début de l'année. Donc pour nous, on est très satisfaits avec Romain, c'est une belle réussite.
0: Et à l'heure des réseaux sociaux et du numérique, on consomme peut-être aussi l'humour d'une manière un peu différente. Comment on donne envie aux gens de venir voir dans un local dédié comme ça au stand-up ?
1: Alors aujourd'hui, oui, c'est vrai que l'humour a quand même fondamentalement changé. Aujourd'hui, les gens viennent voir sur un condensé de 20 minutes un humoriste. Et l'humoriste doit être vraiment très performant, très intrusif chez les gens pour vraiment faire rire. Donc c'est vrai que c'est vraiment dans l'instant T où les gens veulent voir du différent.
0: Qu'est-ce qui vous a poussé à ouvrir un comedy club ici sur Pau ? Il y avait une demande ?
1: Aujourd'hui, la demande, non, mais on s'imaginait qu'au final, oui, il y avait une demande et on s'est pas trompé, mais
0: C'est quoi l'ambition donc du RC Comedy Club ?
1: Aujourd'hui, l'ambition, c'est de faire perdurer donc notre marque RC Comedy Club et aussi d'aller dans de nouveaux lieux afin aussi de toucher d'autres spectateurs, d'autres clientèles. Donc c'est ça surtout ce qu'on veut faire.
0: Est-ce que à un moment vous souhaiteriez avoir votre propre local, parce que là on le rappelle, vous travaillez avec Henri Foodcourt qui vous accueille donc deux lundis par mois, mais est-ce qu'à un moment donné vous voudriez avoir votre propre salle ?
1: À moyen long terme, oui, c'est une éventualité, mais on s'interdit pas. Mais aujourd'hui, voilà, on fait confiance aux gens qui nous ont donné la main dès le début, donc comme Henri Foodcourt et d'autres à venir.
0: Bon, plus d'événements pour cet été. On laisse les humoristes un petit peu au repos, mais dès l'année prochaine, ça va reprendre. Qui va ouvrir la saison prochaine ?
1: La saison prochaine, oui, la reprise septembre. Toujours pareil, même endroit, même heure. Et après, oui, il y aura de nouvelles têtes à venir, avec potentiellement aussi des guests. Donc c'est quelque chose, oui, qui est en cours de préparation au fil des semaines sur nos réseaux sociaux. Vous pouvez retrouver nos actualités.
0: Ça se passe comment pour réserver, par exemple, une session comme ça sur un stand-up, une session de stand-up ou de comedy club ?
1: Alors pour réserver une session, c'est simple, sur notre lien Instagram et sur le lien du lieu qui nous reçoit, donc l'Henri Foodcourt, et c'est sur Billets Réduc.
0: Deux lundis par mois, toujours à la même heure, on le rappelle, c'est à quelle heure ?
1: C'est ça, c'est à 19h30 et la deuxième session à 20h30.
0: Deux sessions, pourquoi diviser comme ça ce Comedy Club en deux sessions ?
1: Alors deux sessions, aujourd'hui c'est pour, pareil, dans l'optique d'avoir un public assez différent, des gens qui travaillent cet art, donc on voit que les deux sessions ça reste assez homogène en termes d'affluence, donc assez important pour pouvoir faire venir le maximum de monde.
0: Bon, est-ce qu'on peut avoir une idée d'un nom qui va ouvrir la saison prochaine ?
1: La saison prochaine, bon, ça va être des humoristes parisiens principalement. Et après, donc pour notre gala, le gala de novembre, voilà, ce sera quand même une année assez particulière. On fêtera nos un an. On a prévu, oui, de faire venir quelques personnes de renommée du type Gad Elmaleh. Donc c'est intéressant.
0: Bon, on croise les doigts en tout cas pour qu'il y ait encore beaucoup d'artistes qui viennent dans ce Comedy Club. Très rapidement, si par exemple il y a des humoristes palois, béarnais ou bigourdans qui souhaiteraient se faire connaître aussi, est-ce qu'ils peuvent vous contacter ?
1: Oui, bien sûr, bien évidemment, ils peuvent nous contacter directement sur nos réseaux sociaux. On est présent sur Instagram, Facebook et TikTok, donc il n'y a pas de problème.
0: Et bah pour réserver ou pour même tenter votre chance, si vous voulez vous lancer dans le stand-up, vous contactez le RC Comedy Club, que ce soit sur leurs réseaux sociaux, Facebook ou Instagram. Nicolas Ribert, vous êtes le co-gérant de ce RC Comedy Club à l'Escar. Merci d'avoir été avec nous.
1: Merci.

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0: Très belle matinée à l'écoute de votre radio locale. Vous êtes aussi avec nous sur la page Facebook. 19 degrés ce matin en Haut-Sceaux, c'est ce que nous dit Eugène, ou encore 20 degrés à Mourenx chez Bernard. Dans quelques instants, l'info d'ici en Béarn et en Bigorre, c'est l'avenir qui s'assombrit pour les forges de Tarbes. On en parle juste après avoir fait le tour de l'actualité en France et dans le monde à 7h30. Voici le 90 secondes signé Cyril Ardo-Redon.
4: L'Espagne sur le toit du monde ce matin, victorieuse de l'Argentine 1-0 en finale de la Coupe du Monde de foot. But après prolongation à la 106e minute, le capitaine espagnol Rodri, sacré meilleur joueur du tournoi. Kylian Mbappé, lui, est sacré meilleur buteur et garde la tête du classement historique. Un arrêté municipal à Mayoc dans le Tarn pour interdire jusqu'à fin juillet l'accès au chemin où les ossements de Delphine Jubilard ont été découverts sur les indications de son mari Cédric. Les analyses doivent être désormais menées pour déterminer les causes de la mort. Le feu qui a parcouru 200 hectares et brûlé 10 maisons dans le Var sur les communes de Tarado et Les Arcs évolue favorablement mais n'est toujours pas fixé selon la préfecture. Ce matin, 27 départements de l'ouest et du sud du pays sont placés en orange par Météo France face à un risque élevé de feux de forêt. Face à la canicule, plus que 6 départements du sud en vigilance orange ce matin. Il s'agit de l'Hérault, du Gard, des Bouches-du-Rhône, du Var et de la Corse. Le vote solennel ce soir à l'Assemblée nationale sur la loi d'urgence agricole. Après l'accord trouvé entre députés et sénateurs la semaine dernière en commission mixte paritaire. Texte controversé, voulu par le gouvernement, qui doit faciliter la construction de retenues d'eau ou réautoriser un pesticide interdit. Et puis les coureurs du Tour de France se reposent aujourd'hui. Hier, le Belge Remco Evenepoel a remporté la 15e étape. Le deuxième du classement général, le Danois Jonas Vingegaard, a lui abandonné après une chute et une fracture.
5: Et l'info d'ici en Béarn et en Bigorre, c'est l'avenir qui s'assombrit pour les forges de Tarbes. C'est la seule usine française qui fabrique les corps d'obus du canon Caesar. Et depuis avril, elle est à vendre. Le groupe Europlasma veut céder toute sa branche défense. En effet, 4 entreprises ont les forges de Tarbes qui sont installées dans le quartier de l'Arsenal. Le tout pour 150 millions d'euros. Depuis des mois, les salariés et les syndicats alertent sur les difficultés de leur maison mère, Europlasma, et accusent l'État de laisser un site stratégique entre les mains d'un groupe financièrement fragilisé et allié à un sulfureux fonds d'investissement, Maxime Tellier.
6: Entre les pannes à répétition, les factures impayées et un carnet de commandes qui s'épuise, les salariés redoutent la fermeture du site, d'après cet ancien employé qui préfère garder l'anonymat.
7: Que ce soit des volumes de production, des volumes de commandes ou des financements sur le terrain, on ne les voit pas arriver. Donc on alerte les pouvoirs publics, puisqu'on travaille sur le secteur de l'armement. On est les seuls à fabriquer cette munition en France. On bénéficie d'aides remboursables d'État. On se sent lâché et c'est quelque chose qui est très dur à vivre.
6: Et les forges de Tarbes s'inquiètent aussi car leur maison mère, Europlasma, accuse une perte de 35 millions d'euros l'an dernier avec plusieurs filiales en redressement ou en liquidation et que le groupe est financé par un fonds d'investissement très controversé basé à Dubaï et aux Bahamas qui a fait s'effondrer l'action en bourse et l'État à laisser faire pour José Navarro qui suit le dossier pour la CGT.
8: Entre les paroles et les actes, moi je dis il y a une espèce de gouffre. Et dans ce gouffre, on voit que Forges de Tarbes va y tomber. Oui, il y a une inquiétude, et oui, ce site historique industriel peut aujourd'hui fermer.
6: Et contacter le ministère des Armées assure suivre de près la situation pour préserver l'usine, toujours jugée stratégique pour la souveraineté nationale.
5: Et justement, le maire de Tarbes, Pascal Claverie, va rencontrer aujourd'hui la ministre déléguée auprès de la ministre des Armées pour parler de cette situation des Forges de Tarbes.
9: Il y avait un repreneur. Je veux connaître la qualité du repreneur. Et ce que je déplore, c'est que Europlasma s'est lancé dans tout un tas d'opérations de rachat d'entreprises, de fonderies, etc. C'est un peu du monopoly. Je défendrai ce dossier, tout en pensant aux salariés et à notre stratégie pour le territoire, qui est l'aérodéfense. On ne va pas ce serait un comble. Se séparer de salariés dans un marché où les entreprises industrielles de la défense sont pas en capacité de délivrer les commandes. Ça n'a pas de sens. Ce qui pose question, c'est de savoir qui est le repreneur et quels sont les investissements qui seront faits sur le site pour que l'entreprise soit compétitive et monte en cadence.
5: Et les salariés des forges de Tarbes espèrent donc être achetés par un groupe ou une entreprise plus solide ou par l'État, selon la CGT, donc qui le souhaite.
0: Et dans le reste de l'actualité, on parle aussi des maraîchers, Sophie.
5: Avec la canicule et les températures très chaudes, les rendements sont en baisse et les légumes souffrent, on verra ça dans le journal de 8h. Il y a aussi les éleveurs qui vaccinent leurs bêtes contre la fièvre catarrhale alors qu'elles sont en estive. Et ce n'était pas forcément évident, 8 foyers ont été confirmés par la Chambre d'agriculture dans les Hautes-Pyrénées. Et la météo, ça nous donne quoi?
0: Eh bien écoutez, le soleil va rayonner tout au long de la journée en Béarn et en Bigorre. Les températures aussi vont être belles puisqu'on aura 31 degrés à Larens, Buzy et Oloron, 33 à Coiras, Bordère et Lourdes. Et les maximales seront à Tarbes, Pau, Lons et Orthès avec 34 degrés. Pour demain, le ciel sera encore tout bleu sans aucun nuage et des températures qui devraient ressembler à celles d'aujourd'hui, c'est-à-dire entre 31 et 33 degrés.
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0: Et à 7h35, pendant que vous êtes en train de vous brosser les dents, laissez-vous entraîner par le rythme. Earth, Wind & Fire, voici Let's Groove ce matin sur ici Béarn Bigorre pour un réveil de bonne humeur.

0: Earth, Wind and Fire. J'espère que vous êtes laissés envahir par le groove qu'on vous diffuse sur Ici Béarn Bigorre.
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0: Et à 7h40, en cette période de Tour de France sur votre radio locale, on a décidé tout au long de l'été de se replonger dans les moments marquants du Tour dans nos Pyrénées. Avec Marc Bruning, on revient sur ce qui fait que le Tour est si emblématique chez nous. Alors pour attaquer la semaine, ce matin on évoque le cas de François Lafourcade, un Béarnais dans la course.
3: François Lafourcade est le premier Béarnais à avoir couru le Tour de France et il a défié les plus grands. Natif de Laontan, François Lafourcade a 25 ans lorsqu'il devient professionnel en 1906. Il participe à 7 éditions du Tour de France et brille sur Bordeaux-Paris qu'il court 5 fois en se classant toujours dans les 10 premiers. En 1910, il fait partie des héros de l'étape du Chambayonne. Il s'illustre dans un mano à mano épique avec Octave Lapize qui a passé le Tourmalet en tête suivi de Garrigou. Garrigou qui est le seul à réaliser l'ascension sans mettre pied à terre. On imagine que la victoire va se jouer entre Garrigou et Lapize. Mais l'un et l'autre paient leurs efforts dans le Tourmalet. Lafourcade, transcendé lorsqu'il retrouve ses terres béarnaises, les dépose littéralement dans le bisque. Il bascule avec 16 minutes d'avance. Mais qui est cet anonyme du peloton qui vient ainsi défier les Cadors? C'est une impertinence qui pique Octave Lapize au vif. Il est furieux. Après avoir traité les organisateurs d'assassins au Tourmalet, souvenez-vous, je vous en ai parlé dans un épisode précédent, il laisse de nouveau éclater sa colère aux aubonnes. Sa rage lui redonne un surcroît d'énergie et il prend Lafourcade en chasse. L'Italien Albini unit ses efforts à ceux de Lapize et le duo réduit inexorablement l'écart. François Lafourcade, malgré son courage, est rattrapé et dépassé par Albini et Lapize qui s'expliqueront au sprint à Bayonne après 326 km d'une course dantesque. Lafourcade se classera finalement 5e de l'étape. Sa dernière participation au Tour de France sera en 1912. Puis la Grande Guerre interrompra l'épreuve. De nombreux champions ne survivront pas à ce conflit terriblement meurtrier qui décima aussi les rangs des coureurs du Tour de France. Curieuse et tragique coïncidence, Octave Lapize et François Lafourcade furent tous deux pilotes de chasse et périrent en 1917. Octave Lapize en combat aérien et François Lafourcade dans un crash de son avion à l'atterrissage. François Lafourcade restera à jamais le premier Béarnais à avoir couru le Tour de France en 1906.
0: Et sur la route des vacances, vous pouvez aussi vous refaire tous les moments marquants du Tour de France dans les Pyrénées. L'intégrale est d'ores et déjà disponible sur notre application ici. 7h42, dans quelques instants, on va vous donner de belles idées de sortie à faire sur Naye et les alentours. Passez une très très belle journée à notre écoute.
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0: On va se donner de belles idées de sortie à faire sur la plaine de Naye. Et pour ça, on est avec Hélène Montero, la conseillère en séjour à l'Office de tourisme du Pays de Naye. Bonjour Hélène.
5: Bonjour Eka et bonjour à tout le monde.
0: Alors on le sait, sur la plaine de Naye, il y a pas mal de choses à faire. Et notamment la visite de ce très beau château de Coiraz.
5: Oui, tout à fait. Donc vous avez beaucoup de sorties culturelles qui ont lieu en Pays de Naye en ce moment. Et notamment le château de Coiraz qui est ouvert jusqu'au 23 août. Vous pouvez réserver votre visite dans ce lieu chargé d'histoire. C'est un monument qui est classé monument historique privé. C'est ici qu'Henri IV a passé son enfance jusqu'à l'âge de 8 ans. Lors de votre visite, vous allez découvrir le parc, le jardin, le château et la tour qui date du XVIe siècle.
0: Alors on a aussi un incontournable, c'est bien sûr la Maison Carrée. Donc s'il y a des touristes qui tombent aussi sur notre radio locale, nous on connaît bien la Maison Carrée, mais il y en a pour qui c'est encore un mystère. Elle nous réserve quoi cette belle Maison Carrée ?
5: Alors la Maison Carrée, elle est située au cœur de la Bastide de Denaille, sous les arcades, sur la place principale. C'est un ancien hôtel particulier qui date de la Renaissance, qui abrite en son sein un musée sur l'histoire de la Bastide et de la bâtisse, mais également qui accueille des expositions temporaires tout au long de l'année. Et en ce moment, l'exposition temporaire est consacrée à Jean Dieuzède, qui est un photographe. Il y a une exposition en fait de 60 tirages photographiques. La Maison Carrée est ouverte du lundi au samedi et elle organise également des visites guidées de la maison tous les mardis matin à 11h et tous les vendredis matin à 11h. Et également une visite guidée de l'exposition tous les mardis et vendredis à 15h.
0: Donc ça c'est pour la partie culturelle et il reste une dernière chose aussi, c'est la minoterie.
5: Alors, d'autres photographies de Jean Dieuzède sont également visibles à la minoterie. La minoterie, en fait, c'est un ancien moulin qui a été transformé en lieu d'exposition d'art, qui est situé à Naye, qui organise donc des expositions temporaires. Et en ce moment, on peut y voir donc l'exposition La métamorphose des fluides, qui réunit les œuvres de trois artistes, dont Jean Dieuzède, mais également Myriam Berger, qui est une artiste peintre, et Raoul Collin, qui est un sculpteur.
0: Donc tout ça, c'était pour la partie culturelle. Maintenant, il y a aussi la partie encore plus locale, parce que même si on a parlé du château de Coiraz, de la Maison Carrée, on peut être encore plus dans notre région et dans notre territoire, notamment avec le musée du Béret.
5: Oui, alors le musée du Béret est situé à Naye. Il vous accueille pour découvrir l'histoire de ce couvre-chef emblématique. Vous pouvez y admirer toutes les anciennes machines qui étaient utilisées autrefois pour la fabrication du béret.
0: Et on n'oublie pas non plus le Soulor 1925. Alors qu'est-ce que c'est que le Soulor 1925 ?
5: C'est un atelier qui fabrique depuis un siècle, il a fêté son siècle d'existence l'année dernière, des chaussures de cuir faites entièrement à la main. Vous pouvez donc y découvrir dans son atelier qui vous ouvre ses portes les techniques de fabrication du découpage à l'assemblage en passant par le cousu norvégien.
0: Et puis comment ne pas parler des sonnailles d'Aban si mythiques sur la plaine de Naye ?
5: C'est un des derniers fabricants de sonnailles en France qui existe depuis 1660. Dix générations se sont succédées et en fait, il fabrique donc des cloches qui sont brasées, qui sont faites à partir de plaques de tôle brasées au four, façonnées et accordées entièrement à la main. Ils font environ 8000 sonnailles par an. La visite est sur réservation.
0: Donc on a vu la partie culturelle, on le rappelle, avec le château de Coiraz, la Maison Carrée ou encore la minoterie. On a vu la partie un petit peu plus, encore plus dans le territoire avec le musée du Béret, le Soulor 1925. Et maintenant on va s'offrir une belle pause fraîcheur avec notamment les eaux vives.
5: Oui, en ce moment, les pauses fraîcheurs font du bien. Donc, vous pouvez prendre rendez-vous avec un des guides d'eau vive du pays de Naye pour pratiquer le rafting, le kayak ou l'hydrospeed sur le gave de Pau. Ce sont des sorties encadrées pour faire le plein de sensations fortes. Vous pouvez découvrir toute la liste, soit à l'office de tourisme du pays de Naye ou à notre antenne qui est située à l'Estel Bétarame pendant tout l'été.
0: Et puis, il y a évidemment l'un des plus beaux et surtout appréciables lacs du Béarn, c'est le lac Baudrex où on va pouvoir faire le plein d'activités aquatiques.
5: Exactement, donc au lac de Baudrex, vous avez la base de loisirs Les Eaux-Quiries avec une plage au bord du lac, avec une belle vue sur les montagnes. Vous avez la possibilité également de pratiquer le téléski ou le water jump. Vous avez également beaucoup d'animations locales pendant tout l'été. N'hésitez pas à consulter notre site internet tourisme-berne-paysdenaille.com pour vous tenir au courant de tout notre agenda qui s'enrichit chaque jour.
0: Hélène Montero, vous êtes conseillère en séjour à l'Office de tourisme du Pays de Naye. Merci de nous avoir donné toutes ces belles idées de sortie à faire sur la plaine.
5: Merci beaucoup. Je vous souhaite un très bel été à tous et j'espère vous voir nombreux en Pays de Naye.
0: Et à 7h48, dans quelques instants, on va s'intéresser à l'étape du jour du Tour de France, parce que même si les coureurs sont au repos, eh bien Christian Prudhomme, le patron du Tour, est notre invité dans moins de 5 minutes, juste après un bon bol de fraîcheur. Voici Zao de Sagazan, la symphonie des éclairs.

0: clair.
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1: Et à 7h51, on est sur la route du Tour de France. Repos aujourd'hui pour les coureurs, mais quel programme les attend? Parce qu'on arrive sur les dernières grandes étapes, avec notamment les Alpes qui arrivent. Réponse avec Christian Prudhomme, le patron du Tour de France, en compagnie d'Emmanuel Collardet.
4: Bonjour Christian Prudhomme.
5: Bonjour.
4: Ces derniers jours, les coureurs sont passés par les grands sommets des Vosges, puis hier, les premières ascensions alpines. Il reste encore 3 étapes de montagne, et demain, ça redémarre par le contre-la-montre individuel. Autant dire que cette journée de repos, elle va être très utile.
5: Alors, elle va être très utile pour la grande majorité des coureurs du Tour qui vont vraiment pouvoir se reposer, la journée de repos et puis aussi le contre-la-montre individuel qui, lorsqu'on n'est pas l'un des leaders du classement général, n'est pas perçu du tout de la même manière, donc ça la fera presque 48 heures où ils seront relativement tranquilles. En revanche, pour les champions, c'est évidemment complètement différent, c'est même l'exact opposé, puisque eux seront déjà concentrés sur l'étape du lendemain, déviant à Thonon-les-Bains, où là, évidemment, ils sont tous attendus, et ils pourront gagner ou perdre de précieuses secondes, voire une minute trente ou deux minutes. Donc, il faut à la fois bien se reposer, et pour les favoris, rester mentalement complètement dans la course.
4: Une veille de contre-la-montre, il y a une préparation particulière, on peut encore aller reconnaître le parcours?
5: Alors oui, bien sûr, même si le parcours ne sera fermé qu'au matin du contre-la-montre, demain et non pas aujourd'hui, mais oui, bien sûr, j'imagine mal que les champions, les favoris du Tour de France n'aillent pas reconnaître une nouvelle fois le parcours.
4: Est-ce que c'est aussi l'occasion aujourd'hui pour le public de croiser les coureurs dans un contexte un peu différent?
5: Oui, bien sûr, même si les hôtels sont relativement éclatés, mais naturellement, c'est un moment où on peut tomber, si j'ose dire, sur les plus grands champions, et évidemment que je me souviens notamment d'une étape à Orléans, où les champions du Tour de différentes équipes s'étaient attablés sur différents cafés, et évidemment que les gens, les amoureux du Tour, les fans étaient très heureux de les voir là totalement détendus.
4: Très belle journée à vous, très belle journée de repos à vous, Christian Prudhomme. Merci. Sur la route du Tour.
1: Et Christian Prudhomme sera avec nous tout au long de cet été jusqu'à la fin du Tour de France. Ville de lumière, voici Gold, juste avant de retrouver Stéphane Bern.

0: C'était Gold à l'instant avec Ville de Lumière. Une autre lumière nous rejoint juste avant les infos de 8h. Il s'agit de Stéphane Bern. Comme chaque matin, on vient prendre notre cours d'histoire. Et ce matin, eh bien, on voyage au temps où on n'était pas bien sûr qu'il était 7h57 précisément, Stéphane.
1: À un moment, il a fallu décider où placer le méridien zéro. Autrement dit, qui allait donner l'heure au monde entier. Au 19e siècle, chaque ville a sa propre heure. Un cauchemar pour les trains et les voyageurs. Mais où placer le méridien zéro, celui qui réglera toutes les horloges du monde? Depuis que les horloges existent, chaque ville vit à son propre rythme. Midi sonne quand le soleil est au plus haut. Résultat, il y a autant d'heures que de clochers. Aux États-Unis, on finit par compter plus d'une centaine d'horaires différents. Un vrai casse-tête pour les premières compagnies ferroviaires, un cauchemar de logistique. Même les vaches ne savent plus quand rentrer à l'étable. Alors, on cherche une solution. Certains proposent un méridien neutre en pleine mer, aux Canaries. D'autres rêvent d'un symbole moral, Jérusalem ou Bethléem. Finalement, en 1884, 26 États se réunissent à Washington. Il y a deux finalistes, Paris et Greenwich, éternel duel entre la France et l'Angleterre. Sauf que là, on n'est pas au rugby, et comme 70% du commerce mondial navigue déjà à l'or anglaise, le match est plié. Le vote tombe, 22 voix pour Greenwich, une contre, 3 abstentions, dont la France, vexée comme un coq déplumé. Alors, pendant près de 30 ans, on boude et on garde officiellement notre méridien.
2: Et en plus, t'es susceptible.
1: Ce n'est qu'en 1911 qu'on finit par céder. Mais pour sauver l'honneur, la loi ne parle pas de Greenwich. Elle dit que l'heure française est le temps moyen de Paris, retardé de 9 minutes et 20 secondes. À la base, on imaginait un troc, donner aux Anglais le temps pour qu'ils adoptent le maître. C'est comme qui dirait « loupé ». Et je ne vous parle même pas de la conduite à gauche.
0: Merci beaucoup Stéphane Bern. D'autres histoires sont à retrouver sur notre application ici. Et en parlant d'horaire, il est déjà 8h.
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0: Passez une très belle journée à l'écoute de votre radio locale. Il est tout pile 8h. Et les infos, c'est avec vous Sophie Péridieu.
4: Les températures bien au-delà des normales saisonnières que nous connaissons depuis des semaines, depuis la canicule du mois de mai, font souffrir aussi les plantes et les cultures. Le soleil, la sécheresse des sols, les maraîchers connaissent une baisse des rendements sur les légumes notamment. Exemple, à Meillon, près de Pau, chez Éric Camille, il est installé depuis 20 ans, moins 30% de production enregistrée. L'exploitation de 6 hectares a pourtant blanchi ses serres avec un produit réfléchissant le soleil pour un total de 1 000 euros pour améliorer la situation. Mais Éric Camille confirme que la situation est inédite.
5: Le problème, c'est que le soleil brûle les fleurs et à partir du moment où on n'a pas de fleurs, il n'y a pas de fruits derrière. Vous voyez, tout ça, c'est des fleurs et les fleurs, regardez, il n'y en a pas non plus énormément. Elles tombent, voilà. Alors après, des fois, on les voit par terre. Mais regardez, tout ça, par exemple, ça, c'est tous les fleurs qui sont tombées avec le soleil, qui sont toutes marron. Pour le moment, on n'a pas récolté du tout de haricots. On est à 4 semis et pas de haricots. On n'y arrive pas. Le concombre, on a beaucoup moins de rendement que ce qu'on devrait avoir. C'est pour tout pareil. Et les courgettes, c'est pareil. Alors, je ne suis pas le seul. On est tous pareils, de toute façon. Et là, actuellement, on est en manque de légumes. On n'a pas ce qu'on devrait avoir à cette période. Après, on a blanchi parce que ça nous permet quand même de vraiment faire baisser les températures à l'intérieur des serres. Et le soleil ne tape pas directement sur les plantes. Le plastique, normalement, fait loupe et là, on évite ça. Donc, j'ai moins de dégâts sur les poivrons, les piments, les concombres, tout ça. Bon, j'en ai, mais je pense que j'en ai quand même beaucoup moins.
4: Un reportage en longueur de Mathilde Leroy à retrouver tout à l'heure dans l'info d'ici à 8h30.
0: L'incendie au-dessus de Barège est toujours actif.
4: Hier, 2 hélicoptères ont effectué des largages d'eau et cela va continuer aujourd'hui. Ce feu de forêt déclenché par la foudre il y a plus de 10 jours se situe dans une zone rocheuse, difficilement accessible. 20 hectares ont déjà été brûlés.
0: Un quinquagénaire palois doit être jugé aujourd'hui pour détention d'images pédopornographiques.
4: Il a déjà été condamné pour ce type de fait. C'est un site de petites annonces en ligne qui a cette fois fois alerté la justice paloise suite à des annonces de garde d'enfants et de propositions sexuelles postées par cet homme. On en reparlera dans le journal de 9h. Un homme de 41 ans soupçonné d'avoir agressé une octogénaire à l'Escar le 30 juin doit lui aussi être jugé à Pau. Elle lui avait fait remarquer qu'il était mal garé, il l'avait projeté au sol, il lui avait arraché son collier. L'homme a déjà 30 mentions à son casier judiciaire. Il sera aussi jugé pour violence conjugale et pour un vol de trottinette.
0: La fièvre catarrhale touche à nouveau les éleveurs chez nous.
4: En Vallée d'Ossau et en Bigorre, où 7 foyers ovins et 1 foyer bovin ont été confirmés par la Chambre d'agriculture et les services de l'État des Hautes-Pyrénées. La fièvre catarrhale ou maladie de la langue bleue entraîne des troubles respiratoires et des gonflements et augmente le nombre d'avortements, d'où l'urgence de vacciner avant la période d'agnelage début septembre. Mais ce qui complique la vaccination, c'est que les animaux sont en ce moment en estive. C'est ce qu'a expliqué Bernard Gerbet, il est éleveur à Arcis-en-Dessus, à côté d'Argelès-Gazost. Ses brebis avaient déjà été vaccinées contre la fièvre catarrhale de sérotype 1 et 8, vaccin pris en charge par l'État. Et cette fois, c'est le sérotype 3 et il a donc fallu revacciner Bernard Gerbet.
2: Moi, j'ai vacciné à 2500 mètres d'altitude. Dans 2 heures de marche, tu t'amènes le flacon, tout le bazar. C'est pas facile, quoi. En sachant que le flacon, il ne faut pas couper trop la chaîne du froid. Donc, ça veut dire qu'on monte avec une glacière, avec des peines de glace. Et après, vous courez après vos brebis pour tout ramasser. C'est méga chiant. Ah, je vous le dis, hein. La stratégie vaccinale de l'État, elle est minable. À part nous faire des communiqués de dire la maintenance est sortie depuis 2 jours. En tant qu'il faut vacciner, voilà, un grand baratin, je suis pas à l'école. Moi, j'avais des solutions, j'ai pas besoin d'avoir un cours. Moi, je veux juste qu'on me dise, voilà, les vaccins sont là, on vous aide. Rien du tout. On est très, très léger. La FCO, on sait qu'on a du 1, du 4, du 8 et du 3. On n'est pas capable d'avoir un vaccin avec plusieurs sérotypes. J'ai piqué pour le 1 avec un produit, j'ai piqué avec le 8 pour un produit, j'ai piqué avec le 3 avec un troisième produit. Donc voilà, c'est du business. Et comme beaucoup de mesures, on fait à l'arrache.
4: Le vaccin coûte 4 euros par brebis. Bernard Gerbet a donc dû débourser 630 euros en tout, car ce n'est pas à rembourser. Le maire de Tarbes rencontre aujourd'hui la ministre déléguée auprès de la ministre des Armées pour évoquer la situation des forges de Tarbes. La seule usine française qui fabrique des cordes au but du canon Kaiser est à vendre. Le groupe Europlasma, dont elle est une filiale, veut en effet céder sa branche défense.
0: Et on entendra Pascal Clavrier, le maire de Tarbes, dans le journal de 9h.
4: Une nouvelle mobilisation devant le tribunal de Tarbes ce soir, lundi, contre les violences sexuelles. Le collectif pour les droits des femmes veut continuer d'être visible pendant l'été et plaide pour une loi intégrale pour l'application systématique du principe de précaution et la protection des enfants, des femmes et de toutes les victimes de violences sexuelles.
0: En sport, les champions du monde sont attendus chez eux à Madrid cet après-midi.
4: La victoire en effet de l'Espagne hier soir, 1-0 face à l'Argentine après prolongation et une deuxième étoile donc 16 ans après pour les footballeurs espagnols. Cette finale de Coupe du Monde a été suivie notamment par 250 personnes au hangar espagnol à Pau, des Espagnols ou pas. En tout cas, tout le monde a célébré la victoire autour de tapas et de sangria.
6: Ça nous tenait à cœur d'être ici avec tout le monde, avec les Espagnols et vivre ça tous ensemble. C'est un très fort moment qu'on a vu passer.
7: C'était incroyable. Très bonne ambiance, surtout sur la fer. C'était tendu, mais c'était vraiment incroyable. Ça fait plaisir aussi de le fêter avec les Espagnols qui habitent en France. Dans un petit comité comme ça, c'est génial.
8: Eh bien, on est champions. C'est très bien. Ça nous va. On est contents.
9: Campeones, campeones.
10: Oh, super, super ambiance. Voilà, on est trop contents. On va fêter ça. C'est mérité. Et viva España. On est en famille, on est tous en famille, parce que c'est vrai qu'on se retrouve, des fois on ne s'est pas vu depuis des années, mais rien ne change, et bien voilà, ça fait plaisir, on se réunit pour ça, et en plus il y a la victoire derrière.
11: Ah, mais complètement, il y avait la sangria, il y avait les cagnas, il y avait les tapas, ce soir c'est l'apothéose, quoi, voilà. Ah oui, oui, on a tous voilà. Du sang espagnol, et bon, en Berne il y en a beaucoup, hein, des Espagnols avec la retirada et tutti quanti, si je puis dire, bon, mais voilà, mais on est français, oui, mais avec du sang espagnol, et ça ressort lors de la Coupe du Monde.
4: L'Espagne, donc championne du monde de football et les champions attendus à Madrid cet après-midi. La reprise des entraînements pour la section paloise ce lundi avec en vue 2 matchs de préparation, mais ça sera le mois prochain à Vannes le 21 août, à Bordeaux le 28. La saison, elle démarrera le week-end du 5 septembre à Montpellier. Jour de repos aujourd'hui pour les coureurs du Tour de France. L'étape a été marquée hier par l'abandon de Jonas Vingegaard. Il était deuxième au classement général, il s'est fracturé la clavicule lors d'une chute. Et puis le pic du Midi de Bigorre pourrait devenir le monument préféré des Français, mais pour cela, on compte sur vous, il faut voter avant vendredi soir. Et il est en concurrence dans l'émission présentée par Stéphane Bern avec 13 autres sites ou monuments. Il fait beau, le soleil brille déjà ce matin, Lucas.
0: Oui, effectivement, si vous ouvrez vos volets, vous pouvez apercevoir une belle couleur dans le ciel, c'est normal, il n'y a aucun nuage, c'est un grand et beau ciel bleu qui va nous accompagner aujourd'hui. Les températures vont être chaudes puisqu'on aura 31 degrés à Oloron et Argelès-Gazost, 32 sur Bagnères. On rajoute un petit degré de plus à Naï et Lembeye et les maximales seront à Pau, Tarbes et sur le bassin de Lac avec 34 degrés. Demain, ça va être un copier-coller avec du soleil aussi et un grand ciel bleu sans nuage. Et 33 degrés pour les températures les plus hautes.
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0: 8h08 sur Ici Béat Bigorre, on vous réveille de bonne humeur avec vos chansons préférées. Voici Mylène Farmer, pourvu qu'elle soit douce.

0: Un air qui reste dans la tête, c'était Mylène Farmer avec Pourvu qu'elle soit douce.
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0: Très très bon début de journée sur votre radio locale. Le week-end a été bon en famille, entre amis, à la plage ou à la montagne. L'été se passe bien pour le moment. Et vous en profitez aussi pour vous ressourcer et parfois retrouver vos anciennes passions. Vous vous reconnaîtrez peut-être en Lily, pour qui la danse a été un moyen de se reconstruire.
3: Et donc ça nous permet en fait de nous retrouver dans tous les états qu'on peut traverser dans une vie, par exemple. Donc dans ma vie de femme, c'est quelque chose qui m'a beaucoup aidée, donc il n'y a pas que l'aspect danse.
0: Son histoire complète sera à découvrir dans moins d'un quart d'heure sur Ici Béarn Bigorre. Mais avant ça, on va vous donner de bons conseils contre les arnaques, parce que oui, même l'été, les fraudeurs ne s'arrêtent pas. Donc si vous avez prévu de dormir à l'hôtel pendant vos vacances, eh bien on va voir pourquoi il vaut mieux éviter de se connecter au Wi-Fi.
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0: Et à 8h15, on vous retrouve au Drazo pour notre rendez-vous anti-arnaque. Ce matin, vous nous expliquez pourquoi il faut éviter de se connecter au Wi-Fi public, que ce soit dans les hôtels, les gares ou encore les restaurants.
5: Oui, et je vais vous raconter une histoire. Un Australien vient d'être condamné à de la prison. Il avait installé des faux réseaux Wi-Fi dans des aéroports australiens. Les voyageurs avaient l'impression de se connecter au Wi-Fi de l'aéroport ou de leur compagnie aérienne, mais en fait pas du tout. Et notre pirate a récupéré comme ça les mails et les mots de passe de tout un tas de gens et même, plus grave, des photos et des vidéos intimes. Quand un réseau Wi-Fi s'affiche là comme ça sur votre smartphone, même s'il porte le nom de l'aéroport, la gare, le restaurant où vous vous trouvez, rien ne vous prouve qu'un escroc n'est pas derrière en train de vous piéger.
0: Oui, mais quand c'est vraiment le Wi-Fi de l'aéroport, Aude, est-ce qu'on peut s'y connecter en toute sécurité ?
5: Mais là, pareil, la réponse est non. Posez-vous la question, qui vous dit que le réseau sur lequel vous êtes en train de relier un objet aussi sensible et personnel que votre téléphone, qui vous dit qu'il est sécurisé ? Si vous pouvez vous connecter, l'escroc peut aussi. Et pour peu qu'il s'y connaisse en informatique, que le Wi-Fi soit mal configuré, pas crypté, le malfrat arrivera sans trop de problèmes à intercepter ce que vous êtes en train de faire. Mon conseil, quand vous achetez quelque chose sur Internet ou que vous consultez l'application de votre banque, ne faites jamais ça depuis le Wi-Fi de votre chambre d'hôtel. Faites-le chez vous, depuis votre Wi-Fi, ou sinon faites-le depuis votre réseau 4G ou 5G. Concernant le Wi-Fi public, mon conseil en fait c'est non, non. D'ailleurs tous les opérateurs téléphoniques vous le diront, même Google a encore alerté à ce sujet il y a quelques semaines.
0: Bon, on laisse béton hein, pour les Wi-Fi hors notre propre Wi-Fi. Merci beaucoup Aude Razo. Les bons conseils anti-arnaque sont à retrouver à tout moment sur notre application Ici.

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0: Renaud avec Les Béton pour vous accompagner ce matin.
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0: Et à 8h18, on va s'intéresser à vos histoires, celles des gens d'ici. Vous nous racontez vos histoires et vos anecdotes au micro d'ici Béarn Bigorre. Et ce matin, on va parler voyage. Parce qu'il y a des voyages qui changent une vie, comme celui qu'a fait Lily que l'on rencontre ce matin.
3: Bonjour, je me présente, je suis Maïli Tehani Elisabeth Nguyen Malard, présidente de l'association Hinetoa, voilà, créée il y a à peu près un an à Pau. Je suis donc maman de deux grands garçons, mon époux et moi-même nous sommes navigants, nous travaillons pour la compagnie nationale et je suis donc hôtesse de l'air depuis 28 ans. J'ai des origines vietnamiennes, françaises et polynésiennes. Ma maman étant issue de la DAS, voilà, on a fait nos recherches et elle a des origines polynésiennes. Donc moi, j'ai connu la Polynésie tard, puisque je suis allée quand j'avais à peu près la vingtaine. Voilà, je ne connaissais pas forcément mes origines. Et donc, je suis partie là-bas en espérant trouver une famille. Puis en fait, j'ai pas trouvé une famille, hein. J'ai trouvé plus que ça. Je suis un peu émue. J'avais besoin dans ma vie d'aller chercher mes origines suite à un gros drame familial. Mmh. J'ai perdu un fils. Donc voilà, c'était un peu mon voyage pour me réconcilier. Voilà, je m'étais un peu perdue. Je suis partie là-bas, juste avec un sac à dos, toute seule. Et là, ça a été des gens qui m'ont accueillie comme s'ils m'avaient toujours connue. Et c'est vrai que là, j'ai découvert quelque chose d'extraordinaire. Ils vivent au rythme du toré. Donc l'instrument de musique qu'on trouve là-bas, des percussions. J'ai eu la chance d'être tombée dans cette famille qui est une famille d'artistes, d'apprendre à tresser, à coudre. Et donc je me suis plongée dans la danse, donc vous voyez, assez tard. Ça fait peut-être maintenant quinzaine d'années que je danse, voilà, uniquement. Hein. J'ai pas eu la chance de commencer toute petite, mais j'étais tellement passionnée que je passe maintenant entre 8 et 10 heures par semaine à m'entraîner avec ma troupe. Donc c'est vraiment une passion, je vis, je dors, je mange polynésien. Et il y a un an, donc j'ai monté ma propre troupe dans le sud-ouest, à Pau, hein. Et c'est vrai que ça a pris une ampleur assez inattendue. J'essaye de leur donner ce que moi on m'a enseigné. Quand on rentre dans cet art, on rentre pas juste dans une discipline de danse, on rentre aussi dans un savoir-vivre, dans une culture, dans un savoir-faire. Et ça demande beaucoup d'humilité et de respect. Alors aujourd'hui, la danse, ça représente énormément de choses par rapport à mon parcours propre. C'est ce qui m'a servi beaucoup dans ma reconstruction. Le dépassement de soi, l'identité, cette culture, c'est des outils qui m'ont permis de me reconstruire avec le temps. Hein. C'est ce qui a marché pour moi ne marchera peut-être pas pour d'autres. Mais en tout cas, moi, ça a été vraiment quelque chose qui m'a reconstruite petit à petit à travers les années. Dans cette danse, on n'a pas toujours la même attitude. Ça peut changer d'une danse à une autre, d'une chanson à une autre, d'une musique à une autre. Et donc, ça nous permet en fait de nous retrouver dans tous les états qu'on peut traverser dans une vie, par exemple. Donc, dans ma vie de femme, c'est quelque chose qui m'a beaucoup aidée. Donc, il n'y a pas que l'aspect danse. Il y a quelque chose d'extraordinaire. C'est déjà en danse pieds nus. Il y a cette connexion qu'on fait avec notre terre-mère. Donc, on va chercher à la source, en fait, cette énergie. C'est ça me parle. Et puis, ben, surtout que le reste du temps, je passe ma vie en talons. Donc, ça me plaît beaucoup d'être, de tout enlever, en fait, d'avoir juste cette connexion avec la terre, se me retrouver avec moi-même dans la danse.
0: Et d'autres histoires sont à découvrir sur notre application ici, avec les gens d'ici, 8h19.

en direct sur votre radio locale. Et puis, à la Mongie, cette fois, vous allez pouvoir partir à la rencontre des marmottes dans leur habitat naturel. Demain, de 10h à midi, vous tenterez d'observer ces animaux emblématiques des Pyrénées. En plus, pour les voir, vous pouvez aussi opter pour le petit train d'Artoust, situé à 2000 mètres d'altitude. Ça fait de lui le petit train le plus haut d'Europe. Vous embarquerez pour 55 minutes de voyage au cœur de la vallée d'Ossau. Une fois arrivé, vous avez 1h30 de temps libre pour vous rendre au lac. Il est situé à 15 minutes à peu près à pied. Et là, vous arrivez sur une vue sublime. Le petit train d'Artoust vous accueille tout au long de l'été avec un premier départ à 8h30 et le dernier se fait à 17h. Enfin, direction Salis aussi de Béarn, parce que vous pouvez devenir apprenti aux Salines. C'est le moment de découvrir tout le processus de fabrication de ce fameux sel blanc. Plus de 2000 tonnes de sel sont récoltées par an et donc vous pouvez même apporter votre petit grain à vous en le préparant vous-même. Devenir apprenti aux Salines de Salis de Béarn, ça se passe demain au tarif de 5 euros par personne. La musique désormais vous accompagne avec Kim Wilde. Voici Cambodia à 8h24.

0: Retour dans les années 80 avec ce titre de Kim Wilde. C'était Cambodia pour vous accompagner ce matin.
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5: 8h28, je la vois arriver avec une laisse et une gamelle d'eau. Qu'est-ce que vous faites? Bonjour Cynthia Lafontaine.
6: Ben vous, qu'est-ce que vous faites? Bonjour Lucas, bonjour tout le monde. En effet, avec ma petite laisse et ma petite gamelle, on va se parler de comment aborder et appréhender les vacances avec nos chiens. On va se parler du dog friendly. Est-ce que ça, vous savez ce que c'est?
5: Alors, si je traduis littéralement, c'est ami des chiens.
6: Ouais, pas mal. Le dog friendly, en fait, c'est cette tendance qu'ont désormais les restos, les campings, les hôtels, à de plus en plus accueillir nos chiens. On va évoquer ça avec Hugo Durtel, il est éducateur canin. Et si vous partez voilà, en vacances avec vos toutous, on va évoquer les trajets en voiture, comment faire pour que ce soit pas trop pénible pour nos poilus, est-ce qu'il faut s'arrêter souvent, est-ce qu'il faut lui donner à boire, mais oui, mais s'il a envie de vomir, est-ce que c'est une bonne idée tout ça? Et puis, évidemment, les coups de chaud. Parce que nous, on a chaud, on a des astuces pour aérer nos logements. Bon, nos toutous, c'est peut-être pas si simple. Est-ce que c'est une bonne idée de les arroser, de les balancer dans la piscine,
5: tout ça? Si on le met devant le ventilo, ça passe.
6: Eh ben, on va demander à notre éducateur canin si c'est une bonne idée, en effet, de lui mettre les oreilles au vent devant le ventilo, lui donner à boire tout de suite alors qu'il vient de courir en plein cagnard et qu'il est encore tout haletant. Bon, ce genre de questions que vous allez pouvoir poser aussi au 05 59 98 09 09, ça se passe dans une demi-heure, dès 9h, avec Hugo, notre éducateur canin.
5: Eh bien, merci beaucoup Cynthia, à tout à l'heure.
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5: Très très bon réveil et très belle matinée à l'écoute d'ICI Béarn Bigorre. Dans quelques instants, c'est l'info d'ICI. On va revenir sur ces maraîchers qui ont du mal avec les températures très chaudes de ces dernières semaines. Mais pour l'heure, il est 8h30, place à toute l'actualité en France et dans le monde. C'est avec vous, Cyril Ardo-Redon.
7: Deux images à retenir de cette finale de la Coupe du Monde de foot. Lionel Messi en pleurs après la défaite 1-0 de l'Argentine face à la Roja. Et la liesse dans les rues un peu partout en Espagne. Le capitaine espagnol Rodri, sacré meilleur joueur du tournoi. Kylian Mbappé, lui, est sacré meilleur buteur et garde la tête du classement historique. Dans le Tarn, les ossements retrouvés la semaine dernière appartiennent bien à Delphine Jubilard, confirme le parquet. Ils ont été découverts suite aux aveux et aux indications de son mari Cédric Jubilard. Des analyses doivent être menées pour déterminer les causes de la mort. Le chemin où les os ont été découverts est interdit sur arrêté municipal. Le feu dans le Var évolue favorablement mais n'est toujours pas fixé. Il a parcouru 200 hectares et brûlé 10 maisons sur les communes de Tarado et Les Arcs. Selon la préfecture, ce matin, 27 départements de l'ouest et du sud du pays sont placés en orange par Météo France face à un risque élevé de feux de forêt. Face à la canicule, plus que 6 départements du sud en vigilance orange ce matin. Il s'agit de l'Hérault, du Gard, des Bouches-du-Rhône, du Var et de la Corse. L'Assemblée nationale se prononce ce soir sur la loi d'urgence agricole. Vote solennel après l'accord trouvé la semaine dernière entre députés et sénateurs. Texte controversé voulu par le gouvernement qui doit notamment réautoriser un pesticide interdit. Et puis, jour de repos sur le Tour de France. Hier, le Belge Remco Evenepoel a remporté la 15e étape. Le Danois Jonas Vingegaard, deuxième du classement général, contraint d'abandonner après une chute et une fracture.
6: Et l'info d'ici, en Béarn et en Bigorre, ce sont les maraîchers qui ont du mal avec les températures très chaudes de ces dernières semaines. Les températures bien au-delà des normales de saison, on le sait, qui font donc souffrir les plantes, les cultures, d'autant que les sols sont de plus en plus secs. Exemple à Meillon, près de Pau, Éric Camille est maraîcher et il enregistre une baisse importante de ses rendements, en moyenne 30% sur ses légumes. C'est ce que vous avez constaté, Mathilde Leroy.
8: Éric Camille produit des légumes depuis 20 ans et il n'a jamais vu ça.
9: Pour le moment, on n'a pas récolté du tout de haricots. On est à 4 semis et pas de haricots. Et on a des haricots qui sont quand même assez jolis. Bon, on leur donne de l'eau, donc ils sont jolis. Par contre, on n'a pas de fleurs, donc pas de fruits. Aucun haricot. On n'y arrive pas.
8: Pas de haricots, mais aussi 30% de moins de piments, poivrons, courgettes et concombres. Le soleil touche les légumes avant même qu'ils apparaissent.
9: Vous voyez, tout ça, c'est des fleurs. Et les fleurs, regardez, il n'y en a pas non plus énormément. Elles tombent, voilà. Alors après, des fois, on les voit par terre. Mais regardez, tout ça, par exemple, ça, c'est toutes les fleurs qui sont tombées avec le soleil, qui sont toutes marron. Voilà. Et ça, c'était des piments. Donc si c'est par terre, voilà.
8: Mais aussi, une fois qu'ils sont sortis...
9: Ça, c'est un poivron qui est tout pourri. Là. Ça, c'est le soleil qui avait fait loupe. Et automatiquement, ça lui a mis un coup de soleil. Et après, il a pourri, alors qu'il est sur le pied. Il y en a d'autres, hein. vous le voyez là. Hein. Tout ça, c'est pareil. Et du coup, le poivron, il est bon à jeter.
8: Alors, le producteur a dû trouver une solution d'urgence.
9: Donc là, vous voyez, on est dedans quand même, il fait bon.
8: Il a décidé de blanchir ses 4 serres de 400 mètres carrés pour un coût total de 1000 euros.
9: C'est comme de la peinture. Quand on le met dessus à l'aide d'un drone, les serres deviennent toutes blanches et ça empêche les UV de traverser le plastique. Donc, on gagne en température à l'intérieur et aussi les UV qui ne vont pas directement sur les plantes.
8: Mais ça ne fait pas tout.
9: C'est blanchi, mais ce n'est pas quand même du 100%. Il faut quand même que la lumière passe. Donc, il y a beaucoup, beaucoup, beaucoup de casse. Et puis un poivron qui a un petit coup de soleil de 2 cm, personne ne veut l'acheter. On se rend compte qu'on est bloqué par rapport à la demande qu'on a, puisqu'il fait chaud, tout le monde veut manger du légume. Enfin, quand je dis du légume, je pense surtout aux tomates, aux concombres, voilà, qui se mangent en salade souvent. La production n'y est pas.
8: Puisqu'il a décidé de ne pas augmenter ses prix, alors forcément, il perd de l'argent.
9: On ne veut pas trop y penser parce que ça met un peu tout le monde dans le dur. Et bon, on attend de voir pour voir un petit peu l'évolution du temps qu'il va faire aussi. Et puis en fonction des pertes qu'il y aura eu cette année, on essaiera peut-être d'arrêter quelques cultures l'année prochaine si on a vu que c'était compliqué et peut-être de se tourner vers d'autres. Je pense pas encore aux ananas, mais bon, on va voir. J'espère qu'on n'en tiendra pas là et j'espère quand même qu'on va relever la tête.
6: Un reportage à Meillon chez Eric Camille de Mathilde Leroy.
5: Et dans l'actualité, on parle aussi du retour de la fièvre catarrhale.
6: 7 foyers chez les ovins, 1 chez les bovins dans les Hautes-Pyrénées, confirme la Chambre d'agriculture et les éleveurs qui sont obligés de vacciner en estive et de payer même le vaccin. L'avenir des forges de Tarbes au centre des discussions entre le maire de la ville et la ministre déléguée auprès de la ministre des Armées. L'usine appartient à Europlasma qui veut céder toute sa branche défense. Et les salariés sont inquiets. On y reviendra dans le journal de 9h. Mais auparavant, on fait le point sur la météo avec du soleil.
5: Oh oui, le soleil rayonne. Hein, vous le constatez si vous levez un petit peu la tête vers le ciel. Et le soleil va rayonner tout au long de cette journée, que ce soit en Béarn et en Bigorre. Les températures aussi vont être belles puisqu'on aura 31 degrés à Buzy, Oloron, 33 à Lourdes, Coiraz ou encore Bordère. Et les maximales seront à Tarbes, Pau, Lons et Orthès avec 34 degrés. Demain, le ciel sera toujours aussi bleu, sans aucun nuage et des températures qui devraient même ressembler à celles d'aujourd'hui, c'est-à-dire entre 31 et 33 degrés.
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5: 8h35 sur votre radio locale. Dans quelques instants, on va s'intéresser à notre histoire, l'histoire du Béarn avec Richard Lacazette. Et on va parler d'un système juridique peu commun. Vous restez bien sûr avec nous, on est ensemble jusqu'à 9h.

0: Jody, c'était les Innocents ce matin sur ICI Béarn Bigorre.
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0: Et à 9h20, on va retracer des temps forts autour de notre territoire parce qu'il y en a eu pas mal. Alors accompagné de votre tasse de thé, tout en prenant votre croissant, on va retracer le passé avec Richard Lacazette. Ce matin, on revient au temps du système juridique du Béarn qui a nettement évolué.
3: Le Béarn perd son grand vainqueur de la croisade, mais le pays continue d'avancer. Mais cela, c'est une autre histoire. Telle fut la dernière phrase de la dernière chronique. Et oui, Gaston IV le Croisé n'est plus. Mais sa famille perdure, ainsi que la terre du Béarn. Henri IV dira plus tard « J'offre la France au Béarn et non le Béarn à la France ». Quelle magnifique phrase, n'est-ce pas ? Cela fait certes un peu chauvin, mais à titre personnel, je l'aime beaucoup. Tout cela pour lancer le sujet d'aujourd'hui, l'avancée de notre système juridique. Vous devez savoir que le Béarn a innové dans son système de loi. Peu de monde le sait, mais on aurait dû garder l'héritage de nos ancêtres. On va essayer de dépiauter tout ça, et on va essayer de le comprendre. Le Béarn est une vicomté. Donc, vous avez en haut de l'affiche le vicomte, ou la vicomtesse, car chez nous, les femmes ont accès au pouvoir. Ensuite, second point, le vicomte ou la vicomtesse ne règne pas seul. Ils sont soutenus et conseillés par des assemblées. La première, la Cour suprême, ou corps major en Béarnais, composé de barons, d'évêques et de nobles du pays.
4: Un blason, c'est un noble. Je ne le savais point.
3: Et plus tard se rajoutera la Cor delas communotate, alias la Cour des communautés, composée de notables qui représentent des villages entiers. Ce triangle de gestion a besoin d'un ciment pour lier le tout. Ce sont les lois béarnaises que l'on nomme les forts et coutumes de Béarn. On peut parler ici de presque constitution. C'est une avancée majeure par rapport à nos voisins. Anecdote intéressante. Malgré que le Béarn ait perdu son indépendance avec le fameux Louis XIII en 1620, les rois de France devront toujours jurer de respecter les forts et coutumes de Béarn. On raconte même que le roi Soleil Louis XIV, qui voulait tout gérer jusqu'à la nature elle-même, avec le style des jardins à la française, a dû lui aussi prêter serment de respecter nos forts. C'est pas beau ça ? Et tout cela disparaîtra à la Révolution française. L'histoire béarnaise continue, mais ça, c'est une autre histoire.
0: Et cette histoire, on la continue tout au long de cet été à la même heure sur ICI Béarn Bigorre. 8h42, dans quelques instants, on va découvrir vos plaisirs de l'été entre randonnée, plage, voyage. Il y a un mix de tout ça.
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0: Et à 8h43, on va avoir un moment pour se ressourcer et se détendre, profiter de l'été et prendre du plaisir. C'est l'envie de chacun d'entre nous durant cette saison estivale. Et moi, j'ai voulu en savoir plus et surtout connaître ce que vous aimiez vraiment faire l'été. Pour ça, je me suis baladé dans Pau et je suis tombé sur Marc qui était en train de contempler la mairie.
6: Bonjour, je m'appelle Marc. Eh bien écoutez, l'été, moi j'aime me relaxer, j'aime l'océan, j'aime la montagne, donc j'aime plutôt les activités naturelles. Eh bien écoutez, c'est la famille, j'ai de la famille à Pau, j'ai une marraine qui vit à Pau, qui est âgée, moi-même je ne suis pas tout jeune. Néanmoins, j'aime beaucoup cette ville parce que j'y viens depuis que je suis tout petit, hein, puisque la famille est installée ici depuis les années 70. Eh bien, une espèce de douceur de vivre, une qualité de vie. Les gens aiment bien manger, aiment le côté naturel de leur département. Ils apprécient également, je pense, effectivement la proximité de la montagne, hein, qui est vraiment fantastique, avec le boulevard des Pyrénées qui est à deux pas. Et également l'océan qui est pas très loin non plus. Hein, donc c'est vraiment ça. On arrive à concilier en venant ici à la fois les plaisirs de la montagne, de la nature et de l'océan. L'idée, c'est de se rendre du côté des Landes pour bénéficier de vacances estivales qui seront en lien avec l'océan. C'est vrai que l'été, en général, nous, on a toujours pas mal bougé. Je dirais que si un terme devait résumer nos étés, puisqu'on est allé un peu partout, c'est le mot découverte. Découverte de paysages, de cultures, de traditions culinaires, de traditions locales. Donc c'est un petit peu la découverte. La découverte, c'est, si vous voulez, c'est un petit peu ce qui nous anime, avec notamment l'enrichissement. Hein, puisque comme dit Saint-Exupéry, si tu diffères de moi, loin de me léser, tu m'enrichis. C'est l'enrichissement culturel et la découverte qui nous motive. Eh bien écoutez, là je reviens du Liban. Et puis sinon j'ai voyagé en Afrique, au Gabon, au Niger, au Congo. J'ai eu la chance d'aller au Kenya. Je suis allé en Jordanie. Malheureusement, je ne voyage pas autant que je le voudrais, parce que bon, l'activité professionnelle est quand même très très accaparante. Néanmoins, c'est vrai que c'est le plaisir de la découverte, de rencontrer des gens différents, des cultures différentes, ça c'est le top. Je dirais que la Jordanie est un pays remarquable. Les Jordaniens sont très accueillants. On s'y sent en toute sécurité. Vous avez également beaucoup de choses à découvrir en Jordanie, le Wadi Rum, Petra, la mer morte, l'histoire, vous avez le mont Nebo là-bas, le Jourdain, là où était baptisé Jésus. Et ben, je souhaite à tout le monde de passer un excellent été 2026 avec plein de bonnes choses, que cet été vous permette de vous revigorer, de gagner énormément d'énergie, de paix intérieure et puis de paix tout court.
0: Du voyage, de la découverte, des plages, des randonnées, tous vos plaisirs de l'été sont à retrouver sur Ici Béarn Bigorre. Vous restez avec nous parce que nous aussi, on va voyager, on va partir dans les baronnies entre Lannemezan, Bagnères et la Vallée d'Or parce qu'il va y avoir une série spéciale sur notre territoire. Vous restez avec nous et surtout, on pense à vous ce matin sur Ici Béarn Bigorre.

0: Et si vous voulez vous amuser un petit peu pendant cet été, vous allez sur les réseaux sociaux et vous tentez de faire le challenge associé à cette chanson de Pierre Demar. Il a lancé un défi, c'est de faire le même refrain que lui. Bonne chance à vous parce que c'est très difficile.
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0: Et à 9h10, le quotidien La Croix sort une série spéciale sur les baronnies dont le premier épisode sort aujourd'hui. Pour en parler, nous sommes avec le journaliste qui a écrit ce récit. Bonjour Jean-Luc Ferré.
2: Bonjour Lucas.
0: Alors situé entre Lannemezan, Bagnères et la Vallée d'Or, c'est un coin de notre territoire très peu peuplé avec 2500 habitants environ. Et vous avez eu l'idée de nous faire découvrir quelle était la vision du monde quand on habite en baronnie.
2: Oui, c'est ça. C'est-à-dire que c'est un territoire que j'ai découvert au début du siècle, lors d'une balade familiale en 2004. Et j'ai été frappé par ces paysages d'une beauté à couper le souffle, le côté très secret de cette vallée, extrêmement plissée, vallonnée. C'est absolument magnifique. Et je me suis dit, je suis certain que quand on vit dans un territoire comme celui-ci, 26 villages extrêmement disséminés, des villages de 30-40 habitants, on doit avoir une vision du monde un peu singulière et un peu différente d'habitants des métropoles.
0: Et vous avez découpé, cette série en 4 reportages, avec des élus, des travailleurs, mais aussi avec 2 angles, vieillir et grandir dans les baronnies. C'est
2: absolument.
0: Quoi les réponses à ces questions aujourd'hui, Jean-Luc?
2: C'est-à-dire que vieillir dans les baronnies, c'est assez singulier, parce que comme tout territoire rural, c'est assez compliqué, notamment en termes de santé. Et donc ça me paraissait assez intéressant de voir toute une génération de gens qui ont aujourd'hui 80, 90 ans et plus, qui habitent dans des fermes extrêmement isolées, qui souvent sont seuls. Comment on vit sa vieillesse dans des territoires comme ça, sachant que on est aussi là au sein d'un monde qui est en train en quelque sorte de disparaître, c'est-à-dire des petites fermes qui étaient très souvent autonomes, avec quelques bêtes, un potager. On vivait comme ça, un peu comme dans les années 50-60, et voir un peu comment ce monde disparaît progressivement.
0: Vous dites que votre but est de voir à quel point ce territoire est innovant, malgré le fait qu'il arrive à un moment charnière. Ça rejoint aussi un petit peu ce que vous disiez avant. Pourquoi les baronnies arrivent à un moment crucial ?
2: Elles arrivent à un moment crucial parce que on est à ce moment où les natifs des baronnies deviennent minoritaires par rapport à ce que parfois ils appellent les implantés, c'est-à-dire des gens qui sont des néo-ruraux qui sont arrivés au fil du temps. Et donc il y a à la fois un monde qui disparaît, un nouveau monde en train de s'écrire, et c'est un moment assez particulier. Qui se traduit pour certains par, notamment du côté des natifs, une envie de repli un petit peu, parce qu'on essaye de conserver ce qu'on a toujours connu, mais à la fois c'est aussi assez ouvert malgré tout à l'accueil de nouveaux arrivants, et ces nouveaux arrivants, ils sont en train d'écrire quelque chose d'autre. Et c'est ce moment-là que ce territoire est en train de vivre aujourd'hui.
0: Et donc pour connaître toutes les questions et les réponses aux questions qu'on s'est posées, notamment vieillir et grandir dans les baronnies, c'est un reportage de 4 reportages à découvrir sur le journal La Croix. Le premier épisode sort aujourd'hui, je vous le rappelle. Jean-Luc Ferré, vous êtes journaliste pour ce quotidien. Merci d'avoir été avec nous.
2: Juste un petit ajout. Je signale aussi le joli travail photographique de Patrice Sordo, avec lequel j'ai collaboré, qui est natif des baronnies, photographe. Et c'est très joli ce qu'il a fait sur cette série de reportages.
0: Et donc pour découvrir ces 4 reportages plus les photos, rendez-vous sur le journal La Croix. Merci beaucoup Jean-Luc.
2: Merci à vous.

0: C'était Marvin Gaye à l'instant sur Ici Béarn Bigorre.
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0: Et juste avant les informations de 9h, il nous rejoint parce qu'on passe tout cet été à ses côtés. C'est le docteur Kierzek. Alors, monsieur Kierzek, vous arrivez avec vos bons conseils et surtout, comment bien cicatriser cet été?
3: Bonjour à toutes et à tous. Aujourd'hui, on parle de ce petit désagrément estival qui arrive toujours au pire moment. Une petite blessure, un coup de soleil qui pèle, une éraflure en faisant du vélo. Et là, on se demande comment on va faire pour bien cicatriser. Parce que c'est vrai qu'en été, entre le soleil, la chaleur, le chlore, le sable, la peau, elle a du mal en fait à faire son travail de réparation. La cicatrisation, c'est une véritable chorégraphie biologique. Trois actes. L'inflammation, c'est pour ça que c'est rouge et c'est chaud au début. Ensuite, la prolifération, la peau se reconstruit. Et ensuite, le remodelage, c'est la cicatrice qui va se renformer. Mais en état, en fait, il y a des troubles faits. Les UV, bah oui, le soleil, ça ralentit la cicatrisation. Et puis, ça peut même la colorer, cette cicatrice. La transpiration, ça macère, ça favorise les infections. Et puis, l'eau de mer ou de piscine, bah avec le sel ou le chlore, ça va assécher. Résultat, une simple éraflure peut mettre trois fois plus de temps à guérir qu'en hiver. Et laisser une tache brune disgracieuse, c'est ce qu'on appelle l'hyperpigmentation. Alors les signes, il faut surveiller une plaie qui reste rouge, chaude, douloureuse après 48 heures. Il faut surveiller l'apparition de pus, voire une pigmentation, des points noirs à la surface. Ça signe qu'une croûte s'est infectée en dessous. Et puis une lenteur à se refermer. Tout ça, ce sont des signes de cicatrisation qui ne se passent pas très bien.
0: Alors quels sont les bons gestes à faire dès la blessure et par la suite, durant l'été, à adopter pour que ça cicatrise bien sans passer par la case dermatologue? Docteur.
3: Dès la blessure, dès les premières heures, on nettoie doucement mais sérieusement de l'eau tiède et du savon ou du sérum physiologique, pas d'eau oxygénée, ça risque de brûler. On rince abondamment, on enlève toutes les saletés. Ensuite, on désinfecte sans excès. Une application de chlorhexidine, par exemple de la diceptine, de l'ibiscrub. Attention, la bétadine peut colorer la peau, mais c'est temporaire. Et on évite justement tout ce qui colore. Troisième conseil, on protège par un pansement adapté, une petite plaie propre, un pansement hydrocolloïde par exemple, ou un pansement simple. Là, vous allez demander conseil à votre pharmacien ou pharmacienne préférée. Et puis pendant l'été et les semaines suivantes, en fait, l'ennemi, c'est le soleil. Parce qu'une cicatrice exposée aux UV, elle va foncer et elle va se colorer de manière définitive. Donc, il faut vraiment la protéger, mettre une crème solaire indice 50+, ou même la protéger physiquement avec un chapeau, un pansement, ce que vous voulez. Et puis l'autre conseil, c'est d'hydrater, de masser sans irriter. Et si vous avez des antécédents de cicatrices kéloïdes, vous savez, qui sont hypertrophiques, prévenez votre médecin, allez consulter. Il pourra vous prescrire des pansements adaptés. À porter quelques heures par jour pour aplatir la cicatrice. Allez, bon été, bonne santé, à l'écoute d'ici, bien sûr.
0: Merci beaucoup, docteur Kierzek.
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0: Et celle désormais qui va vous accompagner jusqu'à midi, c'est vous, Cynthia Lafontaine.
8: Bonjour, oui c'est moi, je suis contente de vous retrouver.
0: Mais pareillement, en plus vous arrivez avec un beau sujet parce que vous allez être à nos côtés pour passer un bel été avec son chien.
8: Exactement, comment bien vous occuper de votre toutou, c'est tout ce qu'on va évoquer jusqu'à 10h en effet. Bonne journée Lucas.
0: Et très bonne journée à vous.
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8: Bienvenue, bonjour, nous sommes le lundi 20 juillet, il est 9h. Les infos, c'est avec vous Sophie Péridieu.
9: Et à Tarbes, la seule usine française qui fabrique les corps d'obus du canon Caesar craint pour son avenir. Les forges de Tarbes, un quartier de l'Arsenal, sont à vendre. On vous en a parlé en avril dernier lorsque l'annonce a été faite. Le groupe Europlasma veut en effet céder toute sa branche défense, quatre entreprises dont les forges, pour 150 millions d'euros. Il y aurait un repreneur, mais les salariés redoutent la fermeture. Le nouveau maire de Tarbes, Pascal Clavery, lui aussi est inquiet, va le dire aujourd'hui à la ministre déléguée auprès de la ministre des Armées, Pascal Clavery.
10: Il y avait un repreneur, je veux connaître la qualité du repreneur, et ce que je déplore, c'est que Europlasma s'est lancé dans tout un tas d'opérations de rachat d'entreprises, de fonderies, etc. C'est un peu du monopoly. Je défendrai ce dossier, tout en pensant aux salariés et à une autre stratégie pour le territoire, qui est l'aérodéfense. On ne va pas, ce serait un comble, se séparer de salariés dans un marché où les entreprises industrielles de la défense sont pas en capacité de délivrer les commandes. Ça n'a pas de sens. Ce qui pose question, c'est de savoir qui est le repreneur et quels sont les investissements qui seront faits sur le site pour que l'entreprise soit compétitive et monte en cadence.
9: Rendez-vous donc ce lundi pour le maire de Tarbes. Vous retrouvez les infos sur ici.fr.
8: L'incendie au-dessus de Barège est toujours en cours.
9: Alors hier, deux hélicoptères ont effectué des largages d'eau. Aujourd'hui, un hélicoptère est attendu. Ce feu de forêt déclenché par la foudre il y a plus de 10 jours se situe dans une zone rocheuse difficilement accessible. Pour l'instant, 20 hectares ont été brûlés. À La Reims, au-dessus de La Reims en Béarn, le feu de végétation qui a pris le 11 juillet est lui aussi sous surveillance. Pas éteint, mais il évolue très lentement. Là aussi, la zone est inaccessible, disent les pompiers. Deux blessés hier après-midi à Vielle-Nave de Navarinx dans un accident de la route. Deux hommes de 77 et 78 ans à bord d'une voiture qui a fait une sortie de route sur la D947 menant au Gave. Ils ont été conduits à l'hôpital de Leron pour y faire des examens.
8: Un homme de 57 ans doit être jugé aujourd'hui par le tribunal de Pau pour détention d'images pédopornographiques.
9: Un homme au profil inquiétant qui a déjà été condamné pour des faits similaires. Et cette fois, c'est un site de petites annonces en ligne qui a alerté la justice paloise après des annonces de garde d'enfants et des annonces de propositions sexuelles, Yannick Damon.
11: Ce quinquagénaire palois, intégré socialement selon le parquet de Pau, a posté deux annonces sur le site annonce.com, un site internet de petites annonces entre particuliers. Dans la première, il disait chercher une relation sexuelle avec une mère et sa fille de 15 ans seulement. Deux jours plus tard, il proposait dans une nouvelle annonce de garder des enfants à son domicile et uniquement des fillettes de la maternelle à la sixième. L'homme a été interpellé mardi dernier. À son domicile, les enquêteurs ont retrouvé des images pédopornographiques sur son ordinateur. Ce palois avait déjà été condamné l'an dernier pour avoir fait des propositions illicites à une mineure. Il avait depuis interdiction d'exercer une activité auprès d'enfants.
9: Une nouvelle mobilisation dans le tribunal de Tarbes ce lundi soir à 19h contre les violences sexuelles. Le collectif pour les droits des femmes continue pendant l'été. Il réclame une loi intégrale pour l'application systématique du principe de précaution et la protection des enfants, des femmes et de toutes les victimes de violences sexuelles. Les urgences de la polyclinique de Pau, une nouvelle fois fermées hier et jusqu'à demain matin, selon la République des Pyrénées. Au départ, c'était pour 24h, on le disait, mais il y a toujours un arrêt maladie d'un médecin urgentiste. C'est la cinquième interruption de ce service en 40 jours. La clinique renvoie donc les patients vers l'hôpital de Pau. 7 foyers ovins et un bovin touchés par la fièvre catarrhale. C'est ce que confirme la Chambre d'agriculture des Hautes-Pyrénées. Les éleveurs vaccinent leurs animaux en estive et ce n'est pas forcément évident. Vous retrouvez nos explications sur notre site ici.fr.
8: Le pic du Midi de Bigorre et son observatoire pourraient devenir le monument préféré des Français.
9: En tout cas, notre pic du Midi est en lice dans le cadre de l'émission de Stéphane Bern sur France 3. Et les votes sont possibles jusqu'à la fin de la semaine. Il est en concurrence face à 13 autres monuments. Le centre de la Vieille Charité à Marseille, le Petit Trianon et ses jardins à Versailles, ou la gare de Metz. Alors pour voter, il faut aller sur le site de l'émission ou bien téléphoner au 3245. Le pic du Midi de Bigorre, monument préféré des Français. Pas de doute à la manger, que ce soit pour les commerçants ou les touristes.
12: Ah bah bien naturellement, j'ai noté pour. Il faut qu'il fasse partie du patrimoine et que ce soit le meilleur site par rapport à tout ce qui existe en France.
13: Qu'est-ce que ça représenterait ?
12: Bah beaucoup plus d'ampleur, une fierté et puis bah faire vivre et connaître la Bigorre hein, tout simplement.
14: J'espère que ça nous ramènera un peu plus de monde et j'espère que tous les visiteurs pourront en juger d'eux-mêmes aussi et voter pour ça aussi.
15: Là c'est la troisième fois que je viens visiter le pic du Midi. C'est grandiose, on a l'impression
13: de voler au-dessus des montagnes.
15: Et donc vous qui venez de la Creuse, vous allez voter pour l'Observatoire du Pic du Midi de Bigorre ?
13: Oui, c'est un rêve et puis un moment d'évasion.
16: Je prends régulièrement l'autoroute pour aller sur Pau ou Tarbes et donc on voit ça en fond de paysage, c'est magnifique. Je vois pas pourquoi il ne le serait pas.
17: C'est vrai que c'est un beau monument et du coup dans un beau décor, donc pourquoi pas hein.
9: Un reportage de Juliette Mélier pour voter pour le Pic du Midi Bigorre. C'est jusqu'au 24 juillet, donc vendredi à 23h59 sur le site de l'émission ou par téléphone au 32 45. La Coupe du Monde de foot a donc été remportée par les Espagnols hier. Un but à zéro après prolongation face à l'Argentine. Une deuxième étoile pour les Espagnols 16 ans après. On comprend la joie des supporters et de Madrid qui attend ses champions cet après-midi. Ça c'est pour le foot, mais le rugby recommence doucement puisque les Palois sont de retour à l'entraînement ce lundi 20 juillet. Deux matchs de préparation prévus le mois prochain, 21 août à Vannes, 28 août à Bordeaux, et une saison qui démarre le week-end du 5 septembre, ce sera à Montpellier pour la section paloise. Le repos aujourd'hui pour les coureurs du Tour de France, hier l'étape a été mouvementée et marquée par l'abandon de Jonas Vingegaard, deuxième au classement général. Il s'est fracturé la clavicule en chutant à un rond-point. C'est le Belge Remco Evenepoel qui s'est imposé devenant le nouveau dauphin de Tadej Pogacar. Météo, c'est du soleil, Cynthia Lafontaine, pour fêter votre retour.
18: C'est du grand soleil, en effet, avec toutefois une vigilance jaune ce soir sur les Hautes-Pyrénées en raison des orages. Soyez prudents, surtout si vous allez en montagne, évidemment, vous regardez bien la météo. Grand soleil tout aujourd'hui, en effet. En montagne, justement, d'ailleurs, je vous ai pas dit, vous aurez autour des 28 degrés. Il fait un petit peu plus frais que si vous restez en bas, en Vallée d'Aspe 30, Vallée d'Ossau 31, Bagnères 32, Lourdes, Lembeye 33, et la maximale, elle est pour Orthez, Pau, Garlin, Tarbes ou le bassin de Lac, on ira jusqu'à 34. Et puis ça va être comme ça un petit peu toute la semaine. Un grand soleil et autour des 30 à 34 degrés. Sur la route, il y a du monde quand on vient de Cardès et qu'on arrive à Monet. Là, il y a du monde, il y a un embouteillage sur la départementale. À Pau, ça roule plutôt bien, excepté à Jurançon ou sur la rocade au nord de Pau. Là, c'est un petit peu comme d'hab. Soyez prudents, soyez patients.
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18: On va passer l'été au frais, on va tenter et surtout on va essayer de faire en sorte que vos chiens le passent aussi correctement. C'est le sujet de l'émission.

0: William Scheller, Rock and Dollars, ici Béarn Bigorre, il est 9h10.
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0: Et vous le savez, peut-être ou peut-être pas, parce que si c'est la première fois que vous écoutez ici Béarn Bigorre, vous êtes en vacances dans le Béarn ou en Bigorre, vous branchez ici, vous avez tout à fait raison, c'est là que vous avez les meilleures idées de sortie et les meilleurs tuyaux pour savoir quoi faire dans la région. Donc vous savez peut-être pas, mais de 9 à 10, vous pouvez poser toutes vos questions à nos experts, nos spécialistes. Et aujourd'hui, on va faire en sorte de passer un bel été avec nos chiens. Nous sommes avec Hugo Durtel qui est éducateur canin. Vous lui posez toutes vos questions pour passer un bel été avec votre toutou. Je vous rappelle le numéro 05 59 98 09 09. Bonjour Hugo.
3: Bonjour.
0: Donc il fait chaud. On l'a dit, aujourd'hui on va atteindre les 33-34 degrés en Béarn comme en Bigorre. Nos chiens là-dedans, comment ils s'y retrouvent? Comment on peut faire en sorte qu'ils prennent pas des gros coups de chaud? Il y a peut-être de bonnes pratiques à adopter, pour qu'ils puissent passer un été à peu près au frais.
3: Exactement. Bon, déjà, pour commencer, faire les balades, on va dire un petit peu tôt le matin et tard le soir. À part les sorties hygiéniques, on peut se les faire la journée, bien sûr. Faire attention aussi que le chien n'ait pas une activité forcément trop intense à certains moments de la journée. À côté de ça, tout simplement, le garder au frais la journée, adapter les horaires. Et déjà, rien que ça, c'est des choses simples qui vont aider notre chien.
0: Quand vous dites les horaires à la fraîche, c'est quoi? C'est jusqu'à quelle heure? À partir de quelle heure on se dit non, allez là,
3: on peut
0: là,
3: dire déjà même avant 9h. Après, tout dépend encore du chien qu'on a. Si on a des chiens un peu âgés, on va faire une sortie avant 9h. Mais pour le coup, avant 9h, les températures restent correctes pour le chien.
0: Et vous parliez d'activités peut-être pas trop intenses quand il fait chaud. Comment le canalise notre toutou, lui? Il sait pas en fait s'il fait chaud, s'il fait froid. Lui, il a envie de courir, il court.
3: En fait, le chien déjà à la maison peut être un moment où on lui apprend dès le départ à être un peu calme, donc en fait le chien peut très bien attendre là-dessus. Le fait de l'occuper avec des tapis de fouille, avec des occupations, on peut faire un peu d'éduc à la maison aussi, bien sûr, mais déjà une bonne balade d'une heure le matin, ça va leur faire du bien, comme ça ils sont la journée, et même d'eux-mêmes, ils vont chercher la fraîcheur et le calme pour la plupart.
0: Et vous dites faire un peu d'éduc. Oui. Moi, j'ai pas du tout le niveau.
3: Un peu d'éducation quand je parle, pourquoi pas lui faire quelques tricks, un peu de réflexion mentale, ça veut dire lui apprendre de nouveaux tours, pouvoir travailler des acquis que vous avez travaillé avec votre éducateur, des choses comme ça, mais trouver des activités avec lui.
0: Et oui, mais parce que vous êtes éducateur, vous savez ce que c'est. Moi, pour l'entraîner, vous parliez de tricks mentaux?
3: Non, activités, en fait, le trick, ça peut être lui apprendre des tours, peut être tout simplement travailler un petit peu nos ordres, le assis, le coucher, on peut lui apprendre à aller au panier, lui ouvrir un tiroir, tout ce que vous voulez, mais ça me à faire des choses, des activités avec lui qui vont plus se fatiguer mentalement que physiquement.
0: Ok, donc on reste plutôt au calme. Qu'est-ce que vous pensez pour les rafraîchir du petit linge mouillé qu'on leur met sur le dos pendant qu'ils dorment? Qu'est-ce que vous pensez de ça?
3: Alors, ce n'est pas forcément ça qui a beaucoup les aider. Par contre, comme on dit, on peut essayer de mouiller un petit peu le ventre, mettre un peu de fraîcheur, une gamelle d'eau fraîche, pas glacé, bien sûr. Et après, tout ce qui va être, on va dire, un peu des glaces, on peut mettre un peu de pastèque gelée, un peu de kong avec de la pâté dedans, qu'on met au congélateur. Toutes ces choses-là qui peuvent le rafraîchir au quotidien.
0: Ils mangent la pastèque?
3: Ah oui, ils peuvent manger la pastèque. Ah, c'est pas de souci. Il n'y a pas le bout vert, bien sûr, mais le bout rouge, il n'y a pas de souci.
0: Évidemment. Et vous disiez qu'on met au congél?
3: Oui, au congélateur.
0: Ça fait pas mal au ventre?
3: Non, ça va aller.
0: Donc, tous les conseils de notre éducateur canin, Hugo Durtel, qui est avec nous ce matin, vous pouvez lui poser vos questions au 05 59 98 0909, on est ensemble jusqu'à 10h. Et ça, c'est Marine, avec son titre très sympa pour l'été. Ça s'écoute tout tranquillement, ça s'appelle Escroc.

0: Marine avec Escroc.
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0: Mais c'est un peu vous les escrocs, j'ai l'impression. Vous, vous êtes au top. Vous savez parfaitement vous occuper de votre chien. Vous vous posez aucune question pour qu'il passe l'été dans les meilleures conditions. Bon, si vous en avez, vous pouvez nous appeler au 05 59 98 09 09 puisque nous sommes avec Hugo Durtel ce matin, éducateur et rééducateur canin. Hugo, vous êtes basé à Billères et ce matin, vous nous donnez vos meilleurs conseils pour que nos toutous passent un bel été. Éducateur et rééducateur, juste, oui. Prends juste un instant, ça veut dire qu'en cours de vie, c'est pas perdu, on peut rééduquer notre chien.
3: Mais c'est exactement ça en fait, ça veut dire que la rééducation va être du moment qu'on doit modifier un comportement sur le chien, donc ça commence même plus tôt que prévu, mais rééducation, le terme rééducateur canin, c'est plus souvent pour de l'agressivité, des troubles anxieux, on va dire, de la phobie humaine, des choses comme ça, des cas, on va dire, un peu plus compliqués.
0: Et là, avec vous, on enseigne aussi à nous, les maîtres, comment faire en sorte que nos chiens passent un été à peu près agréable quand même, malgré les canicules ou ben, pendant les départs en vacances. Comment on fait, par exemple, il y a ceux qui partent en vacances à la campagne et tout se passe bien parce qu'il y a un grand espace pour le chien. Il y a aussi ceux qui partent en vacances, par exemple en ville. Comment on fait si on doit aller visiter des trucs et qu'il faut laisser le chien? Comment on adapte notre séjour en ville à la vie avec un chien?
3: Ok, alors pour commencer en fait, il y a une préparation qui peut être faite un peu en amont par rapport à tout ça. Ça veut dire habituer le chien déjà à la ville. Si vous avez un chien qui vit à la campagne, que vous partez demain en plein centre de Bordeaux, ben, automatiquement il faut l'habituer parce que ça peut faire beaucoup d'un coup pour le chien. À côté de ça, ben, un hébergement qui va autoriser déjà les chiens, donc ça va permettre de pouvoir le laisser dans l'hébergement pendant les moments, on va dire, de chaleur, parce que bien sûr en plein 14h, ben, si vous allez en plein centre-ville, ça risque de faire chaud pour ses pattes. Même si vous avez les chaussons qui vont être adaptés pour les coussinets, c'est vrai que même pour le chien, il va être mieux au frais à la maison ou même avec vous avec la clim par rapport à ça. Et à côté de ça, ben, pour la ville en fait, ou même pour n'importe quelle situation, le but c'est de préparer un petit peu en amont pour voir un petit peu comment il va réagir pour profiter des vacances avec lui.
0: Et comment je fais pour le préparer?
3: Alors pour le préparer, ben, tout dépend encore où vous partez, mais si vous partez en ville, ben, déjà commencez un petit peu à l'habiter à la ville, à votre village, votre centre de village, aller en terrasse avec lui, emmener voir du monde, voir un petit peu ses réactions, est-ce qu'il a peur, est-ce qu'il n'est pas très confiant, mais à côté de ça en fait, ben, vous connaissez votre chien et au fur et à mesure vous pourrez adapter les choses.
0: À quoi il faut que je fasse attention pour ses premiers pas en ville, même si c'est un vieux chien, juste s'il a jamais vu la ville, à quoi il faut que je fasse particulièrement attention?
3: Ben, déjà avoir un petit peu comment il s'habitue à l'environnement pour le coup. Ça veut dire, est-ce que votre chien va pouvoir passer à côté des gens comme si de rien n'était? Est-ce qu'il voudra dire bonjour à tout le monde pour le coup? Donc il peut avoir tous les cas de figure là-dessus. Mais souvent quand je dis faites attention, c'est plus sur des chiens qui vont vivre particulièrement à la campagne, qui n'auront pas forcément beaucoup l'habitude de la laisse aussi, parce qu'à la campagne souvent on les lâche, et qui est ce truc-là que du jour au lendemain, ça ne se rend pas la laisse, c'est quelque chose de contraignant pour le chien en plein milieu de la ville.
0: En sachant qu'il y a de plus en plus d'endroits, on l'a rapidement évoqué, qui sont, on appelle ça dog friendly, ça se fait de plus en plus d'accueillir les chiens.
3: Exactement, parce qu'en fait, on essaie d'emmener notre chien un peu partout aujourd'hui en France, et c'est vrai qu'on est en train d'adapter, on va dire, les restaurants, les hébergements, donc c'est vrai que sur Airbnb, Booking, des choses, des plateformes comme ça, on peut cocher une case, mais donc qui dit, est-ce que vous acceptez les animaux? Même chose pour les taxis aussi, on le voit de plus en plus dans les capitales, donc ça c'est très bien.
0: Donc ça c'est une fois qu'on est arrivé, mais on va se parler aussi avec vous Hugo, des trajets en voiture. Comment? Parce que là on vient de se dire, une fois qu'on est à Bordeaux, comment on appréhende le séjour à Bordeaux? Bon, mais il y a peut-être le trajet de Artix à Bordeaux, comment ça va se passer? Est-ce qu'il faut lui donner à boire régulièrement? Est-ce qu'on a des pauses à faire? Bon, tout ça, ce sont vos conseils, on est ensemble jusqu'à 10h. Et si vous avez des questions, 05 59 98 09 09 pour passer un bel été avec votre toutou. On se retrouve juste après ceci.
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5: Merci à vous.
6: Super, merci beaucoup.
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0: Living on my own, c'est Freddie Mercury, le chanteur de...
1: Non, pas de téléphone, n'importe quoi. Le chanteur de Queen, enfin, concentrez-vous.
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0: Nous sommes avec Hugo Durtel, il est éducateur et rééducateur canin. Tous ses conseils ce matin pour faire en sorte que vous passiez un bel été et surtout que vos chiens aussi. Rééducateur et éducateur canin, donc, si vous avez loupé le moment où on a évoqué le fait que vous partez en vacances en ville, comment on habitue ou on réhabitue un chien à des vacances en ville, vous avez tout en podcast. Vous réécoutez ça dès la fin de l'émission sur ici.fr. Là, on n'est pas encore en ville, on va se parler du trajet. Comment on fait avec un chien, gros comme petit, pour que le trajet en voiture soit pas trop pénible? Déjà, pourquoi nos chiens n'aiment pas la voiture?
4: Parce qu'en fait, les premiers voyages en voiture se passent pas forcément très bien, en fait. Parce qu'il faut penser que le premier voyage, souvent, c'est chez le vétérinaire, pour avoir le vaccin, donc c'est pas forcément très agréable pour eux. Et à côté, c'est pour venir chez nous. Donc en fait, ça peut créer beaucoup de stress, beaucoup de changements. Certains bons éleveurs vont même habituer le chien avant d'aller au vétérinaire au trajet de voiture pour les rendre bien. Aussi, il y a la partie aussi, on va dire, santé, où le chien peut être un peu malade en voiture, donc ça peut créer du négatif sur la voiture. Et le fait d'emmener que quand on en a besoin, donc ça peut créer des événements un peu négatifs pour le chien.
0: Vous parliez d'un chien qui peut être malade en voiture. Est-ce qu'il y a des façons d'éviter qu'il soit trop barbouillé?
4: Alors déjà, pas forcément lui donner à manger avant, parce que ça va éviter qu'il ressorte sa gamelle dans la voiture. Et à côté de ça, en fait, avec l'âge, ça peut passer, comme certains médicaments peuvent les aider, ou certains, on va dire, anti-stress naturels que le chien peut aider au fur et à mesure. Pour un chiot, c'est très naturel d'être malade en voiture, et ça dépend pour le coup de chaque cas.
0: Est-ce que vous préconisez la cage, la ceinture, le coffre? Comment on met son chien de façon confortable dans une voiture?
4: Alors pour le coup, on peut dire que le chien peut rester attaché, c'est pas un souci. Au harnais, pas au collier, parce que si vous faites...

0: Bah, la ceinture attachée.
1: Attachée, pour le coup, oui. Vous avez des ceintures qui se clipsent, on va dire, sur votre boîtier de ceinture. Et génial. On peut attacher directement ça au harnais, ce qui met une sécurité. La caisse de transport reste aussi quelque chose de très bien. Il est un endroit un petit peu confiné. Si vous avez le moindre accident, je vous le souhaite pas, bien sûr. Ça protège le chien et ça évite de stresser pour le chien aussi derrière. Et à côté de ça, ben, un coffre qui peut être fermé, pour pouvoir le mettre dedans directement.
0: Ok. Pour ce qui est des temps de pause, comment on peut évaluer s'il faut s'arrêter tous les quarts d'heure, si on part pour 6 heures de trajet, comment on s'organise pour faire sortir le toutou?
1: Pour le coup, tout dépend du chien. Il y a des chiens qui peuvent faire très bien 3 heures sans problème. Souvent, on essaie de faire des pauses toutes les 1 heure et demie, 2 heures, un peu comme nous, en fait, au quotidien, pour qu'il puisse faire son pipi, aller boire un petit peu d'eau. Mais voilà, pour le trajet, l'habituation progressive va être le mieux pour votre chien.
0: Est-ce que lui donner à boire, c'est non négociable? De toute façon, on lui donne à boire dès qu'on fait une pause, on lui donne à boire tout le temps, ou ça peut être une façon d'éviter qu'il régurgite tout si c'est plutôt un chien qui a tendance à être malade?
1: Alors, qu'il boit ou pas, dans tous les cas, il va pouvoir, on va dire, baver pour évacuer ça. Mais à côté de ça, non, en fait, si le chien a soif, donnez-lui à boire, même s'il va le revomir derrière. Mais c'est pour ça que, pour le coup, certains médicaments peuvent les aider un petit peu à soulager pour des longs trajets. Mais déjà, tester un petit peu en amont pour voir comment le chien réagit à la voiture.
0: Et puisqu'on parle de boire, là, si on est sur le temps de pause, sur notre trajet, qu'on va le faire courir, que notre chien, il va se faire un joli petit sprint, histoire de se dégourdir un petit peu les pattes. Là, c'est pareil, il y a peut-être une façon de lui donner à boire après un sprint où il revient tout à le temps, la langue au par terre. Quelles sont les bonnes pratiques?
1: C'est exactement ça, en fait. C'est-à-dire, on va peut-être pas forcément donner de l'eau directement, on va attendre 5-10 minutes, le temps qu'il redescende un petit peu, qu'il allait être un petit peu moins fort, et après on lui donnera.
0: Ok, parce que nous, on transpire pour évacuer l'eau. Lui, il fait ça avec sa langue, c'est ça?
1: En fait, il va allaiter et c'est comme ça qu'il va en fait se thermoréguler au quotidien. Que ça soit pour la chaleur, pour le froid, il y a la pilorérection qui va vachement jouer. Mais là, pour les fortes chaleurs, allaiter, c'est ça qui va lui permettre de se réguler au niveau de la température.
0: Donc, on lui laisse le temps de faire ça un petit peu 5 minutes, de se poser et ensuite, on lui donne à boire. Ok, donc ça, c'est pour le temps de pause trajet. On va continuer à faire en sorte que vos chiens passent un bel été avec Hugo Durtel, notre éducateur canin et rééducateur canin. Vous avez des questions, vous les posez ici au 05 59 98 09 09. Nous on va danser à Bailar Calypso avec Eli Medeiros. 9h30, bonne journée et bonnes vacances peut-être.

0: Hey, pas mal, hein, ça c'est de la vraie musique de l'été. Élie Médéros sur Ici Béarn Bigorre.
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0: Tous les jours à vos côtés, et là en ce moment, pendant l'émission de 9 à 10, là on vous donne les meilleurs tuyaux avec notre éducateur canin pour que vous puissiez passer un bel été avec votre toutou, que lui aussi passe un bel été. Je vous en parle, parce qu'avec notre veto, on va parler aussi des chiens avec Pierre Fabin, à moins le quart, 10h moins le quart, on va se demander s'il vaut mieux mettre un collier ou un harnais à nos chiens. Bon voilà, c'était la petite transition, si ça vous intéresse, vous restez pas loin. Si vous êtes sur l'agglo paloise, je vous fais un point travail. Parce qu'à partir d'aujourd'hui, il y a des rues qui vont être chamboulées. Avenue de Buros, vous avez des travaux jusqu'au 24 juillet. Donc circulation en alternance sur une demi-chaussée, stationnement interdit. Vous suivez la signalisation bien sûr. Avenue Montardon, pareil, toujours à Pau, des travaux jusqu'au 31 juillet. Circulation interdite dans le sens ouest-est. Déviation aussi, donc vous suivez les panneaux, c'est très bien, ça marche très bien. Au même endroit du 3 au 7 août, vous aurez des travaux la nuit. Donc ça, vous devriez être moyennement impacté. Et puis rue des Orphelines, des travaux de réfection de la chaussée vont avoir lieu également, mais ce sera jusqu'au 7 août. Circulation interdite rue des Orphelines à Pau, mais les piétons peuvent toujours y circuler. Et puis je vous rappelle que c'est les fêtes de Garlin, donc si vous avez envie de passer un chouette moment en famille ou entre copains, dès 10h30, là, dans une heure, vous avez des animations avec des poneys notamment, et puis ce soir c'est course landaise, donc ça se passe à Garlin pour les fêtes.
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0: Michael Jackson, Liberian Girl. Et puis vous prenez votre téléphone et vous passez un petit coup de fil à Ici Béarn Bigorre. Pas pour nous raconter vos vacances, mais pour poser vos questions à notre éducateur canin. Vous savez pas trop comment passer l'été avec votre chien? Venez, posez-nous vos questions.

0: Michael Jackson, Liberian Girl.
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0: Et ce matin, on s'occupe de vos chiens. Comment faire en sorte qu'ils passent un bel été au frais, pas en plein cagnard? Ou s'ils sont en plein cagnard, comment s'en occuper de sorte qu'ils allaitent pas trop, qu'ils soient bien hydratés? Et là, on va se demander... Si on accueille un chien et qu'on en a déjà à la maison, si par exemple vous avez le chien de votre voisin à garder et que vous avez déjà un chien, s'ils se sont jamais vraiment côtoyés, avec Hugo Durtel, notre éducateur, on vous trouve la solution. Comment on appréhende la cohabitation entre les chiens qui se connaissent pas forcément?
3: Alors pour commencer déjà, comment est votre chien? Si vous avez un chien qui est sociable et qui en a rien à faire, ben déjà on peut laisser directement se rencontrer dans la maison, dans le jardin, il y aura pas de souci. Si vous avez un chien plus timide, plus réservé, et vous savez pas trop ses réactions, souvent ce que je conseille d'aller faire une balade en amont pour après les intégrer au fur et à mesure dans la maison.
0: Donc c'est bien qu'on se rencontre avant quand même.
3: C'est ça, sortir un petit peu dans un lieu neutre juste en face de la maison, faire une petite balade pour les détendre les deux et à côté, comme ça on peut les intégrer tranquillement dans la maison.
0: Qu'ils fassent connaissance. Est-ce qu'il faut qu'on adapte la maison aussi? Est-ce qu'il y a des choses à bouger de sorte qu'ils puissent cohabiter au mieux dans la maison?
3: Alors tout dépend encore une fois du chien, mais pour le coup, si vous avez un chien qui est assez, on va dire, protecteur sur ses jouets, sur sa gamelle de nourriture, ben déjà on essaie d'enlever ça pour éviter les conflits inutiles quand on sera pas forcément à côté, que chaque chien ait son espace de tranquillité aussi, comme ça ils peuvent très bien cohabiter ensemble.
0: Mais si jamais il y avait quoi que ce soit, bon ben évidemment pas une grosse embrouille, mais si jamais on voit que les deux ça se passe moyen, comment on réagit?
3: Alors pour le coup, essayez de tempérer un petit peu les choses, mettre un peu de calme, faut mettre quelques règles. Si on voit que par exemple ils partent en conflit quand les deux vont sur le même panier, ben on interdit un qui va sur le panier chacun leur tour. S'ils se bagarrent pour le même jouet, ben à ce moment-là on met deux jouets différents ou on enlève le jouet tout simplement. Ben en fait on essaie de désamorcer les tout conflits qui peuvent venir.
0: Ouais. Comment on sépare des chiens qui s'engrènent un peu?
3: Alors toujours attention de pas forcément mettre les mains dedans si c'est pas vraiment en bagarre, parce que si vous mettez les mains, ben il y a une chance que ça peut rediriger. Non, ben tout simplement vous pouvez lever un peu le temps, certains chiens ça peut stopper. S'ils se connaissent en amont, ben déjà en fait ce sera un petit conflit, ce sera pas forcément une grosse bagarre. Et si c'est une grosse bagarre, ben là pour le coup il y a pas forcément de bonne situation à avoir. Là ça va être plus un réflexe, ça peut être séparé avec un peu d'eau, mais pour le coup même pas, ça va être plus essayer de les séparer sans forcément qu'ils se blessent et que vous blessez avec.
0: Ouais, oui, ce qui est plutôt important. Si le fameux chien que je garde, est-ce que ça existe qu'un chien ait un manque de son maître et qui refuse par exemple de s'alimenter ou d'aller se balader, un chien qui déprime un peu du départ de son maître en fait?
3: Alors en fait, le chien peut avoir un temps d'adaptation plus compliqué que certains, ça dépend de chaque chien. C'est pour ça qu'il faut les mettre chez les pros en fait. Ça va éviter, on va dire, qu'il y ait un accident, même qu'on ne sache pas trop comment faire. À côté de ça, bon, en fait, le pro va adapter les choses par rapport au chien. Il va réussir à créer une relation. Le chien vit sur le moment présent. Donc l'avantage qu'il y a à ça, c'est qu'il est capable de s'habituer à beaucoup de situations. Souvent, des pensions vont demander, on va dire, une pré-visite en amont pour le voir les réactions du chien et après, à eux de faire ce qu'il faut pour adapter le chien.
0: Bon, c'est vrai que c'est toujours plus simple d'avoir affaire à un pro. Et sinon, on a tous vos conseils, évidemment. Il vous reste une fraction de seconde, les amis, si vous voulez poser la dernière question à Hugo Durtel, éducateur canin, au 05 59 98 09 09. C'est maintenant, hein, dernier quart. Hein.
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0: Et ce matin, comment passer un bel été avec votre toutou et surtout faire en sorte que lui passe un bel été? Hugo Durtel, notre éducateur et rééducateur canin, vous êtes à Billère, près de Pau. On a eu tous vos conseils aujourd'hui. Est-ce qu'on se ferait un petit résumé, un petit récap des bonnes pratiques? D'abord, en cas de grosse chaleur, dans les grandes lignes, les bonnes attitudes à avoir avec notre chien.
3: Alors, déjà, faire les balades le matin tôt, oui. Le soir. S'il a vraiment un coup de chaud, appelez le vétérinaire sans hésiter dans la seconde même. Il vous dira toute la procédure à faire ou l'emmener en clinique vétérinaire, bien sûr. Pour la voiture, l'habitude en amont, voir un petit peu comment il réagit, voir en fonction de ce qu'il fait au quotidien. Sur la ville, un petit peu la même chose pour les chiens ou même à la campagne, même principe. Habituez-le, faites un peu d'éducation à côté si besoin, appelez un pro. Mais même hormis ça, préparez les choses à l'avance, vous allez passer des bonnes vacances avec lui. Si vous avez un chiot, mais pour le coup, habituez-le dès le départ à tout ce que vous souhaitez là-dessus, voir un petit peu son tempérament, ses comportements en fonction de tout ça. Mais si vous avez un chien qui vient à la maison aussi, mais même chose, prenez le temps, voyez s'il est sociable par rapport à ça, adaptez les choses, n'ayez pas peur de mettre des règles ou de préparer l'environnement en fonction, et surtout, profitez avec votre chien.
0: Évidemment, ouais, carrément. Et tout ça, ce sont des conseils qui s'adaptent à des petits comme à des gros chiens, à des jeunes comme à des vieux chiens.
3: C'est exactement ça. Il n'y a aucun comportement qui est irrécupérable. Maintenant, voilà, faut s'adapter au chien, à son tempérament, à sa génétique aussi, parce que tout ça rentre en compte. Et surtout, prendre le chien qui nous correspond par rapport à notre mode de vie et par rapport à nos besoins.
0: On a évoqué en tout début d'émission le fait qu'on peut rééduquer, le fait qu'on puisse rééduquer un chien, même en cours, en fait, de vie, quoi. Un vieux chien, toutefois. On ne peut pas rééduquer un vieux chien.
3: Alors, tout dépend encore une fois le problème. Si vous avez un vieux chien qui a pris l'habitude de bouiller sur tout le monde, ouais. Franchement, je leur dis souvent, laissez-le tranquille, laissez-le profiter de sa retraite. Mais maintenant, si vous avez un vieux chien, par exemple, qui n'a jamais réussi à monter en voiture, ça, c'est les choses qu'on peut essayer de mettre en place.
0: Ah,
3: et
0: ouais,
3: on peut rattraper des choses là-dessus.
0: Mon vieux chien, si là, je veux le faire monter dans une voiture, qu'elle soit un petit peu haute et tout, il y a des astuces.
3: Oui.
0: Bon. Ah ouais?
3: En fait, on peut mettre déjà une rampe pour qu'il puisse monter sans avoir mal aux articulations. Et après, tout bêtement, le porter. Alors, si vous avez un canet corso, bonne chance. Mais pour le coup, s'il a de l'arthrose, voilà, essayez de trouver des solutions qui vont l'adapter pour monter dans la voiture sans problème.
0: Donc, il y a toujours des solutions. Hugo Durtel, si vous avez envie de retrouver tous les conseils de notre éducateur et rééducateur canin, donc, Hugo Durtel, comme vous l'imaginez, D-U-R-T-E-2-L-E, vous tapez éduc canin, Billière, Hugo Durtel, ça sort tout seul. Vous êtes donc à Billière, près de Pau. Et merci beaucoup d'être passé nous voir.
3: Merci.
0: On se refait un petit point sur l'éducation de nos chiens au cours de l'été, peut-être, ou à la rentrée.
3: Ouais, avec grand plaisir.
0: Merci beaucoup. Céline Dion, dansons, oui, avec votre toutou, sans votre toutou, allez.

0: Céline Dion avec Dansons. Elle a sorti un nouveau titre d'ailleurs. Bonjour, pardon, merci. Ouais, c'est disponible. Vous pouvez aller l'écouter via par exemple son site ou son Insta. Ça sort tout seul. Aujourd'hui, si vous venez de nous rejoindre dans l'émission de 9h, nous étions avec Hugo Durtel, éducateur et rééducateur canin, qui vous permet de passer un bel été au frais et dans les meilleures conditions avec votre chien. Tout est à retrouver en podcast sur ici.fr. Et on reste avec nos chiens et notre véto Pierre Fabin. On se demande aujourd'hui si on choisit justement pour notre chien un collier ou un harnais quand on promène notre chien. C'est souvent la grande question. Alors aujourd'hui, docteur, vous nous aidez à choisir harnais ou collier ?
1: Au final, c'est surtout une question de bon sens et surtout de morphologie. En gros, le bon choix, c'est celui qui respecte l'anatomie et le comportement de votre chien. Un collier classique, c'est simple, pratique, facile à enfiler et on peut le laisser en place. Mais il a ses limites. Sur un chien calme qui marche tranquillement au pied, aucun souci. Mais si votre chien tire comme un forcené, là ça se complique. La pression se fait directement sur la trachée, ça peut provoquer de la toux, voire des lésions chez les plus sensibles. Il faut être très vigilant, surtout chez les chiens de petite taille avec une trachée fragile. Pour eux, c'est non direct. Le harnais, lui, répartit les forces sur le poitrail et le dos. C'est beaucoup plus confortable et physiologique, surtout pour les chiens dynamiques et ceux qui ont des problèmes de cervicales. Les chiens âgés, un peu arthrosiques, les molosses ou les teckels par exemple.
0: Mais on entend parfois que le harnais ferait tirer davantage le chien, c'est vrai ?
1: C'est ce qu'on entend, oui, mais en réalité, c'est souvent faux. Ce qu'on observe, c'est quand on change de matériel, le chien teste. Il sent que ça n'est pas pareil, que la pression a changé, et il cherche parfois à se dégager. C'est juste une phase d'adaptation. D'ailleurs, beaucoup de chiens qui tirent avec un harnais tirent aussi avec le collier. Simplement, avec un collier, comme la traction se fait sur la gorge, il risque de tousser, de s'étrangler, donc il tire un peu moins. Mais ce n'est pas de la magie, c'est juste qu'ils se font mal. Il existe aujourd'hui des harnais dits anti-traction, avec une attache frontale au niveau du poitrail, qui permettent de désamorcer la poussée. Mais harnais au collier, le seul levier, c'est l'éducation.
0: Donc si on résume, c'est harnais pour tout le monde en fait.
1: Pas forcément. Le collier reste très bien pour les promenades de tous les jours, surtout avec un chien calme et bien éduqué qui marche au pied. C'est simple, facile à enfiler, parfait pour une petite sortie tranquille. Mais dès que la balade devient plus sportive, plus longue ou qu'on veut trotter un peu ensemble, là c'est harnais direct. Et dans tous les cas, on oublie les colliers étrangleurs à pointe ou à décharge électrique. Ça n'apprend rien et ça fait juste mal.
0: Bah, merci beaucoup, docteur Pierre Fabin. En effet, les colliers étrangleurs, on n'aime pas trop. Tous les conseils de nos vétos, de nos spécialistes aussi, sont à retrouver sur ici.fr. Vous voulez de la musique de l'été? On vous offre les Hanson avec Mbop. Et vous allez l'avoir dans la tête pour le reste de la journée. Ça arrive juste après ça.
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0: Hop, les Hanson, c'était en 97. Oh, j'avais 7 ans. J'adore cette chanson, ça nous. C'est trop les tubes de l'été, ça, pour vous accompagner, c'est excellent.
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0: Et dans quelques minutes, juste après les infos de 10h, on va prendre soin de vos citronniers. Ils ont peut-être perdu leurs feuilles après les canicules. Ben oui, les conseils de nos experts en jardinage, c'est juste après les infos, c'est vers 10h10. Et puis on va aller faire un tour sur nos marchés aussi. Comment bien choisir sa pièce de bœuf à mettre sur le barbecue? Ce sera avec Lucas de Roy-Denis Bénet qui s'est baladé au marché Brauban de Tarbes. Mais d'abord, comme on le disait, il y a les infos.
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0: Lundi 20 juillet, bienvenue, il est 10h. Sophie Péridieu pour le journal.
2: Et l'incendie au-dessus de Barège est toujours en cours. Deux hélicoptères ont effectué hier des largages d'eau. Aujourd'hui, un autre est attendu. Ce feu de forêt a été déclenché par la foudre il y a plus de 10 jours, dans une zone rocheuse difficilement accessible. 20 hectares ont pour l'instant brûlé. À la Reims, en Béarn, au-dessus de la Reims, le feu de végétation qui a pris là aussi le 11 juillet est toujours sous surveillance. Il n'est pas tout à fait éteint, mais évolue très lentement. Là aussi, la zone est inaccessible. Deux blessés hier après-midi dans un accident de la route à Vielnave de Navarinx. Deux hommes de 77 et 78 ans. Leur voiture a fait une sortie de route. Ils ont été conduits à l'hôpital d'Oloron pour y faire des examens. Un quinquagénaire palois doit être jugé aujourd'hui pour détention d'images pédopornographiques. Il a déjà été condamné pour ce type de fait. C'est un site de petites annonces en ligne qui a cette fois alerté la justice paloise suite à des annonces de garde d'enfants, mais aussi de propositions sexuelles qui avaient été postées par cet homme. Cette nouvelle mobilisation devant le tribunal de Tarbes ce lundi soir à 19h contre les violences sexuelles. Le collectif pour les droits des femmes réclame une loi intégrale sur le sujet. Les urgences de la polyclinique de Pau, une nouvelle fois fermées hier et encore aujourd'hui. En raison de l'arrêt maladie d'un médecin urgentiste, la clinique renvoie les patients vers l'hôpital de Pau. Le maire de Tarbes rencontre aujourd'hui la ministre déléguée auprès de la ministre des Armées pour évoquer la situation des forges de Tarbes. La seule usine française qui fabrique des cordes d'obus est à vendre. Le groupe Replacement, dont elle est une filiale, veut céder sa branche défense. La Coupe du Monde de football et les Espagnols qui sont donc les nouveaux champions. Ils ont battu les Argentins 1-0 après prolongation. Une deuxième étoile pour les Espagnols 16 ans après et Madrid fera la fête à ses campeones dès leur arrivée en début d'après-midi. Les rugbymen palois sont de retour à l'entraînement aujourd'hui en vue de matchs de préparation prévus dans un mois tout pile. Et puis autour de France, on se repose aujourd'hui. Hier, l'étape a été mouvementée, marquée par l'abandon de Vingegaard, deuxième au classement général. Il s'est fracturé la clavicule en chutant dans un rond-point. Vingegaard, c'est le leader de l'équipe du Bigourdan Bruno Armirail. Et puis, le pic du midi, vous pouvez voter pour lui. Il pourrait devenir le monument préféré des Français. On peut voter avant vendredi soir. Il est en concurrence avec 13 autres sites ou monuments dans l'émission présentée par Stéphane Bern. Et la météo, Cynthia?
0: Mais écoutez, c'est du grand soleil, Sophie Péridieu. Grand soleil avec toutefois une vigilance jaune ce soir sur les Hautes-Pyrénées en raison des orages. Soyez prudents. Un grand soleil donc, avec pour les températures en montagne autour des 28 degrés. Et puis si vous êtes à Bedouce, vous aurez 30 à Larens, 31, Bagnères 32, Lourdes-Oulimbeil 33, Mourenx, Orthès, Pau, Garlin ou Tarbes, on va jusqu'à 34. Et c'est comme ça, précisément et rigoureusement, tout de la semaine.
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0: Vingegaard qui se fracture la clavicule en chutant d'un rond-point. Comme quoi ça arrive même au meilleur. Parce qu'on se moque de moi parce que j'ai du mal à tourner à gauche à vélo. Bon, ben manifestement, les ronds-points, même pour le leader de l'équipe, écoutez, c'est compliqué. 10h03, les amis, voilà, c'était ma petite confidence. Tout de suite, c'est celle de Jean Schulteis.

0: Jean Schultheis, confidence pour confidence.
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0: Qu'est-ce qu'on va faire de beau de 10 à 11? On va aller faire un tour au jardin, parce que vous avez chaud, vos animaux ont chaud, vos proches ont chaud, tout le monde a chaud, et nos plantes aussi, y compris nos citronniers. Si vos citronniers ont un petit peu perdu leurs feuilles, qu'est-ce qu'il faut faire? Les conseils de Régis Muto arrivent. Et puis, comment bien choisir sa pièce de bœuf? Alors là, on passe du jardin à la terrasse pour le barbecue. Comment bien choisir sa pièce de bœuf? Lucas de Roy-Denis-Bénet s'est rendu au marché de Tarbes, du côté de Brauban, pour nous aider à choisir tout ça. Ça arrive, c'est au programme, on a plein de choses super sympas à vous faire. On va cuisiner à la plancha aussi, de la ventrèche et du potimarron. Oh oui, ça arrive après 10h30, soyez patients. Françoise d'Artix a reçu un citronnier pour la fête des mères. Il a pris chaud durant la canicule. Comment le sauver? Réponse de Régis Muto, mais on écoute d'abord précisément la question de Françoise.
3: C'était au sujet de mon citronnier qui m'a été offert pour la fête des mères, que j'avais laissé sur la terrasse couverte, enfin une pergola quoi.
4: Oui.
3: Et puis quand a débuté la grosse canicule là, je l'ai mis à l'ombre d'un pêcher pour pas qu'il prenne trop le soleil, parce que cette pergola est très exposée au plein sud. Et quand je suis allée le revoir, je l'ai touché. À peine je touchais les feuilles, elles tombaient.
4: D'accord. Ok.
3: Je me suis retrouvée avec des citrons, avec des branches où je n'ai que le citron au bout de la branche.
4: Oui. Vous l'arrosiez comment, Françoise, ce citronnier, là, dans les dernières semaines?
3: Eh bien, c'est ça, c'est que je ne sais pas trop, parce que je l'ai eu très peu de temps, très peu de temps avant que commence la canicule. Donc, il avait été arrosé quand il a été acheté.
4: Oui,
3: et après. Et on m'a dit de pas trop l'arroser.
4: Ah oui, donc en clair, vous êtes en train de nous dire que vous l'avez pas arrosé depuis.
3: Si, alors on y met de temps en temps, parce qu'on a d'autres pots autour. En arrosant les autres, on y met l'équivalent de, je sais pas, un demi-litre d'eau,
4: ouais.
3: Peut-être.
4: Alors, il faut savoir que votre citronnier, ma chère Françoise, il était chez un professionnel dans une jardinerie qui s'en est occupé et qui l'a bien bichonné, donc en clair, qui en a fait une feignasse. Donc, en fait, le truc, il était... tout va bien, le restaurant tous les jours, le bar is open, et on s'occupe de moi. Et là, arrivé chez vous, là, c'est pas du tout la même limonade, il y a beaucoup moins de bulles chez vous à la maison, Françoise, et il est en train de s'adapter. Il s'adapte à quoi? Au fait qu'il est beaucoup moins régulièrement arrosé et que dans le pot, un demi-litre, c'est pas beaucoup. Donc là, vous devez simplement... Alors là, maintenant, on est dans une situation délicate. Il faut doucettement lui ramener de l'eau, mais pas beaucoup. Et progressivement remonter. Pourquoi? Parce que il faudrait pas le noyer. Donc là, maintenant, moi, mon petit conseil que je vous donne, Françoise, c'est le citronnier, il est à l'ombre sous le pêcher, ça va très bien. Il est dans une atmosphère un peu plus fraîche. Je l'arrose, là, je vais lui mettre 1 ou 2 litres d'eau. Et dans 3-4 jours, j'y revais. Je vais voir ce qui se passe. Je touche la terre. Je regarde, j'enlève même le pot pour voir si c'est humide dessous. Si c'est à nouveau sec, je le réarrose. Et je vais prendre... pour l'instant, un rythme d'au moins un arrosage tous les 3-4 jours de 2 litres d'eau, 3 litres d'eau maximum. Et j'attends qu'il redémarre. Et en fait, je n'augmenterai pas mon arrosage s'il n'a pas redémarré. Il ne faudrait pas, parce que ça, c'est la difficulté du jardin et des plantes en pot, c'est tomber dans le piège de l'excès derrière une sécheresse, et que finalement, vous avez sauvé le citronnier de la déshydratation et on le noie. Donc là, c'est là où il faut être délicat. Des fois, pour mieux manager ça, on préconseille ramenez-le dedans.
0: Ah, le ramener dedans. Eh bien, merci beaucoup, Régis Muto. En tout cas, tous vos conseils sont à retrouver sur ici.fr. Et il faudrait, ça c'est le conseil de Pascal Obispo, il faudrait que pleuve l'amour, surtout, très important.

0: Il faudrait que pleuve l'amour.
1: Et les olives, parce que nous, on va au barbecue et à l'apéro.
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1: Mais oui, là il fait beau, on peut encore faire des barbecues. Je dis on peut encore, tant qu'il fait pas trop chaud, c'est pas non plus les grosses journées de canicule qu'on a connues il y a quelques semaines. On va se demander ce matin, comment choisir une pièce de bœuf pour le fameux barbecue? Ben oui, c'est bien connu de toute façon, c'est lundi, c'est barbecue. Et c'est surtout avec vous, Lucas Deroy, Denis Bénet.
4: Oui, le barbecue, il arrive. Il est même à l'Albro, bon, du côté de la Maison Flamand, avec Mathéo. Mathéo, je vois que vous avez une pièce devant moi. Elle est magnifique. Expliquez-nous comment on prépare ça, surtout au barbecue.
5: Alors ça, c'est extra. Ça, c'est une petite côte de bœuf. Franchement, ça, vous mettez ça. Allez, là, pour ça, cette épaisseur, on dit quoi? 5 bonnes minutes de chaque côté pour une bonne cuisson bleue. Après, vous la tranchez comme il faut. Et là, c'est extra. Ça va. Là, vous allez vous régaler, franchement, à 3-4. C'est un régal.
4: Comment on choisit sa pièce de bœuf? Comment on sait que ça va être la bonne? C'est celle qui va nous régaler sur un barbecue?
5: Ah bah alors déjà, il faut aller chez un bon boucher. Il faut faire travailler des producteurs locaux. Nous, on travaille vraiment qu'avec des paysans un petit peu du coin, des agriculteurs du coin. Donc voilà, on essaie vraiment de privilégier ça. C'est vrai que ça arrange un petit peu tout le monde. Et c'est vrai qu'il faut privilégier ça. Et après, voilà, il faut vraiment aller à la Maison Flamand. Et là, c'est gagné.
4: Et qu'est-ce qu'on met sur cette côte? On la sale, on la poivre? Comment on la prépare pour le barbecue?
5: Moi, je la sale et les poivres après. Moi, je la fais cuire comme ça, telle qu'elle. Je sais qu'après, il y a plusieurs façons de la cuire. On peut saler, poivre un petit peu avant. Moi, je sais que moi, je la fais cuire telle qu'elle. Et après, je sale et je poivre après.
4: Plutôt team bleu, team saignant?
5: Ah, plutôt team bleu. Moi, c'est vraiment plutôt ça, ouais.
4: Et on la mange avec quoi, cette côte? Avec quoi le...
5: Des bonnes frites maison, et là, c'est gagné. Là, c'est gagné.
4: Allez, et en termes de boisson, elle se marie bien avec quoi?
5: Ah ben là, avec du Ricard. Là, il faut... Non, là, avec un bon vin rouge. Là, vous mettez un bon vin rouge. Et franchement, là, c'est top, ouais. Avec une bonne côte de bœuf, des frites maison, un bon vin rouge, c'est gagné.
4: Et pour une famille de 4, on en prend combien à peu près?
5: Ah ben là, il faut en prendre au moins 4. Non, ah ben là, oui, c'est obligé. Non, il faut en prendre, oui, bien... oui, deux petites, à la limite, on dit. Si c'est des bons mangeurs, on dit deux petites. Voilà.
1: Merci beaucoup. Évidemment, vous retrouvez tous ces conseils et tous ces tuyaux barbecue sur ici.fr. Est-ce qu'on a de la musique qui arrive? Oui, on a Supertramp avec Breakfast in America.
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0: Breakfast in America. Ça, c'était Super Tramp.
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0: Et on passe l'été en Béarn et en Bigorre, on passe particulièrement là à 10h22, l'été à Pau, parce qu'il y a de super beaux événements, essentiellement au Théâtre de Verdure. Vous savez, c'est dans le Parc Beaumont, c'est le très bel amphi que vous avez dans le Parc Beaumont à Pau. Nous sommes avec Edwige Laralde, qui est programmatrice pour ACP. Bonjour Edwige.
2: Bonjour Cynthia.
0: Alors on a en effet de très très beaux événements. Pour ne rien vous cacher, j'étais devant le concert des Fatal Picard ce week-end et c'était fantastique. Le son est toujours génial au Théâtre de Verdure, c'est assez prodigieux la qualité du son qu'on a. Il y a vraiment de très très beaux événements. Bon, ça s'est passé. Oui. C'était d'ailleurs, tout ça c'est des concerts gratuits dont on parle, ce qui est assez extraordinaire. Il faut quand même réserver sur le site. J'aimerais bien parler avec vous, Edwige, de ce qui se passe dans deux jours. On a l'été des mômes avec encore des temps forts pour nos enfants. Qu'est-ce qu'on va pouvoir faire avec nos enfants? On a des spectacles, on a des animations, il y a tout pour monter notamment un groupe de rock.
2: Oui, tout à fait Cynthia. Donc mercredi, on accueille donc la 8e édition de l'été des mômes dans le

0: on a la chance de pouvoir l'accueillir lors de son passage en Europe, qui va proposer un spectacle un peu de clown, jonglerie, voilà, dans un univers assez décalé, avec pas mal d'humour aussi. Et puis tout un tas d'animations, du maquillage, il y aura des jeux, des expériences scientifiques, il y aura des jeux gonflables, balade à poney, voilà, plein d'animations pour vraiment passer un après-midi au frais, sous la fraîcheur des arbres et se régaler.
1: Voilà. Vous pouvez nous en dire un peu plus sur Javier Pinto, parce que c'est vrai que c'est assez chouette de l'avoir à Pau. Il n'y a pas de texte dans son spectacle.
0: Oui, tout à fait. Donc, Javier Pinto, c'est un spectacle universel. Hein, c'est ce qui lui permet voilà, de se produire partout dans le monde. Et voilà, donc c'est un projet qui tourne cet été en Europe avec, je vais pas trop en dire, mais en tout cas, voilà, il y aura de la jonglerie, il y aura de l'humour, ce sera aussi interactif avec les spectateurs, donc voilà, une petite pépite à découvrir.
1: Oui, plein de poésie et un petit peu de folie aussi, on va pas se mentir. Donc ça, ce sera à 16h et on a dit le 22, c'est mercredi. Les amis, vous avez toutes les infos en tapant ACP ou en tapant l'été à Pau. Vous avez toute la programmation qui sort assez rapidement. Toute cette journée-là, elle est gratuite aussi, Edwige ?
0: Oui, exactement. L'ensemble du festival été à Pau est gratuit.
1: En sachant que pour tout ce qui est concert et animation, c'est bien de réserver, de prendre ses places, évidemment, directement, tout ça sur le site de l'été à Pau. Merci beaucoup, Edwige Larald, vous êtes programmatrice pour les ACP, d'avoir été avec nous aujourd'hui.
0: Merci Cynthia, belle journée.
1: À bientôt. Est-ce que vous les avez vus ? Qui ? Quoi ? Non, David Vincent les a vus. Non, mais c'est pas ça. Là, c'est Niagara. J'ai vu. Pardon. Ah, je vous ai manqué, hein ? Tiffaine, qui réalise cette émission, elle fait non de la tête, elle est dépitée. Bon, j'ai vu Niagara, ça c'est la musique des vacances, c'est la musique de l'été. Quoi, vous êtes au boulot ? Eh bien merci de nous écouter en plein mois de juillet. On est super contents de vous accompagner tout cet été.

0: J'ai vu, c'est Niagara.
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0: Et est-ce que vous avez vu notre belle faune pyrénéenne? Si vous êtes en Bigorre, si vous êtes à Lourdes, vous pouvez partir sur les traces de la faune sauvage pyrénéenne. Vous n'êtes pas tout seul, vous êtes accompagné par Xavier Mendibourg. Alors lui, il est passionné de nature, il connaît par cœur, sur le bout des doigts, le territoire. Et depuis Lourdes et autour de Lourdes, en fait, il vous amène découvrir les rapaces, découvrir un petit peu les traces, si vous en trouvez, à quoi ça correspond, à quel animal. C'est pour les petits, c'est pour les grands, c'est plein de surprises. Et c'est tous les lundis, c'est pour ça que je vous en parle. Donc là, si vous avez loupé la sortie d'aujourd'hui et que vous voulez faire celle de lundi prochain, on démarre à 8h, donc en effet pour aujourd'hui c'est foutu. Mais vous vous renseignez par exemple auprès de l'office de tourisme ou sur internet, évidemment, vous tapez sortie montagne ou animation Lourdes, hein, vous avez toutes les animations de Lourdes et celle-là, elle sort directement. C'est les fêtes à Garlin, ça si vous avez envie d'aller y faire un tour, c'est toujours très sympa, les fêtes de village, c'est en ce moment. Et puis si vous voulez donner votre sang sur l'aglo paloise à Bizanos, ça se passe ce jeudi. Prochaine collecte l'après-midi de 15h30 à 19h à l'espace Balavoine. Donc ce jeudi, et vous faites comme d'hab, vous allez sur le site de l'établissement français du sang et vous vous inscrivez pour réserver votre créneau. J'ai dit quand ? Jeudi. C'est bien, vous avez bien écouté.
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0: Et si on se faisait une planche ? Et si on y mettait un potimarron ? Et si on y mettait de la ventrèche ? Oui, c'est la recette qui arrive juste après Clara Luciani.

0: Lara Luciani, respire encore. Oui, tant qu'il fait pas encore trop chaud. Quoique là, c'est maintenant. Il va falloir fermer les volets. Si vous n'avez pas encore fermé les volets, fermé les rideaux, barricadé tout, faites-le tout de suite.
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0: Enfin, faites-le tout de suite. Je suis pas là pour vous donner des ordres. C'est plus des conseils. À l'école, on apprend que l'impératif, c'est aussi bien pour donner des ordres que des conseils. Conseil cuisine. Ça se passe avec Liliane Autal. Elle est à la fois cuisinière, autrice et pédagogue. Ça y vaut mieux pour nous enseigner comment faire de bonnes planchas. Aujourd'hui, Liliane, potimarron et ventrèche pour la plancha. Mais pas comme on imagine. On vous écoute.
3: Alors, une recette de potimarron à la plancha, c'est habituellement pas comme ça qu'on les prépare, le potimarron. Mais moi, ce que j'aime beaucoup avec ce légume, c'est qu'on n'a pas besoin de le peler, vous voyez. Alors que bon, butternut, citrouille, il faut les peler, c'est beaucoup de travail. Alors là, le potimarron, lui, c'est facile. On le coupe en deux. On va bien sûr enlever bon les filaments, les graines, on nettoie tout bien ça. Mais après, on va simplement le couper en lamelles assez épaisses, disons bon, 1 centimètre à peu près d'épaisseur. Donc juste comme ça, des tranches, des lamelles que vous allez préparer, donc cette magnifique couleur orange. Vous faites chauffer la plancha, il faut qu'elle soit bien chaude, vous allez verser un filet de l'huile d'olive et en suivant, ben, les lamelles de potimarron. Elles vont dorer. Il faut quand même qu'elles cuisent, parce qu'on part quand même d'un légume qui est assez ferme au départ. Là, on veut vraiment l'attendrir. Donc, la plancha chaude, mais attention au thermostat, quand même, il s'agit pas de brûler non plus ce magnifique légume. Mais quand même, vous le laissez cuire, il faut bien 10 minutes hein, quand même, hein, pour attendrir tout ça. De chaque côté, n'hésitez pas à retourner pour voir un petit peu la couleur et être sûr de la cuisson. Vous salez, vous poivrez. Là, vous allez bien voir quand ça commence à vous piquer avec la fourchette. Vous voyez que c'est tendre, donc là, ça va être bien. Ben, c'est là qu'on va apporter la partie gourmande de cette recette avec la ventrèche.
0: Bon, et la ventrèche, on l'a choisie comment, Liliane ?
3: Alors, ventrèche tranche fine. Hein, vous demandez vraiment à ce qu'on vous tranche ça vraiment fin, parce que l'idée, c'est d'en mettre beaucoup. Mais des tranches fines. Donc vous les mettez sur la plancha. Donc là, de suite, ça va dorer, ça va se recouvrir, ça va devenir un croustillant. Et là, vraiment, c'est un plat généreux. Donc vous embarrassez pas pour la présentation. Vous retirez donc les tranches de potimarron bien dorées. Et là, vous les recouvrez de tranches de ventrèche bien grillées. Donc pas de sel, hein, puisque bon, la ventrèche, c'est déjà salé. Peut-être un peu de persil haché, donc pour donner un peu de couleur. Et puis bon, ça va être un peu plus sympa. Et vous allez voir comme c'est bon.
0: Ah, eh bien, merci beaucoup. En tout cas, tous vos conseils, Liliane, sont à retrouver comme tous les conseils de nos spécialistes ou comme toutes vos chroniques préférées à partager sans modération sur ici.fr. Julien Clerc arrive.
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0: que je t'aime, Hélène. Ah, nous aussi on vous adore, mon petit Julien Clerc, même si on s'appelle pas Hélène. On prendra ça quand même pour un message d'amour.
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0: Il fait chaud, vous avez les cheveux collés sur le front en plein milieu de l'après-midi, le t-shirt aussi qui colle. Et vous, je vais vous confier un truc. Là, il a fait très très chaud les jours passés. J'avais, et je suis sûre que vous aussi, dites-moi oui s'il vous plaît, je m'habille toujours en noir. Et j'avais, vous savez, quand on a trop trop chaud et qu'on a un petit peu d'eau là qui se met sur le t-shirt... Après, il y a le sel qui reste et ça fait une trace blanche, ça fait un petit nuage blanc, c'est super mignon, mais c'est un peu dégueu. Bon, dites-moi que vous aussi, vous êtes dans la même situation. Lucas de Roy-Denis-Bénet nous donne, lui en tout cas, les meilleurs tuyaux pour passer un bel été au frais. On est toujours à la recherche d'endroits, voilà, pour se rafraîchir, se baigner. Lucas, vous nous proposez de barboter et de faire un peu de sport au passage sur l'agglo paloise.
2: Oh, vous le sentez, ce soleil qui tape sur vous. Il fait chaud, il fait beau, mais vous avez envie de vous rafraîchir. Direction Bizanos, au parc Aquasport. On est avec vous, Léo, bonjour.
3: Et bonjour, Lucas.
2: Léo, il me semble que là, on va allier vitesse et eau, faire le plein de sensations. Qu'est-ce qui va m'arriver encore?
3: Alors, Hydrospeed, c'est de la nage en eau vive. On a un flotteur, des palmes. Et pour le coup, on est complètement dans l'eau. Et on va descendre le bassin à l'aide de ce flotteur-là. Donc, ça reste une activité quand même assez physique, parce qu'on est quand même seul à lutter contre le courant, à utiliser aussi aussi ces mouvements d'eau, et c'est aussi une activité très très sensationnelle parce que le fait d'être dans l'eau, les vagues paraissent immenses.
2: L'idée avec cet Hydrospeed, c'est de tester sa résistance à l'eau, d'appréhender aussi les peurs. À quoi ça sert concrètement l'Hydrospeed?
3: Alors l'Hydrospeed, ça sert à descendre des rivières. Il y a eu des expéditions de fête, etc., comme Mike Horn par exemple. Et nous, on va surtout s'en servir pour se faire plaisir, pour découvrir vraiment la gestion des mouvements d'eau, la gestion des palmes, et évidemment se mesurer à ce bassin-là qui est vraiment fait pour quoi.
2: Rassurez-moi, je vais pas finir noyé.
3: Noyé non, parce que je suis là, il y a pas de souci.
2: Yes. Allez, bah c'est parti pour l'Hydrospeed. Là, on peut dire qu'on a fait le plein de sensations, le plein de vitesse. J'ai encore de l'eau, d'ailleurs, je pense, coincée dans les oreilles. Qu'est-ce qui s'est passé pour l'Hydrospeed, Léo?
3: Alors, Hydrospeed entièrement dans l'eau, en utilisant au maximum les courants et les jambes. Donc, on devrait avoir un petit peu mal au cul ce soir. Mais ça s'est vraiment bien passé. Un peu moins dur que le kayak parce qu'on est déjà dans l'eau. Et là, après, on profite du courant, de la vitesse, des rouleaux. Et on s'amuse au maximum.
2: Faut dire que l'eau est un petit peu fraîche au début, mais à force de palmer, normalement, ça nous réchauffe.
3: Bah effectivement, déjà, palmer nous réchauffe et on est vraiment bien équipé en combinaison. Donc ça, il n'y a pas de souci. L'eau est froide et pourtant, on n'a pas eu si froid que ça.
2: La descente, elle se fait en combien de temps globalement?
3: Alors, un tour, c'est globalement 2-3 minutes en hydrospeed. Et après, par contre, une activité complète, c'est une heure. Et là, pour le coup, on a le temps vraiment de profiter du bassin au maximum.
2: Comment on peut faire l'hydrospeed? Quel âge il faut avoir?
3: Alors, hydrospeed, pareil que le kayak. 12 ans minimum, faut forcément savoir nager. Et après, il faut réserver à l'accueil. Et après, c'est parti, quoi.
2: Et être en bonne condition physique?
3: Forcément, un petit peu. Sinon, t'as vu, je peux venir vous aider un petit peu. Hein, les moniteurs, on est là pour ça. Mais c'est quand même pas mal pour profiter aussi et pas se faire peur.
2: Super, merci beaucoup, Léo.
3: Avec grand plaisir, à bientôt.
0: À bientôt, Léo. À bientôt, Lucas de Roy-Denis-Bénet. Lucas, d'ailleurs, que vous retrouvez quand il n'est pas en train de faire de l'hydrospeed, vous le retrouvez tous les matins, de 6h à 9h. Là, tout de suite, ce qu'on retrouve, c'est AA. Et alors, après ça, vous connaissez Muriel Jordan. Tous les matins, un petit peu avant 11h, c'est la rubrique « C'est tendance ». Elle nous parle un petit peu des tendances. Des fois, c'est du langage. Parfois, c'est ce qui se passe chez les jeunes. Là, le Tinder des chiens. Une application de rencontre pour les chiens. Est-ce que vous croyez qu'ils font des visios? Ah, t'es pas comme sur la photo. Bon, réponse sur comment ça se passe tout ça, juste après. Ah, de toute façon, là, c'est le moment de chanter. Allez-y, à tue-tête. Maintenant, c'est votre moment.

0: Oui, Take On Me, c'est AA, 11h-10, vous avez récupéré votre voix, manifestement moi j'ai pas récupéré ma langue.
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0: On va continuer à rire, en tout cas à être drôlement surpris. Avec vous Muriel Jourdan pour la chronique C'est Tendance. Vous savez, c'est le rendez-vous un petit peu tous les jours à mi-chemin entre info et humour pour mieux comprendre tout ce qui nous échappe un petit peu en 2026. Avec vous aujourd'hui, Muriel, on s'intéresse à la vie sociale de nos petits compagnons à quatre pattes et de façon assez surprenante.
2: Oui, vous avez vu ça? Il existe des applis de rencontres pour les chiens. Alors attention, hein, la finalité, c'est pas de finir à poil, mais plutôt au poil. Les toutous, dorénavant, ont leur Tinder et ils vont faire comme nous. Médor, le petit teckel, va trafiquer sa photo. Médor va se faire passer pour un beau berger allemand australien, alors que Médor n'a presque plus un poil sur le caillou. Puis il enverra à Nala, petite cocker belle gosse qui habite Montpellier, un message bourré de fautes d'orthographe, en espérant que ça matche, mais Nala ne lui répondra jamais. Parce que Nala a matché avec Snoopy, un golden retriever prof de tennis qui aime comme elle les croquettes sans gluten. Non, mais ces applis de rencontre pour nos compagnons à quatre pattes sont idéales pour celles et ceux qui ont un caractère de chien. Ça leur permet de trouver un congénère poilu avec un caractère similaire et d'en finir avec les rencontres aléatoires. Vous savez, quand on promène son petit bichon maltais et qu'on tombe sur un grand berger allemand, bah là, ça ne matche pas forcément entre eux.
0: Tu m'étonnes. Donc, ce qu'il faut faire, c'est qu'on indique la race de l'animal, on indique son caractère. Et s'il coche toutes les cases, on peut organiser des rencontres n'importe où comme ça entre chiens.
2: C'est ça, et ça répond à de vrais besoins pour l'animal, un besoin de socialiser. Passons un coup de fil à Gwendal, 25 ans, créateur de l'appli Nos Chiens et Nous. Originaire de Lyon, c'est un proche qui lui a inspiré la création de cette appli.
3: Alors l'idée m'est venue moi de ma mère, enfin, je me suis plutôt inspiré de ma mère, de sa problématique. Ma mère elle a un chien qui s'appelle Mouchou et qui est un petit peu hargneux avec les autres chiens ou avec même l'humain. Moi j'ai l'idée de créer une application qui permettait justement de répondre à son besoin en permettant de socialiser donc Mouchou, son chien, avec d'autres chiens de la région où habite ma mère et aussi de pouvoir faire garder donc Mouchou par des auxiliaires proches de chez moi sans avoir besoin d'avoir plusieurs applications pour faire tout ça.
2: Et comme sur Tinder, il faut swiper pour matcher.
3: Exactement, c'est le même principe. Si on veut par exemple matcher avec le chien d'en face, par exemple avec le profil qu'on a sur notre écran et qu'on dit ah bah c'est top, il ressemble vraiment à mon chien, en tout cas il va pouvoir bien s'entendre avec mon chien, bah là effectivement on va swiper à droite. Par contre si le chien, j'ai une bêtise, il correspond pas du tout aux critères que vous attendez d'un autre congénère, vous allez swiper vers la gauche et en fait et bah, tout simplement le match va disparaître.
2: Mais alors Gwendal, il peut y avoir aussi des matchs entre les maîtres et les maîtresses?
3: C'est l'idée première, non, c'est pas du tout des matchs entre les maîtres et les maîtresses. Après, si ça va plus loin, bah, tant mieux pour ces personnes-là, mais l'idée première n'est pas là, non.
2: Et parce qu'on dit souvent que les chiens ressemblent à leurs maîtres.
3: Hein. Ça c'est vrai. Et puis moi j'ai un chien, enfin j'ai une chienne qui s'appelle Vaya, une chienne créole et... C'est vrai que, pour le coup, elle ressemble vraiment.
2: C'est une super appli aussi pour s'échanger des bonnes adresses de lieux qui acceptent les animaux, par exemple. T'en penses quoi, Médor?
4: Je sens que ce soir, je vais conclure.
2: Oui, bon, ça va, t'emballes pas trop non plus.
0: Tinder pour les chiens. Je pensais qu'on avait tout vu, mais je crois qu'on n'est pas au bout de nos surprises. Zaz, avec son sourire, elle arrive juste après ceci.
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0: Zaz, mon sourire et mon répondeur. Ça se passe au 05 59 98 30 60. C'est vous, en fait, qui nous laissez vos messages pour nous dire ce qui se passe de sympa près de chez vous. Qu'est-ce qui se passe ce samedi? Vous aimez le vélo? C'est pour vous.
1: Bonjour, l'association humanitaire AFIMAD organise un déstockage de vélos reconditionnés le 25 juillet de 10h à 12h et de 14h à 17h. Une cinquantaine de vélos révisés seront mis en vente, taille enfant, ado et adulte. Alors, si vous cherchez un vélo pas cher, venez au siège de l'association 10 rue Saint-Gaudens à Arudy le 25 juillet. Une remise exceptionnelle de 10% sera accordée toute la journée. À bientôt. Au revoir.
0: C'était un message laissé par Monsieur Guidon. Pardon. Il se passe des trucs sympas aussi à la roue.
2: Ami danseur, bonjour. Le Petit Robinson, dimanche 26 juillet, Maison des Lacs à La Rouen. C'est dansant de 14h30 à 19h, 13 euros. Sur le thème guinguette, à 20h, repas. La journée, 35 euros. Vous danserez avec notre DJ Lulu, convivialité, ambiance assurée. Merci beaucoup. Merci, ici Béarn Bigorre.
0: Moi, trop mignonne. Ben, merci à vous. 05 59 98 30 60 pour laisser tous vos messages.
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0: Et pour jouer avec nous, c'est le 05 59 98 09 09. C'est pas tout de suite, tout de suite. Vous pouvez déjà prendre votre élan. C'est après les infos de 11h. 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
0: Et bienvenue dans cette nouvelle journée, cette nouvelle semaine. On est lundi, 20 juillet, il est 11h. Les infos de 11h, Juliette Mélie.
4: Un homme au profil inquiétant, jugé tout à l'heure à Pau. Il cherchait à avoir des relations sexuelles sur un site internet avec une mineure de 15 ans seulement et sa mère. Le Palois âgé de 57 ans postait des annonces, proposait aussi de garder des enfants ou plutôt des fillettes à domicile. Sur son ordinateur, plusieurs images pédopornographiques ont été retrouvées.
0: Les conséquences de la sécheresse hors du commun chez nous.
4: Le feu de forêt au-dessus de Barège est toujours en cours. Il dure depuis 10 jours. Hier, deux hélicoptères ont fait des largages d'eau, mais ça n'a pas suffi. Un autre doit arriver aujourd'hui. La zone rocheuse est très difficile d'accès pour les pompiers. 20 hectares ont brûlé en tout. Et en France, le chiffre de la végétation partie en fumée depuis le début de l'année est impressionnant. 40 000 hectares, déclaration du ministre de l'Intérieur. C'est beaucoup plus que l'an dernier, beaucoup plus qu'en 2022 aussi, qui a déjà été une saison exceptionnelle avec les feux de forêt ravageurs en Gironde. Deux blessés hier après-midi à Vielnave de Navarinx dans un accident sur la départementale menant au Gave. Ils ont fait une sortie de route et ont été envoyés à l'hôpital d'Oloron par précaution. Les forges de Tarbes au centre des discussions entre le maire Pascal Claverie et la ministre des Armées. Rencontre cet après-midi. La seule usine française à fabriquer des corps d'obus du canon César est à vendre et les salariés s'inquiètent de leur avenir. Les urgences de Navarre, à Pau, une nouvelle fois fermées jusqu'à demain matin. Cinquième fermeture en 40 jours seulement, alors que la polyclinique est en plein plan social.
0: Des centaines d'Espagnols, pardon, ont fait la fête chez nous à Pau.
4: Oui, la Roja, championne du monde de football, 1-0 après les prolongations face à l'Argentine. Les footballeurs seront accueillis en fanfare cet après-midi à Madrid. Aucun but de l'Argentine argentin, donc Lionel Messi, hier. Et c'est donc Mbappé qui finit meilleur buteur de la Coupe du Monde, de l'histoire de la compétition même, avec 22 buts inscrits depuis 2018. Et puis nos rugbymen palois sont de retour à l'entraînement aujourd'hui. Deux matchs de préparation prévus le mois prochain, le 21 août à Vannes, puis à Bordeaux, avant que la saison démarre le 5 septembre à Montpellier. Cynthia, la météo, c'est du beau temps, c'est du ciel bleu, il fait chaud, c'est l'été.
5: Exactement, avec les orages de l'été d'ailleurs. Vigilance jaune ce soir sur les Hautes-Pyrénées en raison des orages. Grand soleil en effet, si vous allez faire un tour en montagne, évidemment vous rentrez assez tôt avant que ça tourne et que vous tombiez sous les éclairs. En montagne vous aurez voilà autour de 28. Et puis cet après-midi, en Vallée d'Aspe 30, en Vallée d'Ossau 31, Bagnères 32, Limbeil-Lourdes 33, pour Mourenx, Orthez, Pau, Garlin, Tarbes 34. Et c'est comme ça, toute la semaine on va être autour des 34, avec de la chaleur la journée et puis des orages qui sont possibles en fin de journée.
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5: On vous accompagne pendant l'été et on a même Madonna qui chante les vacances. On vous donne les cours d'occitan, ça vous le savez, avec les enfants de la calandrette de Pau le matin, ou avec Pierre Salle, ou avec Daniel Cabari. Tout ça, c'est disponible en podcast. Mais Madonna, c'est pour la petite leçon d'anglais. Comment vous dites vacances? Il vous reste 30 secondes pour me répondre. Vous allez sur la page Facebook d'ici Béarn Bigorre. Comment vous dites vacances en anglais? Vous m'envoyez un petit mot. Il vous reste 24 secondes. Allez, avant qu'elle vous donne la réponse, vous êtes vraiment dissipé en même temps. C'est les vacances. Ok, je vous l'accorde. On est tous en vacances avec Madonna sur ICI Béarn Bigorre et on est ravis de les passer avec vous.

0: Madonna, la réponse à la question. La question, c'était comment on dit vacances en anglais? C'était évidemment holiday.
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0: François Fellman, rien que pour toi. Mais oui, c'est rien que pour vous qu'on passe l'été ici.
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0: Alors, qui va tenter de remporter son passe-famille pour Aquabéarn? Aquabéarn, c'est l'endroit où on va en famille profiter des jeux d'eau, il y a des toboggans, il y a des pistoches, et on est ravis d'y aller tous ensemble. C'est Martine, bonjour Martine.
2: Et bonjour.
0: Comment ça va à Jurançon?
2: Eh bien, ça va très bien, on est dehors, on boit le café sur la terrasse, tant qu'il ne fait pas trop chaud, on est très bien.
0: Eh mais c'est ce que j'allais vous dire, et à 11h15 là, dehors, vous n'êtes pas déjà en train de cuire?
2: Non, franchement non, on est à Londres, sur la terrasse, on est très bien, il y a un petit vivant, ça va.
0: Bon, tant mieux.
2: À partir de midi, effectivement, on va fermer et rentrer.
0: Non, il vous reste 3/4 d'heure, vous êtes large.
2: Ouais, voilà, voilà.
0: Comment vont Bernard, Luna, Nolan et Pierre?
2: Alors Bernard est à côté de moi, il va bien.
0: Bonjour Bernard.
3: Bonjour.
2: Et les petits, ben, je ne sais pas, ils sont chez leurs parents, donc je ne les ai pas là. Je les ai eus la semaine dernière, mais comment on va les avoir de nouveau au mois d'août? Si je gagne le pass, on les amènera à Aquabéarn.
0: Eh bien ça, ce serait génial, parce qu'en effet, le parc est ouvert jusqu'à fin août. Et ouais, vous avez un passe-famille pour en profiter tous ensemble. Martine, voilà. Est-ce que vous êtes prête à découvrir ce à quoi on va jouer? C'est la roue qui décide.
2: Oui, voilà, il faut quand même que je sache à quoi je vais jouer.
0: Eh bien c'est parti, lançons la roue.
2: Ah, la roue, c'est...
1: Le qui chante.
0: Ah, le qui chante. Martine, vous êtes comment en musique des années 70-80?
2: Ah, j'adore.
0: C'est vrai?
2: Bon. Oui, je chante dans une chorale, mais bon, c'est pas forcément les 70-80, mais on va essayer de trouver.
0: Alors concentrez-vous bien, ouvrez bien vos quatre oreilles. Oui, je mets un S à quatre. Ouvrez bien vos quatre oreilles, tous les deux. Et c'est parti, on écoute. Vous devez retrouver l'artiste. Si vous avez l'artiste et le titre, alors là c'est banco. Mais au moins, oui, l'artiste, écoutez.
4: Ouais. On ira où tu voudras, quand tu voudras.
2: Jodassin.
0: Oh oui. Ça c'est ma Martine. Ça c'est ma Martine. Oui, vous pouvez tout à fait continuer à chanter. Tous ensemble, Aquabéarn. Trop génial. Bon, Martine, Bernard, félicitations. Vous remportez votre passe-famille. On est ravis de vous l'offrir pour amener vos petits tout barboter à Aquabéarn. Tranquille ou bilou?
2: Oui, tranquille ou bilou.
0: Vous ne raccrochez pas, c'est Zoé qui vous explique comment les récupérer. Et nous, on vous souhaite un super bel été, Martine.
2: Merci beaucoup, à vous aussi, bonne journée, et merci à toute l'équipe.
0: Bon, merci à vous, vous êtes incroyable. À bientôt, Martine.
2: Allez,
0: merci.
2: Bisous, au revoir.
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0: On rejoue ensemble juste après Alex Warren avec Fever Dream. C'est nouveau, c'est sur ici.

0: Alex Warren, la petite nouveauté, c'est Fever Dream.
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9: Tout cet été, La Grande Garbure vous offre les meilleurs cadeaux, évidemment. Vous le savez, ils sont sur ici Béarn Bigorre. On a fait le Passaqua Béarn, qui a été remporté brillamment par Martine et Bernard, tout à fait. Maintenant, pour celles et ceux d'entre vous qui aimez aller vous balader du côté de la Côte Basque, on a un pass toujours famille. Parce qu'on n'est pas des radins. Un passe-famille pour aller vous balader à Biarritz, mais surtout pour entrer au musée de la mer et à la cité de l'océan. Vous avez les deux, l'accès au musée de la mer, plus la cité de l'océan. C'est absolument somptueux. Les petites méduses, là, on les adore, mais il n'y a pas que ça, évidemment. Vous allez découvrir toute la faune et toute la flore de l'océan. Il est absolument magnifique, ce musée. Climatisé aussi, ça ne gâche rien. Donc vous allez vous faire la petite sortie à la plage. Et ici, Béarn Bigorre vous offre un passe famille, deux adultes et deux enfants pour le combo musée de la mer et cité de l'océan. Mais ouais, elle est bien la radio d'ici. Hein. Et bien vous nous appelez 05 59 98 09 09. C'est toujours la roue qui décide ce à quoi on joue. En tout cas, c'est maintenant qu'il faut appeler. C'est parti!
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9: Qu'est-ce que vous feriez si vous étiez une fille? Qu'est-ce que vous feriez si vous étiez un garçon? Oh là là, Hugo Bernajuisan qui s'approche du micro. Hugo Bernajuisan, qu'est-ce que vous feriez si vous étiez une fille?
10: Bonjour. Si j'étais une fille,
9: oui.
10: Je n'en ai aucune idée.
11: Si j'étais un homme.

0: Diantel, si j'étais un homme. Diantel qui voulait pas spécialement faire de la musique. Et puis dès qu'elle a eu une guitare dans les bras, elle a commencé à écrire et s'y est mise. Et c'est 50 ans de passion qui ont rythmé sa vie comme ça. Qu'est-ce qu'elle aurait fait si tu avais mis un marteau ou un marteau-piqueur entre les bras? Une autre carrière sans doute.
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0: Ici Béarn Bigorre vous couvre de cadeaux, hiver comme été, tout à fait. Ici Béarn Bigorre vous met au frais à l'aquarium de Biarritz. Là, nous allons tenter de vous faire remporter un passe-famille pour l'aquarium de Biarritz avec les phoques, avec les requins marteaux, avec les tortues, avec les poulpes, avec les raies, avec les coraux. Il est incroyable. On a le musée de la mer et l'aquarium à vous offrir. Hein. Tout ça en famille. Bonjour Jérôme.
2: Bonjour.
0: Comment ça va Jérôme?
2: Très bien, et vous?
0: Mais ça va, merci beaucoup. Vous êtes en vacances chez la famille, vous êtes à quel endroit?
2: À Artigues.
0: À Artigues, ok. Et vous avez prévu une petite escapade sur la côte basque en famille?
2: Exactement.
0: Et ça c'est une super belle idée. Avec Manon et Johan, c'est ça?
2: C'est ça, oui, tout à fait, avec moi dans la voiture.
0: Eh oui, parce que Manon et Johan, ils sont peut-être un peu jeunes pour conduire.
2: C'est ça.
0: Bon, mais on serait ravis de vous offrir ces entrées pour l'aquarium de Biarritz qui est absolument somptueux. C'est la roue qui va décider de ce à quoi on joue. On a du ni oui ni non, on a du qui chante où il faut reconnaître qui chante, on a des imitations, on a plein de choses. On a la question du directeur aussi. Jérôme, est-ce que vous êtes prêt? Est-ce qu'on lance la roue?
2: Allons-y.
0: Allez, c'est parti.
1: Le ni oui ni oui.
0: Alors les jeux de l'été, c'est pas les plus brillants. C'est par contre les plus loufoques. Le ni oui ni oui, c'est pareil que le ni oui ni non. Il faut juste éviter de dire oui. Vous pouvez répondre non aux questions et vous pas dire oui. Est-ce que vous êtes prêt, Jérôme?
2: Je suis prêt.
0: Vous avez tout compris.
2: Nous sommes prêts. Vous
0: êtes prêts. Ah, excellent. Eh bien, on joue tous ensemble. Bon, comment ça va, Jérôme? Est-ce que vous avez chaud?
2: Il fait chaud, oui.
0: Oh, mais Jérôme. Mais Jérôme. Vous venez de me faire un énorme oui. Et puis, alors, celui-là, il était franc, massif et honnête. Qu'est-ce qu'on fait, Jérôme? On a trois manches.

0: Deuxième, attention, deuxième chance.
1: Puis-je passer le téléphone à Manon et Joanne?
0: Allez, faisons ça.
1: Je pense qu'ils sont plus à l'aise.
0: Bon, bonjour. Deuxième chance. Bonjour Manon et Joanne.
2: Bonjour.
0: Quel âge avez-vous tous les deux?
2: On a 14 ans.
0: Tous les deux 14 ans?
2: C'est ça, oui.
0: Oh, mais c'est pas vrai! Attention, il vous reste une dernière chance. Vous venez encore de me faire un oui. Dernière chance. Là, si je rentre en un oui, c'est perdu. Hein. Bon. Vous nous appelez d'où? Vous appelez d'Artix, on a dit, c'est ça?
1: Hein, c'est ça.
2: C'est ça.
0: C'est ça. Et vous allez à quel endroit sur la côte basque?
2: À Hendaye.
0: À Hendaye. Très bien. Et vous avez prévu d'aller faire un petit tour au musée de la mer si vous réussissez à remporter cette manche?
2: Exactement.
0: Bon, enfin, c'est gagné.
3: Et ben voilà.
0: Et ben voilà. Punaise, mais à trois. Bon, celui-là était pas facile à avoir, mais vous l'avez bien mérité. Le passe famille ouais. Pour l'aquarium de Biarritz. Félicitations tous les trois. C'est bon, vous pouvez dire oui, vous pouvez dire non, vous êtes libre. Est-ce que
2: merci,
0: vous êtes contents?
2: Merci.
0: Merci à vous tous les trois d'avoir joué avec nous. Félicitations Jérôme, merci. Manon, Joanne. On vous embrasse très fort. Ne raccrochez pas ces Zoé qui a les passes en main et qui vous explique comment les récupérer. À très vite.
2: D'accord, merci beaucoup.
0: Bonnes vacances et bel été, à bientôt.
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0: Je te jure, mais oui, mais faut être hyper concentré aussi. Là, ils étaient trop nombreux, c'était l'heure de l'apéro. Bon, heureusement qu'au ni oui, il y a trois manches, il y a trois chances. Heureusement, parce que sinon, j'aurais pas donné cher de la peau de Jérôme, de Manon et de Joanne. En tout cas, c'est sûr, ils seront à l'aquarium de Biarritz quelque part durant cet été. Et vous, à quoi vous allez pouvoir jouer avec nous? Qu'est-ce que vous allez remporter? Ah, le Mountain Kart. Si vous avez envie d'aller faire les fous en montagne, c'est pas maintenant qu'il faut appeler, ce sera juste après Calogero. Des chansons.

0: Et ça, c'est Calogero.
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0: L'expo du jour, à ne manquer sous aucun prétexte, à Pau, c'est Jardin de papier au château de Pau. On vous en a déjà parlé. On a eu le plaisir et l'honneur de recevoir Monsieur Gilles Clément, il y a quelques semaines, sur la radio d'ici, pour nous présenter cette expo. Il est paysagiste, botaniste et connu dans le monde entier. Si vous voulez un aperçu de son travail brillant même, qui a influencé les paysagistes du monde entier, ça se passe au château de Pau en ce moment. C'est vraiment l'occasion de comprendre son travail, ses réflexions autour de nos notions de jardin d'aujourd'hui. Et puis, on va au passage parler un petit peu évidemment de la relation entre l'homme et le vivant. C'est passionnant et ça se passe donc au château de Pau en ce moment même. Je vous fais un petit point circulation parce que ça va bouger à partir d'aujourd'hui sur l'avenue de Buros, toujours à Pau. Jusqu'au 24 juillet, il y a des travaux sur l'avenue de Buros, donc la circulation est en alternat, par feu, en demi-chaussée, stationnement interdit, donc vous suivez bien la signalisation. Avenue de Montardon, pareil, jusqu'au 31 juillet, circulation interdite dans le sens ouest-est de l'avenue Montardon, et puis une déviation sera signalée et le réseau de bus sera impacté aussi. Donc vous prenez bien toutes les infos sur idelis.fr. Des travaux aussi sur la rue des Orphelines, ça sera jusqu'au 7 août, circulation interdite. Les accès piétons sont maintenus, mais si vous prévoyez de passer en voiture par la rue des Orphelines, il faudra suivre les panneaux.
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0: Imagination, Just an Illusion. Ça fait un petit moment que je ne vous ai pas fait l'horloge parlante. Il est midi moins 25. Allez, c'est parti, dansez.

0: Imagination avec Just an Illusion.
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0: La grande garbure, absolument, c'est notre jeu de l'été qui vous permet de remporter tout ce qu'il y a de plus beau à faire dans le coin ou parmi les plus belles activités. Nous avons Aquatic Land à La Benne, nous avons Aqua Béarn, nous avons le stade d'eau vive à Pau, Aviasim pour apprendre à piloter, l'exotique parc de l'Escar. Tout ça, c'est à remporter avec les petits jeux de l'été dans la grande garbure. Qu'est-ce que je dis petit? Pourquoi vois-je les choses en petit alors qu'on vous offre des gros cadeaux? Bah oui. Et là, tout de suite, vous allez pouvoir remporter le Mountain Kart. Le Mountain Kart, c'est une sacrée expérience. Ça se passe dans la région, si je puis dire, d'Artoust. Si vous avez envie d'aller grappahuter, vous mettre au frais en montagne, à Artoust, vous avez les... En fait, ça se passe sur deux roues. C'est du karting. Mais en mode 4x4, un peu. Voilà, on dévale les pentes, on dévale les pistes. Je pense qu'il faut quand même avoir de bons genoux. Et si vous avez envie de le faire en famille, eh bien on a un pass famille pour vous. Vous nous appelez maintenant 05 59 98 09 09. On joue ensemble.
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0: Et en vous attendant, on va faire un petit tour du côté de chez Fred Balleur pour l'humour en tube. L'humour en tube, c'est la petite chronique rigolote qui revient un petit peu sur notre quotidien aussi. Là, vous avez envie de préparer vos barbecues. Bon, bah, faut passer par le supermarché. Donc, vous prévoyez d'acheter des tomates cerises, de la barbac, un petit peu de viande, un petit peu de riz pour faire de la salade de riz, tout ça, tout ça. Et vous allez forcément repartir avec des trucs dont vous aviez pas du tout besoin.
2: Maintenant, dans les supermarchés, ils mettent des petites télés en tête de gondole qui diffusent des petits films tout merdiques pour vendre des produits juste en dessous, des produits tout merdiques aussi.
3: Ah bah oui, la grande distribution est toujours à la pointe de l'innovation quand il s'agit de nous faire acheter des trucs dont on n'a pas besoin. Céline n'y a pas échappé, hein, lui qui aime bien se gondoler en tête de gondole.
2: L'autre fois, donc, on était à Carrefour, on faisait les courses avec ma femme, elle m'avait posé devant une petite télé comme ça. Ouais, parce que nous, les mecs, on sert à rien quand on fait les courses, tu vois. Sauf pour pousser le caddie ou on fout n'importe quoi dedans, donc, tu vois. Donc elle me laisse voir une petite télé comme ça. Et puis là j'étais content parce qu'elle m'avait laissé au bricolage. Alors ouais, d'habitude elle m'aime au linge, mais je m'emmerde au linge, tu vois.
3: Voilà, si vous aussi vous avez un conjoint encombrant et peu motivé, vous savez où le déposer pour pouvoir faire vos courses peinardes. Il se fera sûrement plus de copains au rayon bricolage qu'au rayon eau minérale. Au pire, il vous ramène un chiffon magique que vous dégagerez quand vous ferez la queue à la caisse, parce que ça aussi c'est un petit plaisir du supermarché. Être juste derrière un gars qui vide son gros caddie.
4: Toi tu vois, t'es derrière, t'attends. Et là tu vois un petit bout de tapis. Après tu te dis, je vais commencer à décharger mon panier. Mais dès que tu prends le premier article et que tu effleures le tapis, le mec devant toi, il se retourne, se saisit du panneau client suivant, il le prend et il le pose violemment sur le tapis. Et souvent après, le mec te jette un regard à l'air de dire, hey, on me baisse pas la gueule moi.
3: Ben oui, il y a des codes barres à ne pas respecter et des limites à dépasser hein, si on veut se marrer au supermarché. Surtout si le client suivant s'appelle Baptiste Le Caplain. Avec lui, à la caisse, on bip les codes barres de rire. Et tout de suite, on se sent mieux.
0: C'est clair. Merci beaucoup, Fred Balleur. Donc, évidemment, si vous n'en avez pas eu assez de peau de rire, vous pouvez retrouver les humours en tube de Fred Balleur sur ici.fr. Et puis sinon, vous passez jouer avec nous et on passe un très très bon moment. Et c'est ce que s'est dit Michel. Il arrive juste après Jack et Carla. Regarde.

0: Et la recette à midi moins 20 cet été, c'est garbure. Hein.
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0: La grande garbure, vous tournez une roue, on découvre le jeu ensemble, à quel jeu on va jouer. Et si vous faites tout bien, tout comme il faut, vous remportez un beau cadeau. Là, c'est le Mountain Kart, ça se passe à Artoust et ça se passe surtout à Gérance avec Michel. Bonjour Michel.
2: Bonjour Cynthia.
0: Ça va?
2: Oh, si, oui, ça va. Cynthia ou Catherine, je sais plus.
0: Mais comment vous savez? C'est mon... C'est mon deuxième prénom, Catherine. Mais comment vous savez?
2: Ah là là, mais je sais beaucoup de choses. Non, j'ai 21 ans. Oui, bref, donc je vais décider alors.
0: Et je ne connais pas Michel. Je ne connais pas grand monde à Gérance.
2: Mais je vous appelle chaque année pour le carnaval. Mais bon, vous dites que vous venez, mais bon, vous êtes déguisé sûrement, alors voilà.
0: Mais oui, mais je me souviens qu'on se soit parlé cet hiver, exact, mais tout à fait. Et en effet, j'étais drôlement bien déguisée, vous m'avez pas reconnu.
2: Oui, voilà.
0: Bon, c'était bien, vous vous êtes bien amusé sans moi, de toute façon, vous n'avez pas besoin de moi pour vous amuser.
2: Comme d'habitude, et puis on a France Bleu Berne sponsor, là, et tout, c'est super, quoi.
0: Alors France Bleu Berne, je sais pas, mais ici Berne Bigorre, très certainement.
2: Je suis encore ancienne, excusez-moi.
0: Non, je vous en prie. Bon, Michel, trêve de carnaval, on va se parler plutôt de Mountain Kart. Est-ce que vous aimez le karting?
2: Oui, j'en ai fait une fois, il y a très longtemps, mais bon, pourquoi pas, hein. Je l'offrirai, on verra.
0: Est-ce que vous avez toujours vos rotules?
2: Oui.
0: Bon, ben ça marche, parce qu'elles vont être mises à rude épreuve. On tourne la roue et on voit ce à quoi on joue, Michel, pour vous permettre de remporter ce passe-famille pour aller mountain karter à Artoust. C'est parti, tournons.
1: Le jeu de l'imitation.
0: L'imitation. Michel, est-ce que je vous fais l'affront de vous demander d'imiter quelqu'un ou est-ce que je profite de la venue d'Hugo Bernajuzan dans nos studios pour lui demander d'imiter quelqu'un que vous allez devoir retrouver?
2: Waouh, voilà, là c'est chaud. Ouais. Hugo Bernajuzan, mais j'aime bien Hugo Bernajuzan.
3: Bonjour Hugo.
2: Bon. Lui aussi, je voulais le voir à Salis, là, mais je l'avais pas vu à Salis.
3: Quand j'étais petit, je faisais la fête du sel, je montais sur les chars, mais maintenant, le char, il peut plus me supporter, donc.
2: Non, mais oui, faut comment dire. Enfin, bref, oui, ok. Oula, l'imitation, ça va être dur, ça. Hein. Waouh.
0: Alors attention, Michel.
3: Je suis entraîné. Hein.
0: Attention, imitation d'Hugo Bernajuzan. Vous trouvez qui Hugo est en train d'imiter. Vous repartez avec le passe famille pour le Mountain Kart. C'est parti, Hugo Bernajuzan. Oh, c'est votre moment.
3: Oui, bonjour, Michel. Très content de vous retrouver. Je vous ai vu, voilà, déguisé sur le carnaval de Gérance. Enfin bon, c'est vrai que la composition n'était peut-être pas la meilleure. Moi, j'aurais plutôt mis 3 caravanes devant, 4 derrière. Mais enfin bon, écoutez, vous nous avez quand même ramené plus que 2 étoiles dans cette coupe de carnaval. Donc bon, c'est peut-être pas mal, Michel. Est-ce que vous avez deviné qui je suis, Michel?
2: Je pense avoir trouvé, oui.
3: Et qui suis-je alors, Michel?
2: Je pense que c'est Didier Deschamps.
0: Oh oui!
4: Eh ben voilà!
3: Oui, Michel!
0: Très
3: oui.
0: De vous, Michel!
3: Champion
2: Merci
3: du monde!
2: Hugo, bravo! L'imitation parfaite! Super, Hugo! Franchement!
3: Merci beaucoup!
2: Je vous félicite! Hein.
3: C'est parce que mais je non, me suis refait allez... les dentiers et quand voilà, ça marche mieux.
2: Non, mais vous allez nous remplacer Patrick Sébastien, ouais. Super, hein.
3: C'est vrai que je sais bien faire tourner ça.
2: Non, mais franchement, mais oui, vous avez l'intonation et tout, c'est super, ouais.
0: Allez, après Cantelou, ouais, Bernajuzan.
2: Ah ouais, je l'adore en plus, je vous adore, vous êtes mes deux pas préférés, mais Hugo et Cynthia, ça c'est.
0: Ah, mais c'est vous notre préf, Michel.
2: Et on
0: en profite pour embrasser Sonia, avec qui vous irez donc profiter du moment. Une carte à Artoust. Et merci en tout cas d'avoir joué avec nous, Michel. Et merci d'être fidèle ici, Berne Bigorre.
2: Je vous remercie beaucoup, Hugo. Et puis j'espère vous voir un jour à Gérance, les deux là.
3: J'espère vraiment aussi. Et peut-être. Et Michel, dans 4 ans.
2: Ah, peut-être. Oui, mais lui, il sera plus là. Ça sera Zizou qu'on aura. On aura Zizou.
3: Ouais, c'est vrai que ça sera Zinedine. Ouais, c'est vrai, ça sera moi. Zinedine. Mais bon.
0: Allez, voilà. On croise les doigts. Tout le monde à Gérance.
2: Je vous remercie. Super. Et merci, Catherine. À bientôt.
0: Bisous, Michel. À bientôt.
2: Allez, passez une bonne journée. Et merci à tous les deux. Hein. Au revoir.
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0: Madame le juge, pouvez-vous me confirmer que c'est bien la dernière chance pour ce matin, pour les auditeurs et auditrices d'Ici Bern Bigorre, de remporter un joli cadeau ? Ah, d'accord, mais il faut faire vite. 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Il fait 13 degrés là-dessous. 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

0: Les Rolling Stones chantent It's Only Rock'n'Roll and I Like It. Arthur Sims chante It's Only Mystery.
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0: Bonjour Cindy.
2: Oui, bonjour.
0: Comment ça va?
2: Un peu chaud quand même.
0: C'est vrai. Bon, bah alors là, vous tombez bien.
2: Un peu chaud dans les clims, ça fait un peu chaud.
0: Eh ben, vous tombez bien parce qu'on vous propose, on peut vous permettre, si vous faites tout bien, de remporter un passe famille pour aller vous mettre au frais aux grottes de Bétaram. Est-ce que vous les connaissez, les grottes de Bétaram?
2: Du tout, ça fait 15 ans que je suis ici, ça fait 15 ans que je n'ai pas visité du tout les grottes de Bétaram.
0: Ah, mais alors, génial! Mais c'est vrai que très souvent, on connaît peu les endroits qu'on a autour. On va tout visiter quand on est en vacances. Et autour de chez nous, on connaît si peu. Cindy, lançons la roue pour voir ce à quoi on va jouer.
1: Le pile ou face.
0: Ah, oh, Cindy, très simple. Pile ou face?
2: Allez, face.
0: Face? C'est parti.
2: Allez, face.
0: Ah, j'ai encore paumé ma pièce. C'est face, félicitations.
3: Et ben voilà. Ouais, ouais,
0: ouais, ouais. Cindy, mille félicitations. Vous allez enfin voir les grottes de Bétaram en famille et au frais. Prenez une petite laine parce qu'il fait à peine plus de 10 degrés là-dessous.
2: C'est vrai. On a juste un petit souci. On est 5.
0: Mais je suis sûre que vous allez vous débrouiller. Vous voyez tout ça avec Zoé qui vous explique comment ça marche. À bientôt. Merci beaucoup, Cindy.
2: Merci.
0: Au revoir.
2: Merci, au revoir.
1: L'Institut Pasteur œuvre pour un monde en meilleure santé. On en parle dans un instant avec Florence Desparmet, chargée des relations avec les testateurs.
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0: Lundi 20 juillet, midi. À midi, c'est Juliette Mélie pour vous informer.
8: Les ovins et les bovins, de nouveau touchés par la fièvre catarrhale, au pire endroit pour les éleveurs dans les estives. 8 foyers détectés en Bigorre, il y en a aussi en Vallée d'Ossau. La maladie provoque des avortements et il est urgent de vacciner. La période d'agnelage est dans un mois et demi. Mais en ce moment, donc, c'est très compliqué. Bernard Gerbet, éleveur de brebis à côté d'Argelès-Gazost.
9: Moi, j'ai vacciné à 2500 mètres d'altitude. Dans 2 heures de marche, tu t'amènes le flacon, tout le bazar. C'est pas facile, quoi. En sachant que le flacon, il ne faut pas couper trop la chaîne du froid. Donc, ça veut dire qu'on monte avec une glacière, avec des pentes de glace. Et après, vous courez après vos brebis pour tout ramasser. C'est méga chiant. Ah, je vous le dis, hein. La stratégie vaccinale de l'État, elle est minable. À part nous faire des communiqués de dire la maintenance est sortie depuis 2 jours, en disant qu'il faut vacciner, voilà, un grand baratin, je ne suis pas à l'école. Moi, j'avais des solutions, je n'ai pas besoin d'avoir un cours. Moi, je veux juste qu'on me dise, voilà, les vaccins sont là, on vous aide. Rien du tout. On est très, très léger. La FCO, on sait qu'on a du 1, du 4, du 8 et du 3. On n'est pas capable d'avoir un vaccin avec plusieurs sérotypes. J'ai piqué pour le 1 avec un produit, j'ai piqué avec le 8 pour un produit, j'ai piqué avec le 3 avec un troisième produit. Donc voilà, c'est du business. Et comme beaucoup de mesures, on fait à l'arrache.
8: Ces brebis étaient déjà vaccinées donc contre une certaine forme de fièvre catarrhale. Sauf que là, c'est un autre type qui touche les bêtes. Et le vaccin n'est pas remboursé. Il coûte 4 euros par brebis.
0: Les maraîchers, eux, sont en détresse à cause de la canicule hors du commun.
8: Ouais, les légumes ne poussent pas, les sols sont complètement asséchés et les températures atteignent des pics dans les serres. À Meillon, Eric Camille a déjà perdu 30% de ses rendements. Il n'avait jamais vu ça.
10: Le problème, c'est que le soleil brûle les fleurs et à partir du moment où on n'a pas de fleurs, il n'y a pas de fruits derrière. Vous voyez, tout ça, c'est des fleurs et les fleurs, regardez, il n'y en a pas non plus énormément. elles tombent, voilà. Alors après, des fois, on les voit par terre. Mais regardez, tout ça, par exemple, ça, c'est toutes les fleurs qui sont tombées avec le soleil, qui sont toutes marron. Pour le moment, on n'a pas récolté du tout de haricots. On est à 4 semis et pas de haricots. On n'y arrive pas. Le concombre, on a beaucoup moins de rendement que ce qu'on devrait avoir. C'est pour tout pareil. Et les courgettes, c'est pareil. Alors, je ne suis pas le seul. On est tous pareils, de toute façon. Et là, actuellement, on est en manque de légumes. On n'a pas ce qu'on devrait avoir à cette période. Après, on a blanchi parce que ça nous permet quand même de vraiment faire baisser les températures à l'intérieur des serres et le soleil ne tape pas directement sur les plantes. Le plastique normalement fait loupe et là on évite ça. Donc j'ai moins de dégâts sur les poivrons, les piments, les concombres, tout ça. Bon, j'en ai, mais je pense que j'en ai quand même beaucoup moins.
8: Il a investi un gros coup pour cette installation, 1000 euros. Article à lire sur notre site ici.fr. Autre conséquence de la sécheresse chez nous, les feux de forêt. 100 hectares parcourus déjà au-dessus de Barège. L'incendie qui dure depuis 10 jours n'est toujours pas maîtrisé. Un hélicoptère va de nouveau faire des largages d'eau aujourd'hui. Ceux d'hier n'ont pas suffi. Un semi-remorque entre Mont et Lac s'est renversé sur la départementale 31. Il a transporté des palettes de ciment. Il y a aussi une fuite de gasoil. La circulation est actuellement alternée.
0: Un homme au profil inquiétant, jugé tout à l'heure à Pau.
8: Il cherchait à avoir des relations sexuelles sur un site internet avec une mineure de 15 ans seulement et sa mère. Le Palois, âgé de 57 ans, postait des annonces, proposait aussi de garder des enfants ou plutôt des fillettes à domicile. Sur son ordinateur, plusieurs images pédopornographiques ont été retrouvées. Une nouvelle mobilisation ce soir à Tarbes contre les violences sexuelles. Le collectif pour les droits des femmes réclame une loi intégrale avec l'application systématique du principe de précaution. Ne pas attribuer par exemple la garde d'un enfant à un parent rendu coupable de violence. Les forges de Tarbes au centre des discussions entre le maire Pascal Clavry et la ministre des Armées rencontrent cet après-midi. La seule usine française à fabriquer des corps d'obus du canon César est à vendre et les salariés s'inquiètent de leur avenir.
0: Midi 4 et des centaines d'Espagnols ont fait la fête chez nous à Pau.
8: Et la Roja, championne du monde de football, 1-0 après les prolongations face à l'Argentine. Les footballeurs seront accueillis en fanfare cet après-midi à Madrid. Cynthia, la météo, c'est du beau et c'est du chaud.
0: Exactement, du grand soleil aujourd'hui, autour des 28 degrés si vous allez faire un tour en montagne. Soyez prudents toutefois parce qu'on attend des orages, vigilance jaune ce soir sur les Hautes-Pyrénées en raison des orages. Et puis les températures maximales seront comprises cet après-midi entre 30 et 34 pour ce qui est de ce qui se passe dans les plaines ou nos belles vallées. Et ça va être comme ça toute la semaine. Tout de suite, on retrouve Willy Rovelli, il vient dîner chez vous.
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13: Bonjour à toutes et à tous. J'espère que vous allez bien, que vous soyez à la maison ou en vacances. Je suis ravie d'être avec vous tout cet été. Et oui, car jusqu'à la fin août, nous vous proposons une sélection des meilleurs moments de l'émission. De quoi vous donner le sourire à l'heure du déjeuner et de découvrir ou redécouvrir nos super candidats qui ont joué avec nous cette saison. Aujourd'hui, vous avez rendez-vous avec de grandes amoureuses des animaux, un passionné de moto, une maniaque du ménage. On en a eu régulièrement hein, d'ailleurs cette année. Et puis on entendra aussi un extrait d'une chanson des Doors chantée par Hugo Frey. Et oui, on découvre plein de choses sur votre radio ici.
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13: Mais avant de retrouver Valérie D'Amido, Éric Bastien et nos deux premiers candidats du jour, voici Michel Berger. Il n'y a pas de honte à aimer ça sur votre radio ici.

0: Il n'y a pas de honte, Michel Berger sur votre radio ici. Alors, nous avons tous des rêves, certains sont réalisables et d'autres moins, comme celui d'Emmanuel d'ici Besançon, mais il en est tout à fait conscient et ça lui va très bien. Quant à Audrey d'ici Provence, elle va découvrir avec Valérie Damido les talents d'animateur de fête foraine d'Éric Bastien. Oui, oui, et si jamais il veut arrêter la radio, eh bien moi je dis que sa reconversion est toute trouvée.
1: Emmanuel, il a un rêve.
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1: La laisse d'un. Ah là là. Tu rêverais d'aller sur la lune.
3: Ah, tout à fait.
1: Mais pourquoi?
3: Parce que pour l'aventure scientifique, pour
4: oui,
3: l'aventure humaine, ça doit être phénoménal. Et puis pour voir la lune, la Terre d'en haut, justement.
1: Ah bah oui, bah ça serait pas mal. Je ne sais pas
3: en
1: si.
3: Cause, c'est pas si important que ça.
1: Je ne sais pas si d'ici qu'on soit trop vieux pour y aller, il y aura des voyages pour la Lune, mais bon, écoute.
3: C'est trop tard pour nous.
1: C'est trop tard pour nous. J'ai envie de pleurer.
4: Oh, l'émission de la déprime.
1: L'émission de la déprime. Enfin, c'est peut-être pas
3: non, mais il y a Sophie Adouno qui va y aller pour nous.
1: C'est vrai, elle ira pour nous. Alors, Manu, attention. C'est la question qui peut te permettre de gagner 3 points de plus. T'es largement en tête, mais il faut prendre tous les points.
3: Oh là,
1: écoute bien, je te fais écouter Edith Piaf.

0: Nous allons parler non pas d'Édith Piaf, mais de peinture. Je vais te poser la question, je vais te faire des propositions de réponse et à mon top chrono, tu auras 10 secondes pour me donner ton choix. Écoute bien la question. Quel peintre français a créé sa propre nuance de bleu et lui a même donné son nom? Alors c'est Yves Klein, Paul Cézanne, Pierre Soulages, Jean-Marc Barre qui a joué dans le Grand Bleu. Quel peintre français a créé sa nuance de bleu et lui a donné son nom? Klein, Cézanne, Soulages, Jean-Marc Barre. Top chrono, 10 secondes.
1: Réfléchis, bleu, comme toi.
0: Vite.
1: Je dirais Yves Klein.
0: Mais oui, c'est le bleu Klein. C'est même appelé International Klein Blue. C'est une nuance très particulière de bleu. Pour ceux qui ont vu Le Diable s'habille en Prada, d'ailleurs, nous avons Meryl Streep qui nous fait un cours sur le bleu Klein. Bravo, 3 points de plus, tu as 7.
2: Bon, Audrey, je ne voudrais pas dire...
0: Hein, tu vas finir Fanny, Audrey.
2: Ouais, voilà, je dois rester dans le coaching bienveillant et positif, mais Audrey, zéro, là, zéro.
3: Oui, on va rester optimiste, on verra bien.
2: Bien sûr.
3: C'est pas fini encore.
2: Ah, exactement, tu as raison, tout peut arriver avant 13h. Elle habite à Corbières, on le rappelle, hein, pour ceux qui arrivent, c'est en Provence, c'est pas très loin de Marseille, où elle est, et oui, adjoint administratif à la mairie de Marseille. Elle aime beaucoup le ménage, notre Audrey.
3: Ah oui.
2: Ah,
3: oui, c'est vrai que tu ménages, oui.
2: Ah, t'aimes le balai, toi. Et pourquoi cette obsession du ménage?
3: Non, mais j'aime bien que la maison soit propre et rangée, donc forcément...
2: Alors, ça, c'est un fait. On est tous un peu comme ça, mais du genre combien? C'est-à-dire, tu ranges tous les jours, très souvent, plusieurs fois par jour?
3: Non, la maison, faut qu'elle soit rangée tout le temps. Donc, je range quand il faut ranger, quoi.
2: Donc, je répète ma question, c'est donc plusieurs fois par jour, on est d'accord?
3: Oui.
2: Et voilà. Bon, écoute, Audrey, il faut se détendre, sinon, moi, je t'amène sur un manège à sensations. Il paraît que tu détestes.
3: Oui.
2: Bienvenue, Audrey. Attention pour le double looping. C'est parti, le triple axel. Ça va secouer. Oh là là là là là là. Ça va faire mal sous les pieds. Le cœur qui va sauter. Ça va, Audrey? Je me suis ridiculisé tout ça.
0: Alors, je demande la famille Campion. Si la famille Campion nous écoute, je crois que vous avez votre nouveau maître
2: Marcel,
0: de jeu. Marcel, si nous écoute, embauche-le pour la Grand Rouge.
2: Quand tu veux, j'ai toujours voulu attraper le kiki, moi. Comment ça s'appelle?
0: La queue du Mickey.
2: La queue du Mickey, on est bien d'accord.
0: J'ai toujours voulu attraper le kiki. Cette phrase ne devra jamais sortir de ce contexte.
2: Bah oui, sortie du contexte, c'est pas top. Allez, on va jouer, je crois que c'est mieux.
0: Oui, voilà.
2: Oui, puis on va aller en cuisine tout de suite. Allez. Tu nous as dit que tu voulais être pâtissière. En tous les cas, ça fait partie de tes rêves les plus fous. T'as parlé de ce tiramisu spéculoos qui nous a donné envie. Alors, c'est peut-être simple, cette question pour toi. En cuisine, que désigne le terme à la meunière? À la meunière. Est-ce que c'est cuit au four dans un plat en terre? Est-ce que c'est frit dans du beurre et de la farine? Servi enrobé de pain brioché? Ou cuit par la meunière? Parce que le meunier, lui, il comprend rien à la cuisine. Top chrono, 10 secondes.
3: Avec le beurre et la farine.
2: Avec le beurre et avec la farine. La meunière. Audrey? Enfin, ton score prend de la lumière et des couleurs. C'est une bonne réponse, une préparation souvent réservée aux poissons comme la sole dorée, fondante et résistible avec un petit trait de citron.

0: Vous écoutez votre radio ici, Pink, All Out of Fight, pardon, excusez-moi. C'est l'heure du déjeuner, j'ai faim, je suis désolée. Valérie Damido et Eric Bastien sont maintenant avec Catherine d'Issy-Berry qui nous parle de son lien avec les animaux, tortues, chiens, chats. Elle aime tout le monde. Quant à Paolo d'Issy-Normandie, il nous donne quelques petites idées pour visiter le Portugal.
1: Bah Catherine, tu vas te reprendre, hein. Tu vas marquer les 5 points là, de la question cash. Hein.
2: Oui.
1: Ouais. Tu as un lien aussi particulier avec les animaux. Et oui, notre Catherine, on a ça, c'est un vrai point commun qu'on a toutes les deux. Tu adores t'occuper d'animaux, mais il t'arrive plein d'aventures avec les animaux. Une fois, tu as trouvé une tortue sur la route et tu l'as remise à l'eau. Et la tortue, elle a fait quoi ?
2: La tortue, quand on l'a mise à l'eau, elle a plongé et elle est remontée. Elle a sorti la tête pour nous regarder comme si pour nous remercier. Oh. Et elle est partie.
1: Bah, bien sûr qu'elle est incroyable. Mais bien sûr que c'était pour te remercier. Les animaux sont très...
3: Bien sûr.
1: Oui. On le voit dans toutes ces vidéos, les gens aident des animaux.
3: J'ai vu des chiens qui sentent le danger arriver, ouais. Qui ont une réaction, mais 2 secondes avant que le truc s'effondre, par exemple. C'est fou, ça. Ouais.
1: Mais il y a plein d'anecdotes comme ça, où on voit des gens sauver des renards et les renards les remercier, etc. Alors, une fois, tu as sauvé 2 staffs. Alors, les staffs, pour ceux qui ne savent pas, c'est quand même des chiens, normalement, les gens ont peur d'eux. Mais toi, tu n'as pas hésité à les prendre au collier, alors que, bon, tu ne les connaissais pas.
2: Ah non, pas du tout, j'ai pas hésité. Je me suis dit, j'aurais pu me faire mordre, mais non. Pas au collier, et on les a mis tous les deux dans la voiture, ils s'étaient échappés, leur maître courait derrière, mais bon, ils avaient traversé une grande route, enfin, c'était... Je dis, faut qu'on les sauve, hein. donc j'ai pas hésité. Bon, mais... il ne s'est rien passé, hein, au contraire. Hein.
1: Bah oui, mais souvent, les staffs, les chiens surtout, ils savent, les chiens, que tu viens pour les aider. Les animaux, en général, reconnaissent bien que tu viens là pour les aider.
3: C'est les maîtres, hein. Voilà. C'est à l'image des maîtres, hein. Quand les animaux sont pas, on les dit dangereux, c'est, enfin, je sais pas.
1: Non, mais les staffs, c'est pas dangereux. Faut arrêter ce truc. Alors, il paraît que t'as des chats qui te suivent partout aussi.
2: C'est ça, quand je rentre du travail, tout le monde est couché, hein, souvent, enfin dort ou se repose. Et dès que je franchis la porte, bah, ça y est, tout le monde est en effervescence.
3: Oui.
2: Je suis là, ils me suivent partout, ça craille. Voilà, comme je dis à mon mari, je suis Madame Bouffe, excusez-moi l'expression.
1: Bah, c'est ça, bah oui, bah, les animaux, ils savent bien que tu vas leur faire des câlins, surtout que tu vas leur donner la gamelle. Petits animaux intéressés. Bien, allez, c'est le moment où tu marques 5 points. J'y crois. Tiens, je te mets une petite chanson de Ben Mazur.
4: Tout ça pour dire quoi ? Pour dire c'est l'heure.
3: C'est l'heure de marquer des points.
1: C'est l'heure de marquer des points et c'est aussi le thème de la question. Attention, Catherine, comment appelle-t-on l'aiguille qui indique les secondes sur une montre ? Comment ça s'appelle ? L'aiguille qui indique les secondes sur une montre. Top chrono, 10 secondes.
2: La trotteuse ?
3: Quel suspense.
1: Oui !
3: Bravo !
1: Oui, c'est la trotteuse. Elle est plus longue que les autres. Elle désigne la seconde en cours. Elle parcourt un tour minute, 60 tours par heure. C'est magnifique, ça te permet de marquer 5 points. Je suis ravie.
3: Bon, allez, Bolon, on ne se déconcentre pas, même si elle est en tête, forcément. Mais tu n'as pas encore joué sur tes 5 points. On a pas mal parlé du Portugal. Pour le coup, j'ai l'impression que tu as une vraie attache. Hein, tu l'as dit par rapport à tes origines. Est-ce que tu peux nous conseiller 2-3 endroits sympas au Portugal ?
5: Bah alors, le nord est très joli pour visiter, le sud c'est super sympa pour la chaleur et il y a des endroits sympas. Ouais. Porto est sympa,
3: Une belle ville.
5: Porto.
3: Bon, merci pour ces bons conseils. Allez, on part sur le bord de mer. Monsieur était célibataire, je vais parler de la rencontre avec madame, Laure. Célibataire, mais une collègue de ton ancien boulot lui parle de Laure. Elle lui parle de cette femme que tu vas rencontrer, c'était où du coup, bord de mer, si j'ai bien compris ?
5: Voilà, c'est ça. C'est mon ancienne secrétaire avec qui je travaillais, qui m'a présenté, enfin qui m'a donné le numéro de Laure. Je l'ai appelé. On s'est donné rendez-vous à Villers-sur-Mer.
3: Villers-sur-Mer, très bien, la Normandie. Et du coup,
5: dans un petit bar, on a pris un petit café et puis.
3: Attends, je t'arrête. Un petit café Malongo, bien sûr.
1: Oh là là.
5: Voilà.
3: Et du coup, le bisou au bord de la mer, ça s'est fait comme ça ? Romantisme.
5: Pas vraiment.
3: Bon, en tous les cas, ça fait 2 ans. Hein. 2 ans de mariage en février prochain. Ça fera 2 ans noces de cuir. Hein, donc pour février. Bravo pour cette belle rencontre en bord de mer. Fait toujours du bien de voir que l'amour existe encore. Qui c'est qui chantait ça ? L'amour existe encore ?
1: Personne.
3: Garou, on me dit. Je pense que c'est Cabrel.
1: Garou,
3: c'est pas grave.
1: Merci.
3: Allez, nous jouons pour cette question. Cash, elle vaut 5 points. Quel membre manque-t-il à la statue de la Vénus de Milo. 10 secondes.
5: Les bras.
3: Les membres manquant la statue de la Vénus de Milo pour 5 points. Les bras m'en tombent. Oui, c'est une bonne réponse. Bravo, ce sont bien les bras. 5 points, tu repasses à 8. On est très content. Elle a été découverte en 1820, pour la petite info, sur l'île grecque de Milos, cette statue.
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0: Dans un vieux rock'n'roll, William Scheller. Allez à suivre quelques infos près de chez vous pour cet été, que vous soyez en vacances ou non. Ensuite, retour de la musique avec Michel Jonas, puis les meilleurs moments d'Au Taquet avec Valérie Damido et Eric Bastien sur votre radio ici.
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5: Un été au ciné se poursuit à Pau ce soir à 22h15 avec la projection à la MJC Berlioz du film d'animation Sauvage qui retrace la rencontre entre un jeune garçon et un bébé orang-outan dans la forêt de Bornéo. Un film d'animation pour toute la famille et l'entrée est gratuite. À Arès-Marsous, le parc national des Pyrénées propose aujourd'hui à 18h30 une conférence de l'Haut-Salois Jean Touillaroux autour du patrimoine pastoral oublié. Et du côté du répondeur et de l'emploi en Béarn, le médical recrute.
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5: Et si vous souhaitez nous faire parvenir vos événements et vos bons plans de sortie, rendez-vous sur le WhatsApp 10.

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1: Ah, mais il est connu dans le monde entier. Il a été peint plus de 5000 fois. Et ses toiles se trouvent aujourd'hui aux quatre coins de la planète. Paul Madeline, Armand Guillaumin, plus tard Francis Picabia, les artistes qui viennent en Creuse dès le 19e siècle sont fascinés par ce vieux moulin.
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4: Soyez les bienvenus si vous nous rejoignez. Tout l'été, à l'heure du déjeuner, ce sont les meilleurs moments d'Otaquet avec Valérie Damidot et Eric Bastien que nous retrouvons juste après Michel Jonas sur votre radio ici.

0: Il sera en concert pour quelques dates à la rentrée, par exemple en octobre à Hyères en Essonne ou encore à Gérardmer dans les Vosges. Michel Jonas, joueur de blues dans la playlist de votre radio ici. Nous sommes à présent avec Frédéric d'ici Touraine, qui a une manière un petit peu particulière, tout comme celle que Valérie Damino nous avoue et qui est encore plus étrange. D'ailleurs, Eric Bastien n'a pas hésité à lui faire remarquer.
1: Alors, Frédéric, il paraît que...
2: Déjà, ça part mal.
1: Il faut toujours que tu tombes sur des nombres pairs. Par exemple, quand tu comptes tes pointillés, quand tu roules, eh bien, ça doit être pair. Quand tu montes les escaliers, tu dois compter 1, 2, 1, 2, 1, 2. Pourquoi ?
3: Je sais pas.
1: Mais depuis toujours ou... Non, mais depuis toujours ou...
3: Ouais. Donc... Non, je m'allonge. Alors, docteur, oui, allons-y.
1: Allons-y, docteur, oui. Alors,
2: écoutez, le docteur Kirsek, 8h50, tous les jours sur ici.
1: Mais ici, vous êtes avec le docteur Babibo. Alors, le docteur Babibo aimerait savoir, ça vient de l'enfance, ça vient de quoi ?
3: Je ne sais pas. Je ne sais pas.
1: Mais qu'est-ce que tu comptes ?
3: Je ne sais pas.
1: Qu'est-ce que tu comptes d'autre ?
3: Hein ?
1: Tout doit être père.
3: Ouais.
1: Et si c'est pas ça, père, il se passe quoi ?
3: Parce que je vois, comme je compte mes doigts, j'en ai 5. Mais pour que j'en ai une paire, eh ben je fais 0, 1, 2, 3, 4. Comme ça, ça finit en nombre pair.
1: C'est beaucoup. Moi, j'aime bien, si je dois faire un truc important, je me délivre. Allez, je me découvre.
2: Vous nous dites des choses aujourd'hui.
1: Je me balance tout.
2: Qu'est-ce que vous faites ?
1: Si j'ai un truc important à faire, mais vraiment important, un truc grave, un truc, un machin, je ne peux pas y aller si je vois pas un véhicule rose.
2: Ah oui, d'accord. Voilà. Pareil.
1: Eh ben oui, je devais me faire opérer. Figurez-vous que je devais me faire opérer de la vésicule. Mon mec me conduit à la clinique. Il a fallu qu'on cherche pendant 20 minutes un véhicule rose, sinon j'y allais pas.
2: Voilà. Vous nous livrez comme un vieux livre.
1: Comme un vieux livre. Allez, on y va, on pose la question à choix multiple.
2: Sinon, la vésicule, ça va ?
1: Alors, je vais te poser une question.
3: La vésicule rose.
1: Ouais, la vésicule rose, exactement.
2: J'en peux plus de cette émission.
1: RIP, la vésicule. Alors, écoute bien. Je vais te poser les questions à choix multiples. Donc, je te pose la question, je te fais des propositions à mon top chrono. Tu as 10 secondes pour me donner la réponse. Tiens, je te fais écouter Jacques Brel.
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1: On va parler de Madeleine. Attention, écoute bien, Frédéric. Où a été inventée la Madeleine ? À Reims ? À Commercy ? À Nancy ? Ou dans la cuisine de Marcel Proust ? Top chrono, 10 secondes. Reims, Commercy, Nancy, chez Marcel Proust.
3: Commercy, non, c'est pas aussi, c'est Commercy.
1: Eh oui, c'est Commercy, en Lorraine, c'est Madeleine Paulmier qui a improvisé un petit gâteau. Ouais. Et qui a, pour sauver le dîner du duc Stanislas, il lui a donné son nom, le duc. Il a dit, ce gâteau s'appellera la Madeleine. Voilà, tu as 3 points de plus, tu as 6.
2: Bravo, franchement. Bravo. Alors que nous, en face. Oui, nous, on n'a qu'un point avec Claude Noël, je vous rappelle. Claude Noël
5: Oui,
2: Alors Il va falloir qu'on te sorte du frigo, comme Marie-Carré. Claude Noël. Qui a une vie extraordinaire, qui vit en lisière de forêt, qui est mariée depuis 30 ans, qui habite à la montagne, dans une station de ski, qui a le vertige.
5: Oh là là, mon Dieu, quelle horreur, bien sûr.
2: Alors, c'est un peu embêtant parce que t'habites au ski et tu peux pas monter sur le télésiège, alors que t'habites à la montagne et que tu peux faire du ski tout le temps, quoi.
5: Alors, le problème, c'est que je veux bien monter sur le télésiège, mais c'est pour redescendre quand on vous interdit de redescendre en raquette avec les copines et qu'on est obligé de reprendre le télésiège. J'ai broyé les mains de ma meilleure amie Brigitte pendant toute la descente, j'ai hurlé, c'était l'horreur.
2: Ouais. Oui, quand tu fais de la rando avec ton mari, c'est trop abrupt, tu demandes à ton mari de t'encorder quand même, ça va loin.
5: Ah ouais, non, mais je supporte pas le vertige. Non, j'ai super peur.
2: C'est vrai qu'on n'est pas en avance.
1: On n'est pas en avance, oui. C'est pour ça que je me permets de vous speeder un peu.
2: Vous faites bien. Ah, voici un extrait, on adore. Alors, c'est les Doors, mais revisité par Hugo Frey. Knock, ouvre-toi, porte d'or. Voilà. Mais oui. Knock, ouvre-toi, porte d'or. Ça veut dire quoi ? Ouvre-toi pas les portes ? C'est quoi ?
1: Ouvre-toi porte d'or.
2: Ah, ouvre-toi porte d'or. C'est les Doors, mais c'est Hugo Frey. Voilà, c'était cadeau. Cadeau.
1: Allez.
2: Avec quel instrument peut-on ouvrir une porte ? Voilà la question intéressante. Est-ce qu'on peut ouvrir une porte avec un merle, un pinson, un rossignol ou un chéquier en acier trempé, parce que 300 balles déménagement d'urgence, ça va trop cher. Hein. 10 secondes, top chrono. Merle Pinson, Rossignol, chéquier. Vite.
5: Merle.
2: Ouais. Bah merde surtout, hein, parce que c'était un Rossignol.
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0: écoutez ici Les Oies Sauvages, Yann Muller. Et puis pour la version originale, c'est évidemment Michel Delpech. Nous faisons maintenant connaissance avec Marie, qui a beaucoup d'animaux à la maison, mais vraiment beaucoup, et pas des petits. Quant à Sébastien, d'ici au Serre, il a un petit surnom tout mignon. Et vous, c'est quoi votre surnom? Valérie Damido, elle, c'est Valou la Gitane. Quant à Éric Bastien, c'est Chonchon des Bois sur votre radio ici.
1: Alors Marie, tu joues avec ici Armorique, hein, c'est ça? Tu habites dans le Morbihan. Alors je ne sais pas comment, je veux pas dire de trucs. Comment on dit ta ville?
2: Tex.
1: Tex. Eh ben c'est, on habite à Tex.
3: Comme l'animateur.
1: Comme l'animateur, mais ça s'écrit pas pareil. Alors tu as une fille qui s'appelle Oriane, qui a 26 ans. Et surtout, tu es comme moi, tu as une ménagerie chez toi. Tata, et vas-y. Alors, un tout petit chien qui prend pas de place, elle a un Saint-Bernard qui s'appelle Sully. Hein? Ah bah, il prend pas de place, celui-ci. Combien il fait de kilos, le Saint-Bernard?
2: Oh, c'est un gros bébé de 73 kilos.
1: Voilà.
3: C'est énorme.
1: Eh, c'est énorme.
3: Mon poids, c'est mon poids.
2: Voilà.
1: Pardon? Non, non, toi, tu fais deux Saint-Bernard. Voilà, allez.
3: 200 kilos de bonne humeur, Damido et Bastien.
1: Voilà. Un labrador qui s'appelle Ushka.
2: Voilà.
1: Un papa qui doit pas faire loin des 40 kilos, celle-là.
2: Hein? Quoique, non, je surveille sa ligne. Elle doit être elle est à 29.
1: Oh, mimine. Alors,
3: Le régime, le pauvre.
1: Le régime. Non, mais il faut faire gaffe. Les labradors, c'est pas un mari. Voilà. Et oui, non, c'est pas ça. C'est qu'ils ont des problèmes aux hanches s'ils sont trop lourds.
3: C'est important.
1: Oui. Un chat minouche. 4 cannes, un canard, un canard, 8 oies, un coq et une poule.
2: Et voilà.
1: Dis donc, le matin, t'es occupé à nourrir tout ce petit monde là?
2: Oui, effectivement.
1: Ah bah oui.
2: Ah ouais, c'est du boulot.
1: Ah, c'est du boulot. T'as un grand jardin donc.
2: Oui.
1: Ah voilà. Alors.
2: Ah bah ouais.
1: Alors, voilà. Tu es éducatrice sportive. Oui. Ça rigole pas. Prof de muscu.
2: Ouais.
1: Et maître nageur.
3: Pour ça que les chiens sont minces, ils font du sport.
1: Eh oui, ils font du sport. Ça veut dire que t'es très sportif quand même.
2: Je l'ai été.
1: Eh ben voilà, bon bah tu l'es toujours.
2: Ouais, hein.
1: Sportive un jour, sportive toujours. Bien, on apprendra à se connaître tout au long de l'émission, mais là on va tout de suite marquer le premier point.
3: Oui Mimi, s'il te plaît, pose la question.
1: Allez, vas-y,
3: Mimi.
1: Les Mimi, en route, tiens, je te mets une petite chanson.
4: Poulomier et poisse. Oula. Bleu d'Auvergne,
3: ah, c'est bien
4: Montfort.
3: Ça.
1: C'est vrai que la chanson est d'une tristesse absolue alors qu'on parle de fromage. Hein. Alors, Marie, le mot fromage vient du verbe latin signifiant faire la fête. Vrai ou faux, top chrono, 5 secondes. Vite.
3: Allez, aïe, aïe, aïe.
1: Eh bien, c'est trop tard. Oh. Vite, vite, vite, quand je dis 5 secondes.
2: Oh,
1: eh oui, mais c'était hors chrono, ma chérie. Oh. Alors, c'était faux, mais bien sûr. Le mot latin festare, c'est faire la fête, mais ça vient du mot latin formaticum, qui veut dire mouler dans une forme. Voilà. Bon, bah, pas de points, mais bon, bah, on se rattrape. On est 5 secondes, c'est vite.
3: Comment qui va mon gros nounours, Sébastien?
2: Ça va, merci.
3: Non mais je dis ours parce que voilà, déjà on va se faire un petit bagnu les petits hein, pour t'accueillir. Parce qu'on t'appelle nounours mon Seb. Depuis longtemps en plus.
5: Oula, au moins 35 ans.
3: Oula. Alors tu habites à Triguères, c'est dans le Loiret. Nounours parce que quoi? T'es un peu mal léché, t'es un peu chouillant enveloppé, t'es un peu barbu. Pourquoi nounours?
5: Un petit peu de tout.
3: Bah voilà, petit mélange sympa. Tu es marié à Virginie, 3 enfants. Célène, 7 ans, c'est joli comme prénom. Écoutez bien les prénoms. Hein. Artemis, 4 ans. Et Logan, 3 ans.
1: Bon, du beau prénom.
5: C'est ça.
3: Et comment s'appelle monsieur le chien?
5: Phoenix.
3: Phoenix.
1: Phoenix.
3: Phoenix. Chauffeur de taxi. Sympa ça. Chauffeur de taxi depuis combien de temps? Parce que t'as pas toujours fait ça. Hein.
5: Depuis un an, parce qu'avant j'étais ambulancier et d'accord. Avant j'étais maître chien pendant 25 ans.
3: Oui, en fait t'as été à l'armée, t'étais maître chien à l'armée et après t'as été dans le civil, c'est ça.
5: Ah c'est ouais. Ça.
3: Comme quoi on peut changer de métier plusieurs fois dans la vie. Chauffeur de taxi, aujourd'hui Sébastien, c'est toi qui prends le volant, c'est toi qui fonce jusqu'à 13h pour peut-être gagner un premier point.
1: Ah, on est sûr de.
3: On est sûr de l'humour.
1: On est sûr de l'image. C'est bien. C'est bien, non, c'est bien. Les auditeurs aiment.
3: On va passer la première.
1: Oh là là.
3: On met les clés sur le comptable.
1: Oh là là.
3: On y va. Et on part peut-être gagner de l'argent.
1: Allez, allez. Ah, ça te plaît, ça, les questions sur le pognon.
3: Évidemment. Aux États-Unis, Sébastien, mon nounours, on a déjà édité des billets de 100 000 dollars. Est-ce que c'est vrai ou faux, des billets de 100 000 dollars? Top chrono, 5 secondes.
5: Je vais dire faux, ça me paraît énorme. Quand
3: même. Énorme, genre un billet de 100 000 euros, ouais, pareil quoi. Eh ben si, un billet de 100 000 dollars a existé aux États-Unis, il a été émis entre 1934 et 1935. Bon, il fallait être là, ça a duré un an. Il servait uniquement aux transactions entre les banques, voilà, il n'a jamais circulé auprès du public. C'est comme le billet de 500 euros, je crois que c'est. On ne le voit pas souvent, celui-là, il n'est pas en.
1: Moi, j'en ai jamais vu.
3: Ben, c'est comme ça. Ouais.

0: This Love, Maroon 5, sur votre radio ici. Dans un instant, suite des meilleurs moments d'Otaquet avec Valérie Damido et Eric Bastien, qui seront toujours avec Marie d'ici Armorique, prête à tout pour ne pas faire une dictée, et Sébastien d'ici Auxerre, sur votre radio ici.
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14: Alors, Marie, qui donc a peur des araignées, qui fait beaucoup de sport. Dis donc, Marie, oui. Tiens, si je te mets ça, ça va te faire penser à quelque chose. On embrasse Michael Youn parce que tu as joué dans la Beuse, tu as fait de la figuration dans la Beuse.
15: Génial.
16: Oui, figuration.
14: Et alors, qu'est-ce que tu faisais? T'étais où? C'était comment?
16: Alors, dans la Beuse, c'était dans une... ça se passait dans une boîte de nuit. Mmh. Et donc, faut le savoir, mais j'étais profil.
14: Ah, profil. Bah,
16: c'est-à-dire que là, Michael, il monte les escaliers dans cette grande boîte de nuit. Et donc, j'étais profil et donc je m'y mets une conversation avec quelqu'un qui était en face de moi, boire un verre.
14: Donc, tu fais des arrêts sur image quand tu regardes la Beuse.
16: C'est ça. Okay. Et là, c'est moi.
14: D'accord. Voilà. Alors, tu as participé aussi à Nulle part ailleurs.
15: Ben, il y a longtemps, alors.
14: Et tu devais raconter une anecdote à Philippe Gildas.
16: Exact.
14: Et là, c'était quoi l'anecdote?
16: Alors, tout simplement, le thème, c'était donc les écoles bretonnes privées avec les bonnes sœurs ou les curés.
14: Oh my God.
16: Et mon anecdote, c'était que, un matin, je ne suis pas allée à l'école parce que c'était le jour de l'autodictée. J'étais très mauvaise et la bonne sœur était très méchante avec nous et donc souvent elle nous tapait.
14: Hein. Sympa.
16: Et donc j'ai fait du stop. J'ai fait du stop pour pas aller à mon école et je suis allée me réfugier chez ma mamie. Voilà.
14: Ah, t'as fait du stop, mais t'avais quel âge?
16: Ouais. J'avais 8 ans.
14: Ah bah super, faire du stop à 8 ans. Tu es très chanceuse. Ouais. C'est pas comme si les tarés circulaient pas partout.
16: Mais c'est ça.
14: Tout ça pour pas faire une dictée. C'est l'heure de marquer 3 points de plus. C'est la question à choix multiples. Je te pose la question, je te propose des réponses. À mon top chrono, tu as 10 secondes pour me répondre. Écoute bien.
16: Okay.
14: Le mot sino S-Y-N-O, Fridi. Le mot sino-Fridi désigne une fragilité des sinus, un mono-sourcil, la peur d'être enfermé dans un frigo, un mot qui rapporte beaucoup au Scrabble. Donc, sino-Fridi, fragilité des sinus, mono-sourcil, peur d'être enfermé dans un frigo ou un mot qui rapporte beaucoup au Scrabble. Top chrono, 10 secondes.
16: D'être enfermé dans un frigo.
14: Non, pas du tout. C'est un monosourcil. C'est une formation pileuse qui relie les deux sourcils. Ça forme une seule bande de poils, genre Frida Kahlo et d'autres gens. Voilà, pas de points.
15: Sinofridi.
14: La sinofridi.
15: À ne pas confondre avec un acteur X. N'a rien à voir. Sébastien a ici. Vous l'avez? Vous m'avez pas envoyé ma.
14: Je pense que Gilles, il est tellement égaré qu'il a même pas envoyé le son, quoi.
15: Bon, Sébastien qui joue avec Virginie. Tout à l'heure, il y a Virginie qui était à tes côtés. Elle est repartie ou elle est toujours là, Virginie, Sébastien?
17: Ah non, elle est toujours là.
15: Est-ce qu'elle est comme toi passionnée de moto?
17: Je n'ai besoin.
8: Alors, deux motos, non, pas vraiment.
15: Bah toi, t'adores les Harley Davidson.
8: Ah, moi, oui.
15: Ah. Oui, oui. Il y en a une que t'es en train de retaper, là ?
8: Oui, mais c'est une Ducati.
15: Ah, une Ducati. Mais t'en as une Harley à toi ? Ou pas ?
8: Ah, j'ai pas de Harley, mais j'ai un custom Ducati.
15: Ouais, c'est mieux ? Je sais pas, je me rends pas compte. C'est plus gros.
8: Ah, mais c'est beaucoup plus rare. Il y en a
15: c'est
8: plus rare. De fabriquer.
15: Ah, ouais, quand même. Ah, ouais. Bah, écoute, bravo, parce que j'imagine que ça, déjà, ça prend de la place, mais c'est surtout beaucoup d'entretien, hein, des bécanes comme ça. Donc, c'est du boulot.
14: Des bécanes. Genre, le gars, c'est d'un seul coup, c'est devenu un bonhomme avec Bastien. C'est des bécanes.
15: Évidemment, moi, je collectionne les couteaux, moi. Viens. Boum, je t'envoie un couteau. Alors, comme ça, on collectionne les couteaux, Sébastien.
8: Ah, ça, c'est un couteau. Oui.
15: Vous pouvez me faire écouter le couteau que vous avez trouvé dans votre truc.
14: Okay. C'est on dirait une grenouille.
15: On dirait une flèche quand même, ouais, pour lance plutôt, non, c'est... une fléchette, non ? Refaites voir encore une fois. Bien sûr. Alors ça, si c'est un couteau, moi je suis curé. Hein.
14: Bah t'es curé.
15: On joue ? On y va ? Pour 3 points de plus ? Qu'est-ce qui se passe ? On est prêt, Sébastien ? Allez.
8: Prêt.
15: Virginie peut t'aider, hein, toujours. Quelle grandissime actrice américaine fête aujourd'hui même, 13 novembre, son anniversaire ? Meryl Streep.
14: Meryl Streep.
15: Meryl Streep. Whoopi Goldberg. Suzanne Sarandon. Une pin-up dont on taira le nom, mais qui croit encore que Hollywood est une marque de chewing-gum. 10 secondes. Meryl Streep, Whoopi Goldberg, Suzanne Sarandon, une pin-up.
8: Whoopi Goldberg.
15: Qui est né un 13 novembre 1955 à New York, qui a marqué le cinéma avec ses rôles cultes comme Sister Act ou Ghost? Oui, c'est bien Whoopi Goldberg. Star multi-récompensée, Oscar, Emmy, Tony, Grammy Awards, tous les trophées sont à la maison. Elle les a mis en manier sur son frigo, c'est génial.

Céline Dion, que l'on a hâte de voir en concert à la rentrée. Les meilleurs moments d'Otake, c'est terminé pour aujourd'hui. La suite demain, il sera question de parachute, de voyage en Australie et de collections diverses et variées sur votre radio ici.

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1: Très bon lundi avec votre radio ici, il est 13h. Le journal Valentin Bertrand.
2: À la une, les incendies, près de 40 000 hectares déjà parcourus, c'est bien plus que toute l'année 2022, pourtant déjà exceptionnel. Nous serons aux Arcs, dans le Var, où les flammes ont parcouru 200 hectares depuis hier après-midi. Dans le Tarn, après la découverte de la dépouille de Delphine Ossaguel, l'ex-épouse de Cédric Jubilard, c'est une nouvelle désillusion pour les proches. Les ossements retrouvés sont trop peu nombreux pour organiser une vraie sépulture. Et puis, de retour des États-Unis, les Bleus se préparent à changer d'entraîneur avec un nom sur tout les lèvres, Zinedine Zidane.
1: Les pompiers luttent toujours contre les flammes dans le Var.
2: À Tarado et aux Arcs, dans l'arrière-pays de Saint-Tropez, 200 hectares déjà parcourus par cet incendie qui ne progresse plus sans être tout à fait fixé. 4 maisons sont totalement détruites, 10 sont endommagées. Christelle Marquès, vous êtes pour Ici Provence, sur les hauteurs des Arcs, à flanc de colline, dans la zone la plus touchée par les flammes.
3: Oui, des arbres calcinés, de la végétation complètement brûlée, des boîtiers de compteurs d'eau complètement fondus. Tout ça témoigne de la violence de cet incendie qui a ravagé une partie du plateau juste avant d'emprunter la colline. Les maisons ont été épargnées dans ce secteur, non pas par miracle, hein, évidemment, mais par le travail acharné des pompiers hier et toute la nuit pour éviter les reprises. Ça fait mal au cœur, témoigne une habitante qui a dû évacuer sa maison et qui est revenue ce matin. Tous disent la même chose. On a vu une grosse fumée blanche et puis d'un coup, c'était sur nous. Il a fallu partir très, très vite. Des sinistrés qui ont donc retrouvé leur maison noircie à certains endroits pour certains, mais en tout cas debout et intacte à l'intérieur. Les jardins en revanche sont tout noirs, une voiture a même été entièrement calcinée et sur place les pompiers sont donc encore présents pour éviter des reprises. Le vent souffle très légèrement pour le moment, mais il faut évidemment terrasser les foyers pour évidemment éviter d'éventuelles reprises.
2: Christelle Marquès, conséquence de ce feu, le trafic des trains est toujours très perturbé entre Marseille et Nice, avec jusqu'à 6 heures de retard. Vigilance maximale dans ces départements du pourtour méditerranéen, du l'Hérault au Var ainsi qu'en Corse. Ils sont 6 maintenus en vigilance orange canicule. Des incendies particulièrement dévastateurs cet été, près de 40 000 hectares de végétation brûlée selon les chiffres avancés ce matin par Laurent Nunez, le ministre de l'Intérieur, qui indique que 111 personnes ont été arrêtées après ces départs de feu. Le feu, toujours actif au pied du pic du Midi dans les Hautes-Pyrénées, où un hélicoptère bombardier d'eau est en train d'action ce matin pour lutter contre les flammes attisées par le vent. En Haute-Corse, deux feux sont aussi toujours actifs dans des secteurs escarpés. Et au nord de la Loire aussi, les incendies se font plus virulents. Tout près de Saint-Nazaire, à Trignac, il a fallu 6 heures hier soir pour maîtriser le brasier à la progression fulgurante. Parti d'un champ, les flammes sont très vite arrivées dans une zone résidentielle où les habitants ont été pris de court. À Gérard Mohamed, vous étiez à leur côté au moment de l'évacuation.
4: Il n'y a pas le choix.
5: Les flammes se rapprochent dangereusement des maisons, alors il faut agir vite.
6: Vous habitez où, vous? Juste là? Ouais. Bah, du coup, vous prenez juste de quoi voir. Ok, et puis vous allez là-bas, d'accord?
5: Là, un couple en panique se rue vers sa voiture, un enfant dans les bras du papa, le chat dans ceux de la maman. Quand Jean-Michel, lui, reste debout à gare, sa maison est juste à côté du champ en feu.
7: La maison, elle est très légèrement brûlée, impactée. Les gouttières ont fondu, mais globalement, la maison a été sauvée par les pompiers. Mais par contre, tout ce qui est derrière, la voiture, les haies, tout ça, complètement brûlé.
5: Didier, lui, descend de son appartement.
8: Mais j'étais en train de regarder la télé, le Tour de France. Il y a quelqu'un qui fait des grillades, c'était rempli de cheveux, on ne voyait plus rien, plus rien, plus rien. Ouais, c'était tout noir, tout noir. Ça fait peur.
5: S'il est prêt à quitter les lieux, sa voisine, elle, hésite encore.
9: Il y en a qui disent qu'il faut qu'on quitte les lieux là dans 10 minutes. Ah non, on va aller où?
5: À la salle des fêtes de Trignac, où les équipes de la Croix-Rouge accueillent les évacués.
10: Bah là, on est tous du même immeuble. On est partis tous en voiture, on s'est suivis, puis on est arrivés là. Oui, on espère rentrer chez nous, même qu'il est 1h, 2h du matin, c'est pas grave, mais du moment qu'on rentre chez nous, quoi.
5: Finalement, personne n'a dormi sur place cette nuit. Certains habitants ont pu regagner leur domicile. D'autres sont relogés à l'hôtel.
2: À Gérard Mohamed pour Ici Loire-Océan.
11: D'abord, il y a eu un centre.
1: Après les aveux de Cédric Jubilard, une nouvelle désillusion pour les proches de son ex-épouse Delphine.
2: Les ossements retrouvés jeudi dernier dans le Tarn sont bien ceux de l'infirmière, mais les 6 années passées depuis sa disparition rendent impossible la tenue d'une sépulture. À nouveau, l'avocat de l'oncle et de la tante de Delphine Ossaguel regrette le tempo imposé par Cédric Jubilard, la reconnaissance du meurtre, l'indication du terrain utilisé pour faire disparaître la dépouille de son ex-compagne. Tout cela, 2 mois avant la tenue du procès en appel, suscite beaucoup de colère, d'après Maître Mourad Batik.
0: D'abord, il y a eu un sentiment de soulagement. Nous pensions effectivement pouvoir offrir à Delphine une sépulture, pouvoir offrir à ses proches la capacité de pleurer, de parler à Delphine sur une tombe, comme cela est de coutume dès lors que quelqu'un est mort. Et finalement, on comprend aujourd'hui qu'on ne retrouvera jamais le corps de Delphine, que l'on devra se contenter de deux fémurs, et donc évidemment un grand sentiment de colère. On a très peu de parties du corps de Delphine aujourd'hui, et donc on devra se contenter de cela d'un point de vue technique et scientifique, et donc il va falloir combler ces lacunes par la version ou les versions que voudra bien nous donner Cédric Jubilard, dont on sait que la vérité lui est une notion très éloignée, pour ne pas dire qu'il se noie quotidiennement dans des mensonges, dans de la manipulation, dans une forme de perversion. Et donc évidemment, ça va rendre une toute forme de vérité tout à fait complexe, pour ne pas dire complètement inatteignable.
2: Mourad Batik, l'avocat d'une partie de la famille de Delphine Osaguel, et malgré les récentes révélations, lui, espère que le nouveau procès se tiendra bien à partir du 21 septembre prochain. Le maintien ou le report sera décidé avant la fin de la semaine, précise ce midi la première présidente de la Cour d'appel de Toulouse.
1: Et avant le vote de la loi d'urgence agricole, une dernière réunion à Matignon.
2: Sébastien Lecornu réunit dans une heure les ministres concernés et les chefs du groupe du socle commun, du Modem au LR, en passant par Gabriel Attal, le leader d'Ensemble pour la République, dont le parti est divisé à l'image du gouvernement. En cause, le doublement des capacités de retenue d'eau, mais surtout le retour de deux pesticides interdits, et notamment l'acétamipride, Édouard Marguier.
11: Le texte prévoit le retour sous condition de ce puissant insecticide de la famille des néonicotinoïdes, ces produits phytosanitaires dits tueurs d'abeilles. L'acétamipride est interdite en France depuis 8 ans, mais toujours autorisée ailleurs en Europe. Les agriculteurs et notamment les producteurs de noisettes dénoncent régulièrement une concurrence déloyale. C'est d'ailleurs pourquoi le sénateur Laurent Duplomb l'a ajouté dans ce projet de loi d'urgence agricole après une première tentative l'été dernier, censurée par le Conseil constitutionnel. Une pétition avait recueilli la signature de plus de 2 millions d'opposants. Pour la ministre de la Transition écologique, le sujet crispe. Monique Barbu se dit contre le retour de l'acétamipride, ce qui n'est pas le cas de sa collègue à l'agriculture, Annie Genevard, qui appelle les députés à voter ce texte qui répond aux préoccupations des agriculteurs. Elle souligne que l'ANSES, l'Agence de sécurité sanitaire, aura le dernier mot. Pour elle, le débat sur les pesticides est devenu émotionnel.
2: Et avant le vote de ce projet de loi prévu ce soir à 21h30, une manifestation est organisée près de l'Assemblée nationale à 18h en face des Invalides à Paris. Parmi les opposants au texte, Manuel Bompard, le coordinateur de la France Insoumise, appelle lui à développer les alternatives à ces pesticides.
12: Le problème, c'est que plus vous restez enfermé dans un modèle de l'utilisation de la chimie et notamment de ces pesticides dangereux, et moins vous favorisez le développement de ces alternatives. Donc qu'il y ait des filières qui soient dans la difficulté, je pense que personne ne le conteste, mais précisément, il faut les accompagner pour pouvoir utiliser des produits qui ne sont pas des produits dangereux pour la santé.
2: Avec un autre enjeu, la concurrence entre les règles en vigueur en France et dans le reste des pays européens.
1: 13h08, les Espagnols ramènent la Coupe du Monde de foot à la maison.
2: Deuxième étoile sur le maillot de la Roja, qui a détrôné hier soir l'Argentine. Les joueurs espagnols attendus par une marée humaine dans les rues de Madrid, ils sont justement en ce moment en train d'atterrir. Une nuit de fête en Espagne qui a viré au drame où un adolescent de 13 ans est décédé lors des célébrations à Ciudad Rodrigo près de Salamanque dans l'ouest du pays. Côté français, le goût amer de la médaille en chocolat laisse place à l'après et à ce possible, très probable même passage de relais entre Didier Deschamps et un certain Zinedine Zidane au poste de sélectionneur. C'est un secret de polichinelle autour de l'ancien numéro 10 des Bleus, libre depuis son départ du Real Madrid en 2021. Son arrivée à Clairefontaine devrait maintenant être rapidement officialisée, Julien Froment.
13: Le calendrier s'annonce chargé pour Zinedine Zidane. Son staff technique à peine constitué, l'ex-meneur de jeu des Bleus, va entrer dans le vif du sujet mi-septembre avec sa toute première liste. On pourra déjà voir dans quelle direction il veut mener l'équipe de France. Et puis, en l'espace de 15 jours, à la fin du mois, 4 tests, 4 matchs de Ligue des Nations, avec pour sa grande première, le 25 septembre, un déplacement compliqué en Turquie, dans la banlieue lointaine d'Istanbul, à Izmit. Ça, c'est pour son premier match. 3 jours plus tard, nouveau déplacement en Belgique. Belgique cette fois-ci, mais la date à retenir, c'est celle du 2 octobre. Les retrouvailles avec le public français, avec le Stade de France face à une vieille connaissance, l'Italie, qui lui aura causé tant de bonheur et tant de tourments dans sa carrière de joueur. La finale de l'Euro 2000 pour les bons souvenirs, la finale de la Coupe du Monde 2006 pour les moins bons. Et déjà un objectif clair, gagner, tel est son destin et celui de l'équipe de France.
2: Julien Froment, deuxième journée de repos pour le peloton du Tour de France avec une escale en Haute-Savoie avant un contre-la-montre en individuel demain entre Évian et Thonon-les-Bains.
1: Merci Valentin Bertrand. Prochain rendez-vous avec vous, avec l'info à 14h. Aujourd'hui donc, le Tour de France est en repos en Haute-Savoie. C'est l'occasion parfaite pour partir en escapade dans quelques instants à Thonon-les-Bains avec un épisode de notre podcast Partir sur votre radio ici.
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1: Et si on s'évadait un petit peu maintenant, que vous soyez en vacances ou au travail, tout cet été, je vous emmène en escapade à travers la France. Et aujourd'hui, direction la Haute-Savoie, à la découverte de Thonon-les-Bains sur votre radio ici.
26: Thonon-les-Bains, c'est le lac Léman, ses spots de baignade, ses thermes et sa proximité avec la Suisse. C'est un décor de carte postale qui fait sensation depuis des siècles. D'ailleurs, au Moyen-Âge, les ducs de Savoie venaient déjà ici se ressourcer. Ils en ont fait leur résidence, le château de Ripaille, que l'on peut visiter aujourd'hui. Entre la forêt qui entoure le domaine, le lac et les montagnes, c'est l'endroit rêvé pour prendre du recul loin de l'agitation. J'aime cette déconnexion et c'est ce que je recherche en venant ici. Et plutôt que de suivre les touristes, j'ai envie de vous emmener à la rencontre des habitants les plus discrets de la région du Chablais. Ceux que l'on croise en pleine nature, sans toujours les voir, et croyez-moi, certains ont des dents plutôt impressionnantes. Et à la fin de cet épisode, vous saurez pourquoi un animal des rivières s'est longtemps retrouvé dans nos flacons de parfum. Je m'appelle Garance Rouvredi, je suis animatrice dans le réseau ICI. Dès que je reviens à Thonon-les-Bains, j'ai l'impression de retrouver un morceau de mon enfance. Je revois ces longues journées d'été, les heures passées dehors à courir pieds nus, à construire des cabanes dans les arbres. J'avais l'impression d'être dans une bulle, dans un endroit où il n'y avait ni urgence, ni montre, juste l'envie de profiter et d'être plus près de la nature et des animaux. Bienvenue dans Partir, Thonon-les-Bains, les animaux cachés du Léman. Notre point de départ, c'est le port de Thonon. Devant nous, les eaux turquoises du Léman brillent sous le soleil. Au loin, les montagnes semblent plonger dans l'eau. Et juste en face, c'est déjà la Suisse. Elle paraît tellement proche qu'on a presque l'impression de pouvoir la rejoindre à la nage. Quelques bateaux de pêche rappellent qu'on vient encore y chercher la ferra, l'omble chevalier et la perche, trois poissons emblématiques du Léman. Pour goûter à ces spécialités, pas besoin d'aller bien loin. Depuis le port, il suffit de traverser la route et en moins de 2 minutes, nous voilà au pied du funiculaire de Thonon, devant le restaurant Le Patio Côté Lac. Une fois installé en terrasse, face au Léman, les filets de perche et la ferra se disputent la vedette. Pour une fois, quand un restaurant parle de circuit court, difficile de faire mieux. En avançant le long des quais, on arrive devant la capitainerie, là où de nombreux voiliers sont amarrés. Difficile d'imaginer qu'avant d'être un lieu dédié à la plaisance, le Léman était une véritable route commerciale où circulaient chaque jour pêcheurs, voyageurs et marchandises entre la France et la Suisse. On quitte maintenant la capitainerie et on continue de longer le lac en s'éloignant progressivement du port. Les voiles se hissent doucement à l'horizon sur les mâts tandis que les écoles de voile initient petits et grands à la navigation. Il faut dire qu'avec ses près de 73 km de long et ses 14 km de large, le Léman a presque des airs de mer intérieure. Quelques minutes plus loin sur notre droite, une grande aire de jeu en boîte sur les familles. On regarde un peu plus loin et là, la silhouette de la piscine extérieure de Thonon-les-Bains se dessine peu à peu devant vous. Elle est ouverte tous les jours de l'été de 9h30 à 20h et elle vous offre l'une des plus belles vues sur le lac. Alors petit conseil, c'est comme à la piscine municipale, laissez votre short de bain au vestiaire. Ici, c'est maillot en matière lycra obligatoire. Si vous avez le temps, attrapez une glace dans l'un des petits stands installés le long de la promenade et restez jusqu'au coucher du soleil. Oui, à cette heure-là, les montagnes prennent des teintes rosées, les derniers voiliers regagnent le port et le Léman se transforme peu à peu en un immense miroir doré. Mais je vous ai promis de vous faire découvrir les animaux de la région. On quitte le port de Thonon et ses poissons, on traverse une zone industrielle en voiture et 10 minutes plus tard à peine, nous voilà en plein milieu de la nature.
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26: On entre maintenant dans la réserve naturelle du Delta de la Drance. Après une dizaine de minutes de marche depuis le parking, nous voilà face à l'étang de Saint-Dizier, l'un des meilleurs points d'observation de la réserve. Devant nous, les roselières frémissent au vent et les oiseaux vont et viennent au-dessus de l'eau. Entre la rivière, le lac et les zones humides, c'est un véritable refuge pour la faune sauvage. Quand on découvre toute la vie qui se cache ici, on comprend pourquoi l'ornithologue suisse Paul Géroudet s'est battu pendant des années pour protéger cet endroit, jusqu'à ce que la réserve soit créée en 1980. Premier conseil avant même de commencer la balade, ne vous laissez pas impressionner par le côté sauvage des lieux. La réserve est en réalité très facile d'accès. Comptez une dizaine de minutes en voiture depuis le port de Thonon, un quart d'heure à vélo et une heure à pied. Et bonne nouvelle, pas besoin de sortir le portefeuille. Le parking est gratuit, tout comme l'accès à la réserve. Autre conseil avant de partir, prévoyez un pantalon long et un spray anti-moustique. Oui, ici avec les zones humides, les moustiques profitent de la réserve tout autant que les visiteurs. Évitez aussi le parfum et les vêtements trop voyants. Les animaux repèrent rapidement les odeurs inhabituelles et les couleurs qui ressortent du paysage. Si je vous ai amené ici, c'est parce que c'est l'un des rares endroits où j'ai vraiment l'impression que la nature a gardé le contrôle. Entre les souvenirs de rafting sur la Drance et cette nature sauvage qui reprend ses droits, j'ai toujours eu l'impression qu'il s'y passait quelque chose d'un peu magique. Et puis, il suffit de tendre l'oreille. Derrière nous, un véritable concert digne du Stade de France est donné par les oiseaux. Certains sont installés toute l'année, d'autres ne font que passer le temps d'une migration.
4: Le grand cormoran, c'est eux qu'on entend là actuellement en fond sonore.
26: Pour mettre un nom sur chaque chanteur, j'ai demandé de l'aide à Rémi Dolk, technicien de la réserve et manifestement chef d'orchestre du concert du jour.
4: Pour la petite histoire, le grand cormoran ne nichait pas sur la réserve naturelle jusqu'au jour où les pêcheurs ont mis la réserve naturelle en réserve de pêche. Du jour où on a laissé un peu de tranquillité, eh ben, ils se sont installés assez rapidement. Un petit peu comme lors du Covid, où on s'est aperçu que dès qu'on laissait des zones tranquilles, la faune revenait. Ben là, c'est un peu le même principe.
26: On s'éloigne de l'observatoire des oiseaux pour emprunter un petit sentier en direction de la Drance. 5 minutes de marche plus tard, nous voilà à l'embouchure du Delta, là où la rivière termine son voyage et rencontre le Léman. Et si vous regardez bien à la surface de l'eau, par endroits, les vagues remontent à contre-courant, comme si le lac et la rivière se livraient un bras de fer permanent. C'est ici que les truites remontent la Drance pour se reproduire. Et finalement, ce bras de fer résume assez bien l'esprit des lieux. Tout autour, les villes, les routes et les aménagements ont gagné du terrain. Mais ici, la nature résiste encore et continue d'imposer ses propres règles. Et parmi les habitants les plus impressionnants des lieux, il y a justement la truite.
4: C'est une truite fario, la truite classique des rivières, qui ici se comporte un petit peu comme le saumon, c'est-à-dire qu'elle va naître en rivière et elle va grandir dans le Léman. comme il y a plus à manger, voilà, c'est des trucs qui prennent des dimensions assez importantes, avec des records à 1m20.
26: D'ailleurs, j'ai encore un petit conseil pour vous. Choisissez bien votre heure de visite. Parce que si vous aimez les oiseaux, il faut se lever tôt. Et si vous préférez les gros mammifères, rendez-vous en début de soirée. Le bâtisseur de la rivière commence à pointer le bout de son nez. On parle bien évidemment du castor. Avec ses dents oranges qui raillent littéralement le parquet et sa passion pour les arbres, c'est un peu le bûcheron officiel de la réserve à ne pas louper. Toujours à l'embouchure du delta de la Drance et du Léman, en regardant un peu plus près l'eau, on tombe sur son frigo. Des branches rongées et stockées dans l'eau. Pour nous, c'est un tas de bois. Pour lui, c'est le rayon frais du supermarché.
4: Un castor adulte, ça mesure 1m10 à 1m20 du bout du nez au bout de la queue. Et ça pèse entre 20 et 30 kilos. C'est vraiment une grosse bête. Voilà. Qui est relativement discrète. Parce qu'elle passe le plus clair de son temps dans l'eau. D'ailleurs, la branche, là, on l'a retrouvée vraiment juste en bord. Souvent, hein, ce qui fait, c'est que c'est très pâteau sur le sol. Parce que ça a des palmes. Donc on a tous essayé un jour de courir avec des palmes, c'est pas ce qu'il y a de mieux. Par contre, dans l'eau, il est hyper rapide. Hein. Il peut faire du 15-20 km/h en pointe sans aucun problème.
26: Autant dire que dans la chaîne alimentaire, il partait avec une longueur d'avance. Pourtant, il a bien failli disparaître de nos rivières.
4: Il a été chassé pour la fourrure. Il a un poil de jarre qui est très long et imperméable. Et surtout, ce qui a intéressé les fourreurs, c'est le poil de bourre qui est très fin et extrêmement dense, avec lequel on faisait des feutres, on faisait des chapeaux, tricornes, bicornes, haute forme, tout ça, c'était fait en feutre de castor. Et puis, bah, il a été chassé pour le musc, parce qu'il sécrète un produit qui s'appelle le castoréum. Et lui, il sécrète un musc qui lui permet de fixer l'odeur du castoréum pour marquer son territoire.
26: Et oui, je vous avais dit au début de l'épisode qu'autrefois, on retrouvait un animal de nos rivières dans nos parfums. Les parfumeurs utilisaient le musc du castor pour fixer les odeurs. Heureusement, aujourd'hui, les muscles de synthèse ont remplacé cette pratique et les castors peuvent se consacrer à des activités bien plus importantes, construire des barrages et grignoter des arbres. Avant de terminer notre balade, si vous aimez les sensations fortes, je vous propose de faire comme les truites du Léman, remonter la Drance. Une dizaine de minutes plus haut, on retrouve la base de rafting Evolution 2. On peut cette fois redescendre la rivière au cœur des rapides et des eaux vives. Et si ça ne suffit pas à faire monter l'adrénaline en vous, il reste encore l'hydrospeed, le canocraft et quelques autres façons de se laisser porter par la Drance. Si vous avez encore un peu de temps devant vous, si votre week-end n'est pas terminé, j'ai une dernière idée pour vous. Une balade peu commune autour de Thonon-les-Bains, avec un animal qui, pour le coup, se laisse approcher. Direction Thonon-les-Mémises, c'est à 30 minutes en voiture.
6: On va aller équiper notre petit gigolo pour partir faire cette petite balade. Viens, mon petit.
26: On est maintenant à la ferme des Gentilles Ânes, à Thonon-les-Mémises, avec Benjamin Servoz, le gérant. Il propose toute l'année des balades à dos d'âne au cœur des montagnes du Chablais. Ici, on marche au rythme des animaux. Un rythme qui invite à ralentir, à regarder autour de soi et à profiter du paysage. Que l'on soit en famille, sportif du dimanche ou simplement à la recherche d'une sortie nature, tout le monde peut participer. Et avant de partir à l'aventure, on prépare les compagnons du jour. Pendant qu'on les brosse, difficile de ne pas lever les yeux vers les sommets qui nous entourent et le Léman qui apparaît au loin.
6: Quel calme.
7: Je vais aller un peu plus fort. Quand ça sèche, je suis apaisée.
6: Ouais, le contact avec l'âne est toujours un moment très, très, très paisible.
26: Les ânes ne servent pas seulement à accompagner les randonnées. Ici, ils participent aussi à des activités de médiation. Leur calme, leur patience et leur douceur ont un effet anti-stress. C'est thérapeutique.
6: Et ils savent se mettre vraiment au niveau de la personne qui est là à côté. Et ils vont adapter leur comportement, notamment avec des enfants autistes, des enfants TDAH ou parfois des enfants qui en ont besoin. Allez, Garance, quand vous êtes prête, on peut y aller.
7: Allez, on est parti. Tu viens avec nous, gigolo ?
5: Et si je vous disais que ma dernière recommandation consiste à passer la nuit avec Igor ou Gigolo, ou pourquoi pas les deux d'ailleurs? Deux des vedettes de la ferme des gentilles ânes, avec qui l'on peut partir en randonnée et même bivouaquer en pleine nature. Pendant la journée, ils portent une partie des sacs et le soir, ils deviennent les colocataires les plus silencieux du Chablais. Si l'idée d'une nuit sous les étoiles vous paraît un peu ambitieuse, il est aussi possible de partir simplement à la demi-journée ou à la journée, comptez à partir de 50 euros la demi-journée et 70 euros la journée. Entre le ciel étoilé, le réveil face aux montagnes et tenons les bains avec son lac pour se ressourcer, je vous garantis un séjour magique. Mais ça, vous le découvrirez quand vous viendrez.
8: Et on a hâte de venir pour réécouter ces bonnes idées.

0: vol de Jean-Vous d'Abadie. On ira tous au paradis. Michel Polnareff, merci de passer ce début d'après-midi avec nous. Je vous retrouve demain à partir de midi pour les meilleurs moments d'Otaquet avec Valérie Damido et Éric Bastien. Et je vous laisse maintenant avec le Tour de France. Oui, même en ce jour de repos en Haute-Savoie, nous avons le droit de profiter de l'ambiance de la course sur votre radio ici, radio officielle du Tour de France 2026. À demain.
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2: Si vous deviez tricher sur le Tour de France, comment feriez-vous ? Un moteur dans le vélo ? Trop évident. Le dopage ? Un peu trop classique ? Non, non. Pensez plus grand. Pourquoi pas saboter les vélos de vos adversaires ou bien abandonner votre bicyclette pour un moyen de transport plus rapide ? Petit tour d'horizon de la triche d'antan sur le Tour de France. Il n'aura pas fallu attendre longtemps avant que la grande boucle ne devienne victime de son succès et que la triche se multiplie. Dès la deuxième édition, nous sommes en 1904, des coquins tentent de berner l'organisation. À l'époque, le parcours n'est pas surveillé, les étapes partent le soir. Certains profitent donc de l'obscurité pour monter dans des voitures. C'est le cas de Maurice.

0: Garin, premier vainqueur du Tour de France, qui se cache sous la bâche de l'automobile de sa maison de cycle. D'autres vont encore plus loin et prennent le train. Les fiefs et tricheurs sont pris par la patrouille et exclus. Lucien Potier, deuxième du premier Tour de France, est même radié à vie de l'épreuve. Niveau triche, les premiers Tours de France offrent aussi des affaires d'intimidation, d'agression par des supporters ou encore de sabotage. En 1937, le Français Roger Lapébie chute à l'échauffement. Son guidon avait été scié. Une mésaventure qui ne l'empêchera pas de remporter le Tour quelques jours plus tard. Et puis, il y a les filous. Jean Robic, vainqueur du Tour 1947, est trop léger sur son vélo. Il perd du temps en descente face à ses adversaires. Qu'à cela ne tienne, il intervertit ses bidons en haut du col et récupère des gourdes lestées de plomb. Une triche bien mal préparée, son vélo n'a plus le même centre de gravité. Surpris, il va chuter au premier virage.
1: Allez, allez, allez, attention, Philippe, le parapluie !
0: Mieux orchestrée et peut-être déterminante pour la victoire finale, en 1963, Jacques Anquetil contourne une règle, interdiction de changer de vélo au pied d'un col. Son mécano va couper un câble de frein. Cette fois, il faut impérativement changer de matériel. Voilà Anquetil reparti sur un vélo plus léger, de quoi gagner de précieuses secondes et empocher le quatrième de ses 5 Tours de France.
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4: C'est un marché des producteurs qui vous attend ce soir en terre bigourdane sur la commune de Puntous dès 18h30 avec au programme la présence de 10 producteurs locaux. Une buvette et une restauration seront sur place avec une animation musicale qui vous sera proposée pour clôturer cette soirée. À la médiathèque André Labarrère de Pau, l'exposition du photographe David Le Déodic intitulée Estive est toujours visible. Amoureux de la montagne, vous serez saisi par les magnifique cliché du reporter. L'exposition Estive est visible jusqu'au 31 août et l'entrée est gratuite. Enfin, signalons aujourd'hui chez nos voisins gersois le début du festival Jazz in Marciac qui débute ce soir avec un concert à guichet fermé de Sting et qui se terminera le 5 août prochain et ici est partenaire du 48e festival Jazz in Marciac. Et si vous souhaitez nous faire part de vos événements, rendez-vous sur le WhatsApp d'ici Béarn Bigorre.
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Michel Polnareff avec le titre « Lettre à France ». On vous souhaite un bon début de semaine, un bon début d'après-midi. On vous accompagne sur ici Béarn Bigorre. Au programme, tout le long de l'après-midi, on va faire un point sur le Tour de France qui est de repos aujourd'hui. Et puis d'ici un moment, on aura évidemment rendez-vous avec Thierry Sagardo-Itto et la chronique « Affaires classées ». Sans oublier la musique qui arrive avec Cookie Dingler et le titre « Femme libérée ».

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2: Il est 7h37 précise ce jeudi 11 mars 2004. Comme chaque matin, à l'heure de pointe, la gare madrilène d'Atocha ressemble à une fourmilière. Dans ce quartier des grands musées, à une station de métro de l'Assemblée, chaque train déverse son millier de passagers selon un balai minuté et immuable. La capitale espagnole se réveille, le jour se lève. Étudiants, cadres, employés modestes, fonctionnaires, travailleurs immigrés arrivent à la hâte depuis la proche banlieue. Certains se bousculent, pressés d'attraper la prochaine correspondance. Soudain, c'est l'enfer. Plusieurs bombes explosent simultanément dans le hall principal, transformé en un gigantesque nuage de fumée. Peu après, il y a quatre nouvelles explosions aux abords de la gare d'Atocha. Le scénario se répète à 7h42 dans deux autres gares madrilènes, à la gare d'El Pozo et à celle de Santa Eugenia. En quelques instants, la capitale espagnole est submergée par l'horreur. Les rues sont coupées, les métros à l'arrêt. Madrid est plongée dans une confusion totale. Au milieu d'une épaisse fumée noire, il y a des cris, des pleurs, du sang. Les sirènes des ambulances de la Croix-Rouge, des pompiers et de la police sillonnent la ville. Chacun écoute son poste radio. Les médias évoquent une série d'attentats simultanés en plusieurs endroits de la capitale et surtout un nombre incalculable de morts. On manque d'ambulances pour évacuer les blessés. On va même réquisitionner des autobus pour les transporter dans les hôpitaux. La pire explosion semble s'être produite dans la gare d'Atocha, où deux wagons ont été totalement pulvérisés, détruits. Des rames sont déchiquetées, les câbles électriques tombés sur les voies. Il y a des corps partout. Certains agonisent sur les rails. Au micro des chaînes de radio et de télévision, les premiers témoins sont en état de choc. Ils évoquent un spectacle proche de l'apocalypse. Sur le terrain, les secours semblent dépassés. Et déjà, surgit le tragique souvenir du 11 septembre 2001 à New York.
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0: Si vous partez à la sieste, c'est pas la musique de George Harrison qui va vous aider à trouver le sommeil. Il est 13h55. Restez bien avec nous sur Ici Berne Bigorre d'ici 5 minutes. C'est l'info qui sera de retour.
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4: Ou contre la loi d'urgence agricole, le gouvernement et ses alliés, les partis du socle commun à la recherche d'un compromis. Une réunion débute en ce moment à Matignon autour de Sébastien Lecornu. Parmi les points les plus controversés, le doublement du volume d'eau retenu dans des bassines, mais surtout le retour de deux pesticides interdits de la famille des néonicotinoïdes, dangereux pour les abeilles. L'ultime vote des députés est attendu ce soir. Quatre maisons totalement détruites, une dizaine endommagées. C'est le premier bilan de l'incendie en cours depuis hier après-midi aux Arcs et à Tarado dans le Var. 200 hectares parcourus par les flammes. Elles ne progressent plus sans être tout à fait fixées. Au pied du pic du Midi, un hélicoptère bombardier d'eau est entré en action depuis ce matin pour lutter contre une reprise de feu attisée par le vent. Un incendie sur 100 hectares débuté il y a 12 jours et depuis toujours pas maîtrisé. De quoi rendre cet été 2026 encore un peu plus dévastateur qu'il ne l'est déjà. Près de 40 000 hectares parcourus par les flammes à la mi-juillet, comme l'a indiqué ce matin le ministre de l'Intérieur Laurent Nunez. Le procès en appel de Cédric Jubilard pourra-t-il avoir lieu dans 2 mois? La cour d'appel de Toulouse doit trancher cette semaine après le récent passage aux aveux de l'ouvrier plaquiste et la découverte de la dépouille de son ex-épouse Delphine Ossaguel 6 ans après sa disparition. Et puis ils sont attendus par une marée humaine rouge et jaune, les joueurs espagnols de retour au pays avec la Coupe du Monde de foot entre leurs mains, reprise à l'Argentine. Hier soir, leur avion doit atterrir à Madrid dans une petite demi-heure maintenant.
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5: Même ceux qui ne suivent pas le Tour de France connaissent son incarnation, le maillot jaune. Pourtant, il n'a pas toujours existé. Il a fallu attendre 1919, 16 ans après la création du Tour de France, pour voir l'arrivée du maillot distinctif pour le leader. Pourquoi jaune? Eh bien, en référence à la couleur des pages de l'Auto, le journal qui organise la course. C'est le Français Eugène Christophe qui l'endosse pour la première fois. Nous sommes le 19 juillet 1919, au départ de la 11e étape à Grenoble. Depuis, le maillot jaune est devenu un mythe. C'est le Belge Eddy Merckx, quintuple vainqueur de l'épreuve, qui cumule le plus de jours en jaune, 111. C'est un tel symbole, ce maillot jaune, qu'il a été adopté par une bonne dizaine d'autres courses en France, sur Paris-Nice et le Critérium du Dauphiné, mais aussi partout dans le monde, en Californie, en Pologne ou encore en Australie. Bref, le maillot jaune du Tour de France, c'est le Graal pour les coureurs, synonyme de gloire, qu'il soit remporté à Paris ou juste porté le temps d'une étape. Il suffit de le revêtir pour entrer dans l'histoire du cyclisme.
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0: C'est un après-midi ensoleillé et radieux qui nous attend ce lundi 20 juillet. Les quelques nuages présents ce matin, notamment dans le ciel béarnais, ont laissé la place à un ciel calme et dégagé sans la moindre perturbation, avec un vent d'ouest présent mais qui soufflera de façon modérée. Du côté des températures, il fait 31 degrés sur l'agglomération paloise, 30 degrés à Larens et Lourdes, et nous irons jusqu'à 32 degrés ressentis à Limbeil et aussi du côté de Vic en Bigorre.
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0: C'est bien sympathique, Dolores, mais épargnez-moi vos analyses politiques.
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0: Savez-vous seulement ce que c'est qu'une dictature? Une dictature, c'est quand les gens sont communistes. 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

0: Les bonnes vibrations de Jimmy Cliff avec le titre Reggae Night, 14h et 18 minutes. Restez bien avec nous. Ce sont trois chansons françaises qui arrivent. On a rendez-vous notamment avec Véronique Sanson, Gaëtan Roussel ou encore le duo mythique Marc Lavoine et Catherine Ringer. Bon après-midi.
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0: 14h30, c'est le moment de faire un point sur cette deuxième journée de repos du Tour de France. On prend la direction de la Haute-Savoie avec les équipes d'ici qui sont sur place.
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2: Peut-être n'êtes-vous pas très branché vélo, mais vous vous rendez tout de même sur les routes du Tour de France tous les étés pour voir passer la caravane. Et connaissez-vous son histoire? La caravane publicitaire du Tour de France voit le jour en 1930. Henri Desgranges cherche des fonds pour financer la course. Il vient alors de supprimer les équipes de marque au profit d'équipes nationales. Le directeur du Tour va donc finalement accepter la présence de véhicules publicitaires à l'avant de la course contre un petit billet. Parmi les premières marques qui participent, on retrouvera la Vache qui rit. Dès les premières années, on distribue des centaines de milliers de tablettes de chocolat et bientôt des petits objets avec les noms et logos de marque font leur apparition. Ricard est pionnier en la matière et vient distribuer casquettes et cendriers. Sur la caravane, bientôt, on va aussi retrouver des stars. Joséphine Baker vient promouvoir la banane française. Ricard toujours fait participer Tino Rossi, Charles Trenet, puis Annie Cordy. Là, on est dans les années 60. Et la caravane du Tour sera aussi la scène de l'icône Yvette Horner et de son accordéon. D'abord pour Calore, puis la Suze, installée sur le toit d'une de chevaux. Elle anime la caravane tout au long de l'étape. Plus on avance dans le temps, plus cette caravane grossit. On dépasse la centaine de véhicules dans les années 70. De plus en plus, les marques se distinguent par des couleurs flashy, des chars de

0: plus en plus impressionnants, comme le stylo Bic, le grand lion du Crédit Lyonnais ou encore la main verte du PMU. On dépassera même les 200 véhicules au début des années 2000, avant de revenir aujourd'hui entre 150 et 170 pour des raisons de sécurité. La caravane reste un investissement publicitaire majeur pour certaines marques. Cela représente par exemple 50% du budget promotionnel des saucissons cochonou et de leur mythique Bob à carreaux roses, devenu tellement culte que certains le revendent sur Internet. Pas de panique si vous n'obtenez pas le précieux artefact, vous pourrez tenter d'attraper les éventails distribués par votre radio préférée. Et oui, cette année, ici, fait partie de la caravane du Tour.
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2: Un été au ciné se poursuit à Pau ce soir à 22h15 avec la projection à la MJC Berlioz du film d'animation Sauvage qui retrace la rencontre entre un jeune garçon et un bébé orang-outan dans la forêt de Bornéo. Un film d'animation pour toute la famille et l'entrée est gratuite. À Rez-Marsous, le parc national des Pyrénées propose aujourd'hui à 18h30 une conférence de l'Ossalois Jean Touillarou autour du patrimoine pastoral oublié. Et du côté du répondeur et de l'emploi en Béarn, le médical recrute.
3: Vous êtes soignant dans le médical, le paramédical ou le social. 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
2: Et si vous souhaitez nous faire parvenir vos événements et vos bons plans de sortie, rendez-vous sur le WhatsApp d'ici Béarn Bigorre au 05 59 98 09 09.
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0: On va jusqu'au bout du jeu de guitare sur ici, Bern Bigorre et Baya Condios, Just a Friend of Mine. Vous êtes en train de faire la sieste, vous êtes en train de bosser, ou peut-être en train de bronzer. Faites attention parce que ça cogne quand même sévère cet après-midi. Restez bien avec nous. Côté musique, vous êtes gâtés avec Alain Bachung, Claude Nougaro et Charlotte Cardin qui arrive.
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0: Alain Bachung, ma petite entreprise, Kepsuetam, Yobun, Brespad. On vous souhaite une belle après-midi à l'écoute d'ici Béarn Bigorre.
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3: Près de 40 000 hectares parcourus par les flammes l'année 2026 en passe de battre de bien tristes records d'après l'estimation donnée par le ministre de l'Intérieur Laurent Nunez. Il précise que 111 personnes ont été interpellées après ces départs de feu. Parmi les principaux foyers actifs, les pompiers, toujours à pied d'œuvre en Haute-Corse où deux feux ont parcouru 530 hectares dans des secteurs très escarpés, notamment près de Corté où une bergerie est menacée par les flammes attisées par le vent. Dans le Var, le feu ne progresse plus. 200 hectares ont été parcourus dans l'arrière-pays de Saint-Tropez, c'est à lire sur ici.fr. La loi d'urgence agricole suspendue à la question des pesticides. Le texte mis au vote ce soir à l'Assemblée prévoit le retour de l'acétamipride et d'un autre produit de la famille des néonicotinoïdes. Son adoption est plus qu'incertaine. Le texte divise jusque dans les rangs du gouvernement réuni depuis une heure à Matignon. L'accalmie à la station-service n'aura été que de courte durée. Les prix du pétrole repartent à la hausse, conséquence de la reprise des frappes autour du détroit d'Ormuz. Le baril de Brent repasse à nouveau la barre des 90$, soit son niveau le plus haut depuis plus d'un mois. Deux étoiles sur le maillot et la Coupe du Monde de foot entre les mains. Les joueurs espagnols viennent d'atterrir à Madrid, retour express après la victoire hier contre l'Argentine. Un sacre célébré cet après-midi dans un bus à Impérial. Et puis séjour de relâche en Haute-Savoie pour le Tour de France avant un contre-la-montre demain entre Évian et Thonon-les-Bains. Étape dont le classement général est déjà remanié après l'abandon du numéro 2 au classement général, le Danois Jonas Vingegaard.
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4: Si vous n'habitez pas en montagne, vous avez peut-être l'impression d'être oublié par le Tour de France. C'est vrai que tous les ans, les Pyrénées, les Alpes et dans une moindre mesure le Massif central, le Jura et les Vosges ont leur part du gâteau. C'est donc pas un hasard de retrouver les Hautes-Pyrénées, les Pyrénées-Atlantiques et la Haute-Garonne dans le top 3 des départements les plus visités par la Grande Boucle. Plus de 105 passages chacun en 113 éditions. Ailleurs, il faut bien souvent patienter pour voir passer le peloton. Quand on fait le bilan, il a fallu attendre les années 60 pour que la course commence à visiter les départements à l'intérieur du territoire. Et oui, jusque-là, le parcours faisait vraiment le tour de la France. Depuis, cela se rééquilibre lentement. L'Indre, qui n'avait jamais vu passer le peloton jusqu'à 1992, est toujours aujourd'hui le département le moins visité, 11 passages, mais on y vient maintenant en moyenne tous les 3 ans. En revanche, certains départements restent dans l'ombre malgré ce rééquilibrage. La Charente, par exemple, dans le top 10 des départements les moins visités, n'a plus vu passer les coureur du Tour depuis 2007.
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0: C'est un après-midi ensoleillé et radieux qui nous attend ce lundi 20 juillet. Les quelques nuages présents ce matin, notamment dans le ciel béarnais, ont laissé la place à un ciel calme et dégagé sans la moindre perturbation, avec un vent d'ouest présent mais qui soufflera de façon modérée. Du côté des températures, il fait 31 degrés sur l'agglomération paloise, 30 degrés à La Reims et Lourdes, et nous irons jusqu'à 32 degrés ressentis à Limbeil et aussi du côté de Vic en Bigorre.
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0: Billy Preston avec le titre Nothing from Nothing. Vous avez vu ce bel accent bigourdano anglais. Je pense que vous appréciez. Restez bien avec nous sur ici Bernard Bigorre. Il est 15h16. On a rendez-vous maintenant avec trois chansons françaises et trois artistes, Bernard Lavillier, Louane et Johnny Hallyday.
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0: Non, on ne vous promet rien. On ne vous fait pas de promesses de Gascon à 15h30. Et on prend directement la direction en direct de la Haute-Savoie pour faire un point sur la course, le Tour de France, qui est de repos aujourd'hui.
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2: Ascension des cols comme des fusées, sprint à plus de 70 km par heure et échappée solitaire de plus de 100 km. Est-ce que les performances du Tour de France sont si exceptionnelles que cela? Alors, pour faire court, oui, c'est hors norme. Alors, regardons d'abord les watts, la puissance développée en appuyant sur les pédales. Désormais, les coureurs ne peuvent plus se passer de leur capteur de puissance pour ne jamais franchir la ligne rouge qui engendrerait ensuite un retour de bâton. Pour faire des comparaisons, on ne va pas utiliser les watts simples, cela dépend trop du contexte et des morphologies des coureurs. Alors on prend le rapport poids-puissance, on divise les watts produits par le poids du coureur. Les coureurs professionnels vont avoir un rapport poids-puissance de plus de 6 watts par kilo. En comparaison, les cyclistes du dimanche, eux, vont plutôt plafonner vers 3,5 watts par kilo. Pas besoin de vous faire un dessin, ça ne suit pas le rythme. Autre unité de mesure, la VO2 max, c'est la quantité d'oxygène que le corps peut absorber à l'effort. Là aussi, c'est particulièrement important en cyclisme, notamment quand il s'agit de grimper ou de résister sur une longue étape. Pour vous et moi, on estime que cette VO2 max s'établit entre 30 et 50 millilitres d'oxygène par minute par kilo. Avec un entraînement régulier, tout le monde peut augmenter cette valeur de 15 à 20%, mais chez les sportifs de haut niveau, on va retrouver des VO2 max au moins supérieurs à 80 millilitres par minute par kilo. Et les cyclistes sur route, eux, font carrément partie des valeurs les plus élevées avec les skieurs de fond. On dépasse régulièrement les 90, comme pour le quadruple vainqueur du Tour Christopher Froome, proche des limites humaines selon les chercheurs. Et un troisième point, les cyclistes ont des fréquences cardiaques souvent bien plus faibles que le commun des mortels. Et oui, le cœur est un muscle, il s'entraîne. Alors au repos, on considère une fréquence cardiaque à moins de 60 battements par minute comme de la bradycardie. Il faut consulter. Mais pas chez les cyclistes, ça peut tomber entre 30 et 50 battements sans problème. Et ensuite, à l'effort, leur cœur s'emballe simplement moins vite que le nôtre.

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2: C'est un marché des producteurs qui vous attend ce soir en terre bigourdane sur la commune de Puntous dès 18h30 avec au programme la présence de 10 producteurs locaux. Une buvette et une restauration seront sur place avec une animation musicale qui vous sera proposée pour clôturer cette soirée. À la médiathèque André Labarrère de Pau, l'exposition du photographe David Le Déodic intitulée Estive est toujours visible. Amoureux de la montagne, vous serez saisi par les magnifiques clichés du reporter. L'exposition Estive est visible jusqu'au 31 août et l'entrée est gratuite. Enfin, signalons aujourd'hui chez nos voisins gersois le début du festival Jazz in Marciac qui débute ce soir avec un concert à guichet fermé de Sting et qui se terminera le 5 août prochain et ici est partenaire du 48e festival Jazz in Marciac. Et si vous souhaitez nous faire part de vos événements, rendez-vous sur le WhatsApp d'ici Béarn Bigorre.
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0: Ah, n'allez pas me faire du bois cet après-midi, il y avait le temps qui fait. Hein. C'est un coup à se trouver mal derrière la fendeuse. Hein. Non. Hein. On se contente d'écouter Cassave avec le titre Si et Bois. Et puis, on reste évidemment à l'écoute d'ici Bern Bigorre avec Sandra Pierre de Maher et Survivor qui arrive en musique.
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0: 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Bon après-midi à tous.
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3: Faut-il rendre la vaccination contre la grippe obligatoire pour les soignants? Oui, répond cet après-midi la Haute Autorité de Santé dans un avis très attendu, avec une priorité donnée aux agents des EHPAD. Pour s'appliquer, la mesure doit encore faire l'objet d'un décret en Conseil d'État. Ultime tractation avant le vote de la controversée loi d'urgence agricole. Le gouvernement et les chefs de file du socle commun, du Modem au LR, sont depuis 2 heures réunis à Matignon. Une manifestation contre le retour de 2 pesticides interdits de la famille des néonicotinoïdes est également prévu à 18h près de l'Assemblée nationale. Après 24 heures de lutte, le feu n'est toujours pas fixé. Dans le Var, 200 hectares déjà parcourus par les flammes à Tarado et aux Arcs sur Argence, près de Saint-Tropez. 4 maisons ont été totalement détruites et 10 endommagées. La vigilance est toujours maximale du Var à l'Hérault et en Corse, avec toujours 6 départements en alerte orange canicule. Il souhaite renouer les liens entre le Royaume-Uni et l'Union européenne. L'ancien maire de Manchester, Andy Burnham, est officiellement nommé Premier ministre britannique. À 56 ans, le travailliste succède à Keir Starmer et a reçu il y a quelques minutes les félicitations du président français Emmanuel Macron. Le groupe Pierre et Vacances en passe de passer sous pavillon émirati. Le leader français des résidences de tourisme annonce la signature d'un accord en vue de son rachat. Objectif affiché, poursuivre son développement avec l'ouverture de nouveaux Center Park d'ici 2030. Et puis, c'est la fiesta à Madrid. L'équipe de foot espagnole est de retour avec la Coupe du Monde.
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4: Ces dernières années, les performances stratosphériques de Tadej Pogacar et Jonas Vingegaard ont relancé les soupçons de dopage qui planent sur le Tour de France. Pourtant, les instances n'ont jamais autant lutté contre ces pratiques. Alors comment ça marche les contrôles antidopage sur le Tour de France? Après l'arrivée de l'étape, le vainqueur du jour et le maillot jaune sont systématiquement soumis au contrôle antidopage. Quelques coureurs sont également tirés au sort chaque jour pour y passer aussi. S'ajoutent à cela des contrôles inopinés à n'importe quelle heure du jour et de la nuit. Pourquoi la nuit? Eh bien c'est important au cas où des produits seraient consommés en fin de soirée et ne laisseraient déjà plus de traces dans les organismes au petit matin. Et il n'y a pas que le dopage des coureurs, l'UCI fait aussi la chasse à la fraude technologique. Inspection des vélos avant et après les étapes avec ces fameuses tablettes qui servent à scanner les vélos, mais aussi une machine à rayons X pour pouvoir fouiller les entrailles des machines et débusquer ces petits moteurs cachés dans les moyeux des roues ou dans les cadres. Sur la première semaine de ce Tour de France 2026, plus de 400 vélos ont ainsi été contrôlés. Aucune anomalie n'a été constaté.
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0: C'est un ciel ensoleillé sans encombre qui nous accompagne cet après-midi avec des nuages absents du paysage et cette tendance va continuer en fin de journée et en soirée en Béarn et en Bigorre avec un léger vent d'ouest qui va s'inviter en fin de journée côté Bigourdan. Du côté du Mercure, ces températures sont par endroits bien au-dessus des valeurs normalement observées comme à Tarbes où il fait 34 degrés ou encore 33 degrés du côté de la vallée d'Ossau et de la vallée d'Aspe. Bonne Brespada à tous.
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1: On est bien installés ensemble, il est 16h07. Vous êtes peut-être en train de sortir de la sieste du cluc, vous êtes en train de travailler, vous êtes en train de jardiner, avec le temps qu'il fait, faut faire attention. On vous accompagne tout le long de cet après-midi, notamment avec Pierre Salle qui arrivera dans un moment avec la chronique Affaires classées, sans oublier l'humour en tube, ou encore Thierry Sagardo-Itto avec la chronique Affaires classées.

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1: 16h12, c'est le moment de retrouver Pierre Salle avec sa chronique Les Modocs. On va parler aujourd'hui d'un sujet sensible qui a touché beaucoup de familles en Bigorre et en Béarn.
2: Mondelenus te kepsaludi. Le XXe siècle commence en France, comme son prédécesseur avait terminé, par des années considérées aujourd'hui comme plutôt heureuses et qui sont restées dans la mémoire collective comme la belle époque. Mesdi umedau, u quinzenat d'annades à puche, nestu pas brigo, lamidiche sun sein. Ce fut l'horrible boucherie humaine de la guerre de 14-18, dont il reste aujourd'hui un témoignage terrible, les interminables listes des noms de soldats disparus dans la boue de Verdun ou d'ailleurs, gravées sur nos monuments aux morts. Parmi les Béarnais qui ont eu la chance d'en revenir vivants, plusieurs se sont exprimés sur ce qu'ils avaient vécu, en portant témoignage écrit, dans la langue qui leur était naturelle, l'occitan de leur coin de Béarn, sauveterre pour sa balotte dans sa pièce Mariette Lauzerotte, au jeu pour Julien de Casabonne dans ses souvenirs de guerre, et sustut Urtesta, Édouard Moulia, qui escrivu une herbune narratio titulado Le Matricule 1628. Nous retiendrons de ce dernier témoignage, sans doute le plus abouti et le plus réussi littérairement, d'une part la relation à vous couper le souffle dans un style très moderne de reportage vécu d'une attaque de tranchée, et d'autre part l'émotion profonde qui se dégage de la narration de retour longtemps inespérée à la maison et à la paix. Decapta caso, l'estomac s'embus, qu'en bat mourden cum sabia balat peiretos. Lo plasé, la gauiu bahido, mon estomac se serre, j'en souffre comme si j'avais avalé des cailloux. Le plaisir, la joie sans doute, la lettre qu'en manque, et que cau que m'estuye ta meschuga, los weistos en gorgusits, le souffle me manque, et je dois me cacher pour essuyer mes pleurs. Brawin, que ne tourne pas jamais tau causa, adéchat.
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0: Toujours bien installé sur Ici Béarn Bigorre, on passe l'après-midi ensemble. Restez bien avec nous, c'est l'humour en tube qui arrive dans un instant. Sans oublier évidemment un point en direct sur la course, le Tour de France.
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0: 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C'est le moment de rire un petit peu et de retrouver la chronique L'humour en tube. Et on va se poser une question, comment se marrer lorsqu'on va au supermarché?
1: Maintenant dans les supermarchés, ils mettent des petites télés en tête de gondole qui diffusent des petits films tout merdiques pour vendre des produits juste en dessous, des produits tout merdiques aussi.
2: Ah bah oui, la grande distribution est toujours à la pointe de l'innovation quand il s'agit de nous faire acheter des trucs dont on n'a pas besoin. Céline n'y a pas échappé, hein, lui qui aime bien se gondoler en tête de gondole.
1: L'autre fois, donc, on était à Carrefour, on faisait les courses avec ma femme, elle m'avait posé devant une petite télé comme ça. Ouais, parce que nous, les mecs, on sert à rien quand on fait les courses, tu vois. Sauf pour pousser le caddie ou on fout n'importe quoi dedans, donc tu vois. Donc elle me laisse devant une petite télé comme ça. Et puis là, j'étais content parce qu'elle m'avait laissé au bricolage. Alors ouais, d'habitude, elle m'aimait au linge, mais je m'emmerde au linge, tu vois. Ouais.
2: Voilà, si vous aussi, vous avez un conjoint encombrant et peu motivé, vous savez où le déposer pour pouvoir faire vos courses peinardes. Il se fera sûrement plus de copains au rayon bricolage qu'au rayon eau minérale. Au pire, il vous ramène un chiffon magique que vous dégagerez quand vous ferez la queue à la caisse, parce que ça aussi, c'est un petit plaisir du supermarché. Être juste derrière un gars qui vide son gros caddie.
3: Toi, tu vois, t'es derrière, t'attends. Et là, tu vois un petit bout de tapis. Là, tu te dis, je vais commencer à décharger mon panier. Mais dès que tu prends le premier article et que tu effleures le tapis, le mec devant toi, il se retourne, se saisit du panneau client suivant, il le prend et il le pose violemment sur le tapis. Et souvent après, le mec te jette un regard et te dit « Hé, on me baisse pas la gueule, moi ».
2: Ah bah oui, il y a des codes barres à ne pas respecter et des limites à dépasser hein, si on veut se marrer au supermarché. Surtout si le client suivant s'appelle Baptiste Le Caplin. Avec lui, à la caisse, on bip les codes barres de rire. Et tout de suite, on se sent mieux.
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4: Alors, on n'attend pas Patrick ?

0: Jérémy Frérot avec le titre Frérot sur ici Bern Bigorre, 16h30, c'est le moment de faire un point en direct sur la course, le Tour de France. C'est la deuxième journée de repos aujourd'hui.
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2: Êtes-vous prêt à vous lancer en chasse-patate? Avez-vous la soquette légère ou bien êtes-vous en train de faire l'élastique? Pour répondre, on décrypte quelques expressions que vous avez déjà entendues pendant le Tour de France. Mise en situation, vous êtes sur votre première grande boucle, votre directeur sportif vous demande de prendre l'échappée. Autrement dit, il va falloir accélérer pour sortir du peloton, le gros des coureurs, et faire la course en tête. Manque de peau, l'ordre arrive trop tard, vous avez manqué le bon coup, vous partez, mais zut, vous vous retrouvez intercalé entre ceux de devant et le peloton. Vous êtes
3: en chasse-patate.
2: C'est pas vraiment la meilleure des situations. Heureusement, vous avez la soquette légère et pédalez d'une facilité déconcertante. Bien joué, vous voilà dans l'échappée. Pour reprendre quelques forces, vous commencez à ratonner en bon marlou. Caché au fond du groupe, vous évitez tout simplement de prendre des relais. Ça veut dire pédaler en tête du groupe. Vous voilà dans l'ascension finale. Vos chances de gagner sont intactes, mais un adversaire est dangereux. Il ne faut pas lui laisser une chance d'attaquer. Vous allez sucer sa roue pendant quelques temps en restant bien calé derrière lui. Là, vous commencez à piocher. C'est la fringale. Plus d'énergie. Vous perdez quelques mètres sur le groupe. Vous vous accrochez, revenez sur vos adversaires et cela plusieurs fois. On dit que vous faites l'élastique. Le bidon bu, le gel avalé, vous vous sentez mieux. C'est le moment de mettre une sacoche.
4: Et attaque de Pierre Roland qui lâche Alberto Contador.
2: Vous vous levez de votre selle en danseuse. Plusieurs coureurs passent par la fenêtre. Ils ne peuvent plus vous suivre. L'arrivée est dans 500 mètres. Vous n'êtes plus que trois face à vous. Deux coéquipiers. L'un des deux se sacrifie en bon poisson pilote. Il lance le sprint pendant que son collègue fait de la patinette. Grâce à votre giclette, cette puissance au démarrage, vous parvenez à remonter à sa hauteur et dans un mouvement de tout le corps, vous jetez votre vélo sur la ligne. Bravo, vous avez remporté une étape du Tour de France et vous avez maintenant tout le jargon pour raconter ça à vos proches.
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0: Un été au ciné se poursuit à Pau ce soir à 22h15 avec la projection à la MJC Berlioz du film d'animation Sauvage qui retrace la rencontre entre un jeune garçon et un bébé orang-outan dans la forêt de Bornéo. Un film d'animation pour toute la famille et l'entrée est gratuite. À Rez-Marsous, le parc national des Pyrénées propose aujourd'hui à 18h30 une conférence de l'Ossalois Jean Touillarou autour du

0: patrimoine pastoral oublié. Et du côté du répondeur et de l'emploi en Béarn, le médical recrute.
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0: Et si vous souhaitez nous faire parvenir vos événements et vos bons plans de sortie, rendez-vous sur le WhatsApp d'ici Béarn-Bigorre au 05 59 98 09 09.
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1: Toujours bien installé sur ici Béarn Bigorre, on passe l'été ensemble, on passe l'après-midi ensemble, c'est le moment de retrouver Thierry Sagardoito avec sa chronique Affaires classées. Et une fois n'est pas coutume, on va débuter cette semaine avec Thierry Sagardoito en dehors des terres bigourdanes et béarnaises.
2: Il est 7h37 précise ce jeudi 11 mars 2004. Comme chaque matin, à l'heure de pointe, la gare madrilène d'Atocha ressemble à une fourmilière. Dans ce quartier des grands musées, à une station de métro de l'Assemblée, chaque train déverse son millier de passagers selon un balai minuté et immuable. La capitale espagnole se réveille, le jour se lève. Étudiants, cadres, employés modestes, fonctionnaires, travailleurs immigrés arrivent à la hâte depuis la proche banlieue. Certains se bousculent, pressés d'attraper la prochaine correspondance. Soudain, c'est l'enfer. Plusieurs bombes explosent simultanément dans le hall principal, transformé en un gigantesque nuage de fumée. Peu après, il y a quatre nouvelles explosions aux abords de la gare d'Atocha. Le scénario se répète à 7h42 dans deux autres gares madrilènes, à la gare d'El Pozo et à celle de Santa Eugenia. En quelques instants, la capitale espagnole est submergée par l'horreur. Les rues sont coupées, les métros à l'arrêt. Madrid est plongée dans une confusion totale. Au milieu d'une épaisse fumée noire, il y a des cris, des pleurs, du sang. Les sirènes des ambulances de la Croix-Rouge, des pompiers et de la police sillonnent la ville. Chacun écoute son poste radio. Les médias évoquent une série d'attentats simultanés en plusieurs endroits de la capitale et surtout un nombre incalculable de morts. On manque d'ambulances pour évacuer les blessés. On va même réquisitionner des autobus pour les transporter dans les hôpitaux. La pire explosion semble s'être produite dans la gare d'Atocha, où deux wagons ont été totalement pulvérisés, détruits. Des rames sont déchiquetées, les câbles électriques tombés sur les voies. Il y a des corps partout. Certains agonisent sur les rails. Au micro des chaînes de radio et de télévision, les premiers témoins sont en état de choc. Ils évoquent un spectacle proche de l'apocalypse. Sur le terrain, les secours semblent dépassés. Et déjà, surgit le tragique souvenir du 11 septembre 2001 à New York.
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0: Ah bon?
1: Eh bien, bravo Joseph, félicitations. C'était le groupe local Swing en Bulle sur ici Bernard Bigorre, il est 16h50. Restez bien avec nous d'ici une dizaine de minutes. C'est la rédaction d'ici Bernard Bigorre qui sera de retour avec l'actualité locale. Et puis on continue évidemment en musique cet après-midi. Vous êtes bien sur ici Bernard Bigorre?
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1: Et bel été à tous, il est 17h. Et les infos, c'est avec vous, Juliette Mélie, bonjour.
2: Bonjour Hugo, bonjour à tous. Le parquet de Pau l'a décrit comme un prédateur numérique dangereux. Le tribunal de Pau vient de le condamner à 3 ans de prison. L'homme, âgé de 57 ans, un palois, un père de famille, avait des images pédopornographiques sur son ordinateur. Il a publié des annonces aussi pour avoir des relations sexuelles avec des filles mineures et proposait ses services pour garder des fillettes, ce qu'il a nié pendant l'audience. L'an dernier, il avait déjà été condamné pour des faits similaires. Pour la protection de toutes les victimes de violences sexuelles, une mobilisation est prévue tout à l'heure à 19h devant le tribunal de Tarbes. Les organisateurs réclament une loi intégrale, c'est-à-dire donner plus de moyens pour juger, mais aussi pour prévenir, sensibiliser dans les écoles, contrôler les sites pornographiques par exemple. Une odeur de fumée très forte à Barège à cause du feu de forêt au niveau du massif de la Glaire. Il dure depuis 10 jours maintenant et les flammes progressent de plus en plus. 100 hectares parcourus déjà. Un hélicoptère fait en ce moment des largages d'eau. Et en France, le chiffre d'hectares partis en fumée depuis le début de l'année est impressionnant. 40 000 déclarations du ministre de l'Intérieur. C'est plus qu'en 2022 avec les incendies ravageurs en Gironde. Françoise Coquet, productrice historique de Michel Drucker, est décédée des suites d'une longue maladie, a précisé son entourage. Elle avait 83 ans. C'était elle qui était derrière les émissions très connues Vivement Dimanche, Rendez-vous du Dimanche aussi, ou encore Champs-Élysées dans les années 80. Un semi-remorque entre Mont et Lac s'est renversé ce matin sur la départementale 31. Il transportait des palettes de ciment. La circulation a été alternée le temps de l'intervention des secours.
1: Le maire de Tarbes rencontre en ce moment même la ministre des Armées à Paris.
2: Pour parler des forges de Tarbes et les défendre, la seule usine en France qui produit des cordes obus du canon César est à vendre, annonce faite en avril par le groupe Europlasma. Selon la CGT, les employés voudraient être rachetés par une entreprise plus solide ou par l'État. Les urgences de la clinique Navarre à Pau ont bien du mal à rester ouvertes. Une nouvelle fermeture jusqu'à demain, 9h. C'est la 5e interruption du service en 40 jours seulement, dans un contexte de plan social à la polyclinique. Le sans-plomb repasse au-dessus des 2 euros le litre en moyenne en France, une première depuis plus d'un mois. Le gasoil lui avait déjà dépassé cette barre symbolique la semaine dernière.
1: Fini les vacances pour nos rugbymen palois.
2: Et oui, la section paloise a repris l'entraînement aujourd'hui. Elle se prépare pour 2 matchs de préparation le mois prochain, le 21 août à Vannes, puis à Bordeaux, avant que la saison ne démarre le 5 septembre à Montpellier. La météo, eh bien, c'est du grand ciel bleu, hein.
1: Oui, c'est ce que nous annonce Météo France pour aujourd'hui, avec des températures qui vont être déjà un peu moins chaudes que celles que nous avons connues ces derniers jours. Pour aujourd'hui, on va dépasser la barre symbolique des 30 degrés. On sera aux alentours des 32 à 33 degrés pour cet après-midi. Il va faire beau dans le ciel béarnais bigourdant. Pas de nuages à l'horizon, nous annonce Météo France. Et pour demain, on prend les mêmes et on recommence avec cette fois-ci des températures un tout petit peu plus chaudes, mais vraiment légèrement. C'est 1 ou 2 degrés de plus, 33 à 34 degrés. Merci beaucoup Juliette.
2: À tout à l'heure.
1: 18h.
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1: Indochine, troisième sexe. 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

0: Indochine, 3e siècle, 17h08.
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0: Et bonjour tout le monde, et merci de passer une partie de votre après-midi avec nous. À 17h, c'est vraiment une heure d'entre-deux. Hein. On est en train de finir le goûter, et en même temps, on se rapproche de l'heure de l'apéro. On ne sait pas si on doit ranger l'opercule de la compote ou commencer à sortir les premiers verres. En attendant de sortir les cacahuètes, on est là avec vous pour vous donner le sourire. Et pour ça, on écoute le dernier titre de Céline Dion, Bonjour, Pardon, Merci.

0: Bonjour, pardon, merci. La dernière chanson de Céline Dion. Et cette chanson, elle a été composée, écrite par le franco-libanais Icar, que vous avez déjà entendu ici, notamment pour son titre avec Zaz. Ça s'appelait Animaux Sauvages.
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0: C'est les vacances, alors on a forcément envie de profiter des activités qu'il y a autour de chez nous. Vous connaissez le kayak, le canoë ou le rafting, ça j'en suis sûr. Mais aujourd'hui, Lucas vous présente une toute nouvelle activité assez insolite, l'hydrospeed.
2: Oh, vous le sentez ce soleil qui tape sur vous, il fait chaud, il fait beau, mais vous avez envie de vous rafraîchir. Direction Bizanos au parc Aquasport, on est avec vous Léo, bonjour.
3: Et bonjour Lucas.
2: Léo, il me semble que là on va allier vitesse et eau, faire le plein de sensations. Qu'est-ce qui va m'arriver encore?
3: Alors hydrospeed, c'est de la nage en eau vive. On a un flotteur, des palmes, et pour le coup on est complètement dans l'eau et on va descendre le bassin à l'aide de ce flotteur là. Donc ça reste une activité quand même assez physique, parce qu'on est quand même seul à lutter contre le courant, à utiliser aussi ses mouvements d'eau. Et c'est aussi une activité très très sensationnelle, parce que le fait d'être dans l'eau, les vagues paraissent immenses.
2: L'idée avec cet hydrospeed, c'est de tester sa résistance à l'eau, d'appréhender aussi les peurs. À quoi ça sert concrètement l'hydrospeed?
3: Alors l'hydrospeed, ça sert à descendre des rivières. Il y a eu des expéditions de fête, etc., comme Mike Horn par exemple. Et nous, on va surtout s'en servir pour se faire plaisir, pour découvrir vraiment la gestion des mouvements d'eau, la gestion des palmes, et évidemment se mesurer à ce bassin-là qui est vraiment fait pour, quoi.
2: Rassurez-moi, je vais pas finir noyé.
3: Noyé non, parce que je suis là, il y a pas de souci.
2: Yes. Allez, bah c'est parti pour l'hydrospeed. Là, on peut dire qu'on a fait le plein de sensations, le plein de vitesse. J'ai encore de l'eau, d'ailleurs, je pense, coincée dans les oreilles. Qu'est-ce qui s'est passé pour l'hydrospeed, Léo?
3: Alors, hydrospeed entièrement dans l'eau, en utilisant au maximum les courants et les jambes. Donc, on devrait avoir un petit peu mal au cul ce soir. Mais ça s'est vraiment bien passé. Un peu moins dur que le kayak, parce qu'on est déjà dans l'eau. Et là, après, on profite du courant, de la vitesse, des rouleaux. Et on s'amuse au maximum.
2: Faut dire que l'eau est un petit peu fraîche au début. Mais à force de palmer, normalement, ça nous réchauffe.
3: Bah effectivement, déjà palmer nous réchauffe et on est vraiment bien équipé en combinaison. Donc ça, il n'y a pas de souci. L'eau est froide et pourtant on n'a pas eu si froid que ça.
2: La descente, elle se fait en combien de temps globalement?
3: Alors un tour, c'est globalement 2-3 minutes en hydrospeed. Et après par contre, une activité complète, c'est une heure. Et là pour le coup, on a le temps vraiment de profiter du bassin au maximum.
2: Comment on peut faire l'hydrospeed? Quel âge il faut avoir?
3: Alors hydrospeed pareil que le kayak, 12 ans minimum, faut forcément savoir nager. Et après, il faut réserver à l'accueil. Et après, c'est parti, quoi.
2: Et être en bonne condition physique.
3: Forcément, un petit peu. Sinon, t'as vu, je peux venir vous aider un petit peu. Hein, les moniteurs, on est là pour ça. Mais c'est quand même pas mal pour profiter aussi et pas se faire peur.
2: Super, merci beaucoup, Léo.
3: Avec grand plaisir, à bientôt.
0: Et dès demain, Lucas de Roy-Donibiné, on vous retrouvera dans une autre activité. Et pour rappel, le Stade d'Eau Vive, c'est un plan d'eau de 5000 m² avec plein d'activités. Mais c'est aussi un restaurant avec une vue panoramique pour les plus gourmands d'entre vous. Et tout est adapté pour les personnes à mobilité réduite. Ça, c'est bien de le dire aussi. Pour plus d'infos, vous vous rendez sur le site internet parcaquasport.fr. Et si cet après-midi, on se parlait maintenant d'amour? Plus précisément, d'un coup de foudre entre deux personnes où l'amour y est impossible. Non, je ne vous parle pas de Roméo et de Juliette de William Shakespeare, mais bien de Nikita, d'Elton John sur Ici Béarn Bigorre. C'est ce qu'on écoute.

0: Et cette chanson parle d'un amour impossible entre Elton John et Nikita, une garde frontière soviétique. L'artiste en fait fait référence au contexte de la guerre froide où les deux amoureux ne peuvent pas vivre leur amour dû à leur interdiction politique. Il dit notamment dans la chanson « Hey Nikita, il fait froid dans ton petit coin de monde, tu pourrais faire le tour du monde et ne jamais trouver d'âme plus chaleureuse que la mienne ».
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0: Florent Pagny pour la dernière chanson du monde.
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0: Et chaque jour de la semaine, on découvre ce qui vous plaît dans cette saison estivale au micro de Lucas de Roy d'Audibéné. Et aujourd'hui, nous avons fait la rencontre de Marc, qui est un fanat de voyage.
2: Bonjour, je m'appelle Marc. Eh bien écoutez, l'été, moi j'aime me relaxer, j'aime l'océan, j'aime la montagne, donc j'aime plutôt les activités naturelles. Eh bien écoutez, c'est la famille. J'ai de la famille à Pau, j'ai une marraine qui vit à Pau, qui est âgée. Moi-même, je ne suis pas tout jeune. Néanmoins, j'aime beaucoup cette ville parce que j'y viens depuis que je suis tout petit, hein, puisque la famille est installée ici depuis les années 70. Eh bien, une espèce de douceur de vivre, une qualité de vie. Les gens aiment bien manger, aiment le côté naturel de leur

0: on est allé un peu partout, c'est le mot découverte. Découverte de paysages, de cultures, de traditions culinaires, de traditions locales. Donc c'est un petit peu la découverte. La découverte, c'est, si vous voulez, c'est un petit peu ce qui nous anime, avec notamment l'enrichissement. Hein. Parce que comme dit Saint-Exupéry, si tu diffères de moi, loin de me léser, tu m'enrichis. C'est l'enrichissement culturel et la découverte qui nous motive. Eh bien écoutez, là je reviens du Liban. Et puis sinon, j'ai voyagé en Afrique, au Gabon, au Niger, au Congo. J'ai eu la chance d'aller au Kenya. Je suis allé en Jordanie. Malheureusement, je ne voyage pas autant que je le voudrais, parce que bon, l'activité professionnelle est quand même très très accaparante. Néanmoins, c'est vrai que c'est le plaisir de la découverte, de rencontrer des gens différents, des cultures différentes. Ça, c'est le top. Je dirais que la Jordanie est un pays remarquable. Les Jordaniens sont très accueillants. On s'y sent en toute sécurité. Vous avez également beaucoup de choses à découvrir en Jordanie, le Wadi Rum, Petra, la mer morte, l'histoire. Vous avez le Mont Nebo là-bas, le Jourdain, là où était baptisé Jésus. Et ben, je souhaite à tout le monde de passer un excellent été 2026 avec plein de bonnes choses. Que cet été vous permette de vous revigorer, de gagner énormément d'énergie, de paix intérieure et puis de paix tout court.
1: Eh bien merci Marc, et demain nous allons rencontrer Thibaut, qui lui est un vrai festeir et qui dans son calendrier s'est organisé pour faire toutes les fêtes du Sud-Ouest. Alors rendez-vous demain sur ICI Béarn-Bigorre. Avant d'enfiler le foulard, on va chanter avec Renaud, c'est Miss Maggie.

0: sais pas vous, mais on dirait qu'on appuie sur des sonnettes différentes. Non? Vous avez pas cette impression-là? Bon, bah, je suis le seul, c'est pas grave.
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2: Et il est l'heure d'écouter notre répondeur où vous nous laissez des messages pour présenter vos activités. Direction à Rudy.
3: L'association humanitaire AFIMAD organise un déstockage de vélos reconditionnés le 25 juillet de 10h à 12h et de 14h à 17h. Une cinquantaine de vélos révisés seront mis en vente, taille enfant, ado et adulte. Alors, si vous cherchez un vélo pas cher, venez au siège de l'association 10 rue Saint-Gaudens à Rudy le 25 juillet. Une remise exceptionnelle de 10% sera accordée toute la journée.
2: Eh bien, merci à vous de nous laisser un message. Le répondeur, le numéro de téléphone, le voici, 05 59 98 30 60. Vous pouvez aussi nous laisser des messages, toujours avec le même numéro, mais sur WhatsApp.
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2: Pardon, attendez, je crois que j'ai dit une petite bêtise. Sur WhatsApp, le bon numéro, c'est le 05 59 98 09 09. Voilà, comme ça, vous avez les infos, vous faites ce que vous voulez maintenant. Et pourquoi pas danser avec Rick James.

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0: La belle voix de Marine, Escroc, 17h41.
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0: Et on vous donne des idées de sorties, des idées de spectacles qui valent le coup chez nous dans notre territoire. Aujourd'hui, direction Navarinx avec Richard Lacazette, que vous connaissez bien sûr ici, Berne Bigorre, puisque c'est notre Stéphane Bern à nous. Bonjour Richard.
2: Bonjour Hugo, bonjour à tous.
0: Merci d'être avec nous. Vous allez nous parler de ce spectacle où on va être en totale immersion avec des épées, des capes, de l'aventure. Ça s'appelle Les Lames sur scène, qui auront le plaisir de venir animer le théâtre Pierre et Vestiges à Navarinx le 5 août à 18h30. Expliquez-nous Richard.
2: Alors, tout simplement, déjà, merci beaucoup de nous recevoir à l'antenne. Alors, je fais une petite publicité pour eux. Donc, Les Lames sur scène, c'est une association qui est basée vraiment dans le nord de la France, proche de Paris. Et ça fait vraiment 10 ans qu'ils viennent dans le Béarn. Donc, c'est une école d'escrime artistique. Donc, artistique, ils font vraiment des spectacles sur le thème de la cape et de l'épée. Et autant dire qu'en 10 ans, ils ont vraiment fait tout le répertoire. Le Capitaine Fracas, Fanfan la Tulipe, Les Trois Mousquetaires, bref. Et donc leur grand maître, qui a été épée d'or et champion du monde quand même à son époque, c'est pas n'importe qui, donc en sélectionne quelques-uns et qui viennent faire ce pèlerinage dans le Béarn. Parfois ils vont à Arrête, ils vont à Lannembarret tous, et ils s'arrêtent bien entendu à Navarinx, donc la cité fortifiée. C'est au cœur du théâtre Pierre et Vestiges. C'est des superbes spectacles. L'entrée y est totalement gratuite. Il y a une libre participation. Donc, je t'ai entendu dire que c'était le 5 août, mais il y a aussi le 3. Normalement, ils font deux spectacles, le lundi 3 et le mercredi 5. Voilà, donc c'est vraiment en plein air, avec comme toile de fond les remparts de la cité. Et d'après ce que j'ai entendu, cette année, ils ont un nouveau spectacle. Tenez-vous bien. Je pense que tout le monde a entendu parler des fables de La Fontaine, n'est-ce pas ? Le corbeau et le renard, par exemple. Eh bien, il se trouve que Les Lames sur scène ont mis ces fables sur la scène, donc accompagnées de l'extravagance de la cape et de l'épée. Donc, on imagine peut-être le corbeau et le renard qui se battent à l'épée pour récupérer le fameux fromage. voilà. Bref, on ne sait pas encore. Il y a encore plein de surprises. D'ailleurs, on doit finaliser tout ça très bientôt. Mais en tout cas, ils seront bel et bien au rendez-vous pour cette 10e année de venu. Donc n'hésitez pas vraiment à venir les voir. C'est un super moment convivial. Il y a de la très belle escrime, de quoi s'évader pendant 1h30, que ce soit le lundi ou le mercredi, ça c'est vous qui décidez. Mais c'est à ne pas rater.
0: Sortez vos agendas à 18h30 le lundi et le mercredi 5 août, lundi 3 août et mercredi 5 août, au Théâtre Pierre et Vestiges à Navarinx pour ce rendez-vous avec Les Lames sur scène. Merci beaucoup Richard Lacazette, et on vous retrouve dans dans un peu moins d'une heure pour C'est notre histoire.
2: Ah ben oui, bien sûr. Toujours.
0: Merci beaucoup Richard Lacazette.
2: Merci beaucoup et à très bientôt à la radio, et au revoir tout le monde.
0: Et au revoir Sting pour vous accompagner avec Russians, 17h44, et juste après on joue. Tenez-vous prêts, on arrive.

0: C'était sorti le 1er novembre 1985 sur l'album The Dream of the Blue Turtle. C'était Sting.
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0: Sympa ça. Ah bah oui, ça me dit forcément quelque chose. C'était dans les années 80, hein, je revérifierai la date. Mais c'est Je ne veux pas rentrer chez moi seul ce soir. Il est 17h50, merci d'être avec nous. Et vous nous appelez hein, pour ce passe-famille au Zoo d'Assan 05 59 98 09 09.

0: Je ne veux pas rentrer chez moi seul, 17h53.
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0: Et nous jouons avec Francis Duzin. Bonjour Francis.
2: Oui, bonjour.
0: Comment ça va ?
2: Ça va, un peu chaud, mais ça va.
0: Pourquoi un peu chaud, c'est... Ah oui, non, c'est vrai que dehors, moi je vous parle, mais je suis sous la clim, là. Il fait combien chez vous, à Usain ?
2: 28. Ah, 28,
0: ouais.
2: À peu près.
0: Ouais, ça commence à faire chaud, ça. Dites-moi, apparemment, vous partez en course ?
2: Oui.
0: Mais en course de quoi ? En course à pied ?
2: Non, mes courses alimentaires.
0: Ah oui, d'accord. Ah, j'ai pas compris.
2: J'ai les petits-enfants à la maison et puis ça manger.
0: Ah bah, que ça claque, oui. Francis, justement, les petits-enfants, il faut les occuper. Comme vous êtes un bon papy, eh ben, vous vous êtes dit, je vais les emmener aux Audassons.
2: Voilà, tout à fait.
0: Vous y êtes déjà allé ?
2: Oui.
0: Avec Théo, Noah et Lucas ?
2: Non, sans eux, avant, avec mes filles.
0: Ah oui, bon ben voilà. Vous y êtes allé une première
2: génération, ouais.
0: Vous y êtes allé une première fois en éclair, vous êtes dit oh non, c'est génial, faut que j'y retourne.
2: Ah ouais, c'est très très bien. Ouais.
0: Bon, Francis, pour savoir si vous allez prendre ses places ou pas, on va tourner la roue pour savoir à quel jeu vous allez participer.
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0: Francis, trois questions, il me faut deux bonnes réponses pour valider ce cadeau.
2: D'accord.
0: Allez, première question. Francis, je suis sûr que vous avez suivi la Coupe du Monde de foot. Qui a gagné cette Coupe du Monde 2026 ?
2: L'Espagne.
0: Si, vamos a la playa, si, les Espagnols.
2: Oui, ils l'ont mérité.
0: Oui, face aux Argentins, on se souvient de 2022. Hein.
2: Oui.
0: Voilà. Bonne réponse pour vous. Dernière réponse. Si Francis, je multiplie votre numéro de téléphone, quel est le résultat que j'obtiendrai ? Si je multiplie chaque chiffre de votre numéro de téléphone, combien j'obtiendrai ?
2: Oh putain. Oh là là.
0: Vous prenez chaque numéro de téléphone et vous les multipliez. Quel chiffre j'obtiendrai ?
2: J'ai 3 heures pour répondre.
0: Non, mais la question est assez évidente.
2: Oh, ah bon ?
0: Oui. Prenez le premier numéro de votre téléphone.
2: Oui.
0: Oui, c'est quoi ?
2: 5 ? 0 ?
0: Oui.
2: Ah non, 0, oui, d'accord.
0: Alors, quelle est votre réponse ?
2: 0.
0: Eh bien voilà, c'est gagné ! Et oui, votre numéro de téléphone, ça peut être 05 06 92 26 24. Eh bien, oui. C'est pareil, vous le multipliez par 0, ça fera la tête à Toto, donc 0. Francis, félicitations.
2: Oh, mais merci beaucoup, c'est très dur, j'ai beaucoup transpiré.
0: Oh là là, mince, j'ai fait monter le mercure chez vous à Usain.
2: Oui.
0: Bon, Francis, vous allez pouvoir vous rafraîchir aux Audassons avec Théo, Noah et Lucas, ce sont vos petits-enfants. Et vous avez bien raison, vous allez bien profiter.
2: Et je vous remercie tous, et puis à la prochaine fois, oui.
0: À la prochaine, Francis, et bonne commission.
2: Oui, merci. Je raccroche.
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0: Et c'était Alain Souchon pour clôturer cette heure. C'était l'amour à la machine.
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0: Et on passe la fin de journée ensemble. Il est 18h. On s'informe avec vous, Juliette Mély.
2: Le parquet de Pau l'a décrit comme un prédateur numérique dangereux. Le tribunal de Pau l'a condamné à 3 ans de prison. L'homme, âgé de 57 ans, un palois, un père de famille, avait des images pédopornographiques sur son ordinateur. Il a publié des annonces aussi pour avoir des relations sexuelles avec des filles mineures et proposait ses services pour garder des fillettes, ce qu'il a nié. Et pendant l'audience, Juliette Gloria, il a livré des explications décousues et inquiétantes.
3: Oui, inquiétante car il ne reconnaît pas son attirance sexuelle pour les mineurs. Pourtant, les 3 annonces qu'il publie en l'espace de 6 mois ne trompent pas. Je cite « Cherche rencontre pour des plans cul avec une mère et sa fille de 15 ans max pour de longs moments de plaisir et de pur sexe sans limite et sans tabou. C'était des pulsions car j'étais en dépression, tente de justifier sans conviction le père de famille à la barre. Et cette annonce pour le babysitting de fillette, l'interroge le tribunal. J'avais un fils et je voulais savoir si j'étais capable de m'occuper d'une fille. » Réponse déconcertante et aucune remise en question pour ce récidiviste qui avait pourtant interdiction d'être en contact avec des mineurs, ce qui ne manquera pas d'agacer le parquet. Il ment et ne croit même pas ses propres mensonges. Et que se passera-t-il si un jour il a un enfant de 5 ans entre les mains, s'inquiète le procureur qu'on a vu se prendre longuement la tête dans les mains pendant l'audience. Des faits qui ont fait réagir tout le monde dans la salle, sauf le principal concerné, apathique du début à la fin du procès.
2: Il a aussi été condamné à une obligation de soins et un suivi judiciaire pendant 6 ans, mais aussi à l'interdiction à vie de travailler avec des mineurs. Pour protéger toutes les victimes de violences sexuelles, une mobilisation est prévue tout à l'heure à 19h devant le tribunal de Tarbes. Les organisateurs réclament une loi intégrale, c'est-à-dire donner plus de moyens pour juger, mais aussi pour prévenir, sensibiliser dans les écoles, contrôler les sites pornographiques par exemple.
0: Le nuage de fumée près de Barège est impressionnant, mais le maire veut rassurer.
2: Un hélicoptère fait en ce moment des largages d'eau pour éteindre le feu de forêt au niveau du massif de la Glaire. Il a déjà parcouru 100 hectares en 10 jours seulement. Mais les habitants n'ont pas à s'inquiéter, dit le maire Pascal Arribet.
4: L'incendie, vraiment, c'est à l'extérieur de la commune, donc c'est vrai qu'on n'a pas sur le village même. Après, tout le monde me pose des questions, mais je réponds que le feu est on va dire, sous contrôle du ZIS, on sait. Après, c'est vrai que quand on s'en est fumé, c'est un peu désagréable. Quand ils arrivent sur le village, c'est un peu désagréable.
3: L'odeur de la fumée ?
4: L'odeur de la fumée, oui.
3: Parce qu'on la sent vraiment dans tout le village ?
4: Oh oui, puis c'est descendu même jusqu'à Luz, 7 km d'ici. Hein. C'est des résineux, des rhododendrons, il y a un peu toute la végétation, donc ça fait beaucoup de fumée, ouais. Il y a beaucoup de pierres, les pierres chauffent, donc c'est vrai que ça reprend un petit peu. Il y a des fumerolles qui reprennent, mais c'est embêtant. Il y a le foyer le plus important, il est plus dans le massif de la Glaire, après l'Urtès, ce qu'on appelle l'Urtès, et c'est impressionnant, oui, parce que c'est un nuage de fumée, quoi. Donc, après, les pompiers mettent tout en œuvre pour essayer de les éradiquer, hein.
2: Hier, 2 hélicoptères ont déjà fait des largages d'eau, mais ça n'a pas suffi. Françoise Coquet, productrice historique de Michel Drucker, est décédée d'une longue maladie. Elle avait 83 ans. C'était elle qui était derrière les émissions phares Vivement Dimanche ou encore Champs-Élysées dans les années 80. Un semi-remorque entre Mont et Lac s'est renversé ce matin sur la départementale 31. Il transportait des palettes de ciment. La circulation a été alternée le temps de l'intervention des secours.
0: Les urgences de la polyclinique de Navarre à Pau doivent rouvrir demain matin après 2 jours de fermeture.
2: Sauf en cas de nouvel arrêt maladie, parce que les nombreuses interruptions du service à la polyclinique, 5 en 40 jours, s'expliquent par les arrêts maladie des médecins urgentistes. Ils sont 5 à se relayer. Et en conséquence, les urgences ouvrent en dents de scie. Alain Guinamant, directeur départemental de l'ARS, l'agence régionale de santé.
5: Les fermetures de ces dernières semaines sont liées effectivement à l'arrêt que la direction de la polyclinique ne parvient pas à remplacer, l'arrêt d'un médecin. Et donc dès lors qu'il n'y a pas de médecin urgentiste aux urgences, les urgences ne peuvent pas fonctionner. Certains médecins qui devaient prendre leur poste, finalement ne prennent pas leur poste. Et dès lors qu'ils sont en arrêt, les urgences ne peuvent pas fonctionner, donc elles restent fermées. C'est vrai que la clinique de Navarre, dans le cadre de son plan de restructuration, là, avait indiqué, concernant les urgences, qu'il souhaitait mettre fin au salariat qui concernait les médecins urgentistes. Et donc, cette mesure a certainement à voir avec les difficultés de fonctionnement actuelles des urgences de Navarre. Aujourd'hui, leur projet, c'est de reconstituer une équipe sur la base d'un fonctionnement libéral. Mais donc, on a demandé à la clinique de tout mettre en œuvre pour que leurs urgences puissent fonctionner de façon continue. Force est de constater depuis maintenant plusieurs semaines qu'ils n'y parviennent pas.
2: La polyclinique Pau-Pyrénées est en plein plan social. Au départ, elle avait annoncé la fermeture pure et simple du service et semble maintenant se diriger vers une ouverture des urgences uniquement la journée. Tout cela est encore en négociation. Les obus du canon César resteront fabriqués aux forges de Tarbes. C'est ce qui est ressorti de la réunion entre le maire de Tarbes, Pascal Clavry, et le ministère des Armées à Paris. Pascal Clavry se dit satisfait de cette rencontre. Les forges de Tarbes sont à vendre, annonce faite en avril par le groupe Europlasma. L'acétamipride, ce pesticide très contesté, a fait un pas de plus pour sa légalisation. Ce produit très toxique est réclamé par les agriculteurs de betteraves et de noisettes notamment, des filières en difficulté. Le gouvernement a décidé de ne pas se positionner après une réunion à Matignon pour laisser les députés trancher ce soir dans le cadre de la loi urgence agricole et demain par les sénateurs.
0: Fini les vacances pour nos rugbymen palois.
2: Oui, la section paloise a repris l'entraînement aujourd'hui. Elle se prépare pour deux matchs le mois prochain, le 21 août à Vannes puis à Bordeaux, avant que la saison ne redémarre le 5 septembre à Montpellier. Hugo, c'est du beau temps que je vois place Clémenceau.
0: Oui, effectivement, vous n'êtes pas trompé de monture, Juliette Ménis, c'est exact. Le ciel est bleu aujourd'hui, pas que sur la place Clémenceau, un peu partout dans le Béarn et la Bigorre, avec des températures qui sont en comprise entre 31 et 34 degrés pour aujourd'hui. Demain, eh bien écoutez, ça va être pareil, pas le signe d'un nuage annoncé par Météo France, du moins pour la journée, avec des températures là aussi qui vont être comprises entre 31 et 34 degrés. Merci beaucoup Juliette.
2: Merci à vous.
0: Et bonne soirée.
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0: Les Stones avec Start Me Up, ça nous met dans une bonne énergie.
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0: Oui, nous sommes le lundi après-midi, nous sommes le lundi 20 juillet et on espère que tout va bien pour vous, que vous avez passé surtout un bon week-end. Est-ce que certains d'entre vous sont allés faire la fête à Bayonne par hasard? Bon, en tout cas, bon courage à vous, si c'est le cas, parce que ça doit peut-être un petit peu plus piquer ce lundi. La journée doit être un peu plus longue. Nous, on est là pour vous simplifier les choses, alors on se pose pas 10 000 questions et on profite avec le dernier titre de Zazie, ça s'appelle « Peu importe ».

0: Le dernier titre de Zazie est la première fois qu'il est sorti, on l'a écouté ensemble.
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0: Et on vous accompagne avec des histoires qui viennent de chez nous. Richard Lacazette, notre Stéphane Bern à nous de Navarinx, est là aujourd'hui pour nous raconter l'histoire du Béarn. Et cette fois-ci, nous nous plongeons dans un système juridique.
2: Le Béarn perd son grand vainqueur de la croisade, mais le pays continue d'avancer. Mais cela, c'est une autre histoire. Telle fut la dernière phrase de la dernière chronique. Et oui, Gaston IV le Croisé n'est plus. Mais sa famille perdure, ainsi que la terre du Béarn. Henri IV dira plus tard « J'offre la France au Béarn et non le Béarn à la France ». Quelle magnifique phrase, n'est-ce pas? Cela fait certes un peu chauvin, mais à titre personnel, je l'aime beaucoup. Tout cela pour lancer le sujet d'aujourd'hui, l'avancée de notre système juridique. Vous devez savoir que le Béarn a innové dans son système de loi. Peu de monde le sait, mais on aurait dû garder l'héritage de nos ancêtres. On va essayer de dépiauter tout ça, et on va essayer de le comprendre. Le Béarn est une vicomté. Donc, vous avez en haut de l'affiche le vicomte, ou la vicomtesse, car chez nous, les femmes ont accès au pouvoir. Ensuite, second point, le vicomte ou la vicomtesse ne règne pas seul. Ils sont soutenus et conseillés par des assemblées. La première, la Cour suprême, ou corps major en béarnais, composé de barons, d'évêques et de nobles du pays.
3: Un blason, c'est un noble.
4: Je ne le savais point.
2: Et plus tard se rajoutera la Cor delas communitat, alias la Cour des communautés, composée de notables qui représentent des villages entiers. Ce triangle de gestion a besoin d'un ciment pour lier le tout. Ce sont les lois béarnaises que l'on nomme les forts et coutumes de Béarn. On peut parler ici de presque constitution. C'est une avancée majeure par rapport à nos voisins. Anecdote intéressante. Malgré que le Béarn ait perdu son indépendance avec le fameux Louis XIII en 1620, les rois de France devront toujours jurer de respecter les forts et coutumes de Béarn. On raconte même que le roi Soleil Louis XIV, qui voulait tout gérer jusqu'à la nature elle-même, avec le style des jardins à la française, a dû lui aussi prêter serment de respecter nos forts. C'est pas bon ça? Et tout cela disparaîtra à la Révolution française. L'histoire béarnaise continue, mais ça, c'est une autre histoire.
0: Et encore merci beaucoup Richard Lacazette pour ces très beaux épisodes et la vulgarisation de notre histoire. On le retient vachement plus facilement grâce à vous et grâce aux équipes techniques d'ici Béarn Bigorre. Demain, encore un rendez-vous avec vous pour découvrir cette fois-ci notre histoire avec le Béarn. Mais on va mettre, disons, on va se décaler un peu plus, on va faire un pas de côté pour découvrir les chemins de Saint-Jacques de Compostelle. Vous voulez découvrir leurs origines? Alors rendez-vous demain à peu près la même heure sur la même radio, ça c'est sûr. Ici Béarn Bigorre. Allez, retour en musique avec Image Corps à Corps. Et ensuite, ça sera une très belle chanson avec le groupe Chicago, If You Leave Me Now, sur Ici Béarn Bigorre.

0: Qu'est-ce qu'elle est belle cette chanson, tout en douceur pour vous accompagner dans votre après-midi. C'était le groupe Chicago avec If You Leave Me Now sur Ici Béarn Bigorre. On marque une toute petite pause et on remet avec Benjamin Biolay, Écran Total.
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0: Benjamin Biolay pour vous accompagner tout en douceur sur cet après-midi, 18h29. C'était Écran Total.
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0: Et juste pour vous dire, avant de retrouver le journal du Tour de France, que demain, dans quelques jours, du 21 au 26 juillet, le Haras de Tarbes va vous accueillir pour des spectacles équestres, avec des animations et un village, avec de quoi profiter en famille. Et bonne nouvelle, l'accès à ce village est complètement gratuit. En plus, nous serons en direct jeudi et vendredi à partir de 16h pour une soirée festive. On vous en parle un peu plus tard. Juste avant ça, c'est le journal du Tour de France sur ICI Berne-Bigorre. Vous le savez, nous sommes la radio officielle.
2: Vers une vaccination obligatoire des soignants contre la grippe. Dans un avis très attendu, la Haute Autorité de Santé se dit aujourd'hui favorable à cette injection annuelle, avec une priorité accordée aux professionnels en contact avec des personnes âgées, à commencer donc par les EHPAD, Anne-Laure Danier.
3: Oui, l'autorité sanitaire veut protéger une population durement frappée par la grippe. L'an dernier, l'épidémie a fait plus de 17 000 morts, essentiellement des personnes de plus de 65 ans. Et c'est dans les EHPAD et les unités de soins de longue durée que la grippe fait le plus de dégâts, alors que les personnes âgées y sont très largement vaccinées à près de 83%. C'est donc là, en priorité, que la Haute Autorité de Santé recommande au gouvernement d'obliger tout le personnel, médecins, infirmiers, aides-soignants, à se faire vacciner contre la grippe. Dans les autres structures, les hôpitaux, les cliniques, les cabinets en ville ou les centres médico-sociaux, partout où le personnel est en contact avec des personnes âgées, l'obligation se mettra progressivement en place en 3 ans maximum pour leur laisser le temps de s'organiser et de faire accepter la mesure au personnel, ce qui ne sera pas toujours facile. Le taux de vaccination contre la grippe est très faible chez les soignants, 20% seulement dans les hôpitaux et 21% dans les EHPAD.
2: Et pour entrer en vigueur, cette vaccination obligatoire devra encore faire l'objet d'un décret en Conseil d'État. Près de 400 pompiers luttent toujours contre les flammes dans le Var, attisées par le vent et les chaleurs persistantes. Le feu a déjà parcouru 200 hectares, détruit 4 maisons et 15 véhicules. Le préfet du département évoque une maîtrise relative du brasier. Ça brûle aussi en Haute-Corse, plus de 500 hectares parcourus, notamment au nord de Corté, dans une zone escarpée et très difficile d'accès. 6 départements du pourtour méditerranéen sont toujours en vigilance orange canicule. Ce soir, vous retrouvez un dossier complet sur ici.fr. Le gouvernement toujours divisé sur la loi d'urgence agricole. Pas d'annonce à la sortie d'une réunion à Matignon cet après-midi avant donc le vote solennel du texte prévu ce soir à 21h30. Un projet de loi controversé sur le stockage de l'eau, mais plus encore sur le retour de l'acétamipride, un produit de la famille des néonicotinoïdes. Édouard Marguier.
4: Malgré les demandes répétées de plusieurs filières agricoles et notamment celle des noisettes, Sébastien Lecornu ne voulait pas rouvrir le débat sur le retour de ce puissant insecticide interdit en France depuis 8 ans, mais toujours autorisé ailleurs en Europe. Le Premier ministre garde en mémoire la tentative du sénateur Laurent Duplomb l'été dernier, la pétition qui a recueilli la signature de plus de 2 millions d'opposants et la censure du Conseil constitutionnel. Mais le même sénateur LR est revenu à la charge en ajoutant dans ce projet de loi d'urgence agricole la réautorisation de l'acétamipride, une molécule de la famille des néonicotinoïdes, ces produits dits tueurs d'abeilles. La ministre de la Transition écologique refuse ce retour, ce qui n'est pas le cas de sa collègue à l'agriculture, Annie Genevard, qui appelle les députés à voter ce texte. Elle souligne que des garde-fous ont été ajoutés en commission mixte paritaire. Ça ne concernera que la filière noisette et l'ANSES, l'Agence de sécurité sanitaire, aura le dernier mot.
2: Et une manifestation des opposants au texte se déroule depuis maintenant une demi-heure sur l'esplanade des Invalides, à 2 pas de l'Assemblée nationale. Il souhaite renouer les liens entre le Royaume-Uni et l'Union européenne. L'ancien maire de Manchester, Andy Burnham, est officiellement nommé Premier ministre britannique. À 56 ans, le travailliste succède à Keir Starmer. Et il a reçu cet après-midi les félicitations du président français Emmanuel Macron. Deuxième journée de repos aujourd'hui sur le Tour de France avant d'attaquer la dernière semaine de course. Une respiration bienvenue pour le jeune prodige français Paul Sexas, arrivé hier sur ses terres en Haute-Savoie, tout proche de la maison de ses grands-parents. Et même s'il a dû céder son maillot blanc de meilleur jeune, il est toujours en lice pour un podium avec derrière lui un public conquis, Anthony Rimbaud.
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0: pour les jeux de mots défilent sur les innombrables pancartes à la gloire de la nouvelle star du peloton. Mais entre tous ces surnoms, pour les spectateurs non initiés qui découvrent le phénomène cet été, il y a de quoi perdre un peu les pédales.
1: C'est Sexas.
0: Paul Sexas, à quelques approximations près, est en train de se faire un nom en lettres capitales sur ce Tour de France. Et toutes les générations succombent à la Sexas Mania. Célestin, 14 ans, est au bord du parcours avec un grand drapeau bleu-blanc-rouge.
2: Ça fait tellement longtemps qu'on n'a pas eu un grand champion qui pourrait gagner le Tour de France un jour. C'est bien quand même.
3: C'est la journée de Paul Sexas.
0: Même si hier ce n'était pas la journée de Paul Sexas qui a perdu le maillot blanc du meilleur jeune, le cycliste de 19 ans reste satisfait de sa deuxième semaine sur le Tour.
4: J'ai réussi à rester solide pour l'instant, j'espère que ce sera aussi bien sur la troisième semaine.
0: Une troisième semaine où tout est possible. L'abandon sur chute hier du Danois Jonas Vingegaard rebat les cartes. Paul Sexas, quatrième du classement général, est plus que jamais en course pour le podium et peut compter sur ses supporters, chaque jour plus nombreux sur le bord des routes, pour l'encourager à s'en casser la voix.
5: Allez, Paul !
6: Avec au programme demain un contre-la-montre en individuel.
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8: Et merci beaucoup Valentin Bertrand pour les informations. On retrouvera demain le journal du Tour avec l'arrivée que nous vivrons ensemble, bien évidemment, sur Ici Béarn Bigorre. Laissez-moi vous parler du coup de Equestria et cet événement où on vous donne rendez-vous en direct jeudi et vendredi à partir de 16h avec une soirée concert le vendredi soir organisée par votre radio. On a aussi des messages qui arrivent sur notre répondeur d'Ici Béarn Bigorre. On en écoute un.
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8: Et merci à vous de nous laisser un joli message comme celui-ci. Le répondeur pour laisser votre message, c'est le 05 59 98 30 60.
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8: Glenn Frey dans votre après-midi de It Is On.

0: Il est 18h40 dans votre voiture ou dans votre cuisine. C'est Glenfrey de Artisan.
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0: Johan Rock, ce soir, vous nous emmenez dans les coulisses d'une série culte que rediffuse chaque jour la chaîne RMC Life.
2: Cet été, c'est le 250e anniversaire de l'indépendance des États-Unis. L'occasion pour le youtubeur Benjamin Brio, alias Nota Bene, de partir à la conquête de l'Ouest.
3: C'est ma première fois aux États-Unis et s'il y a une figure emblématique de l'Amérique, en tout cas telle que je l'imagine, c'est celle du cow-boy. Et c'est pour ça que je suis ici aujourd'hui à Fort Worth au Texas.
2: Depuis 12 ans maintenant, Nota Bene déconstruit dans ses vidéos YouTube les idées reçues qu'on a, vous et moi, sur tout un tas de trucs. Cet été, pour France 5, il s'attaque au mythe du cow-boy, archétype même du héros viril, made in America, bottes, Stetson vissé sur la tête, colt à la ceinture. Ce gars-là a-t-il vraiment existé, comme les westerns nous l'ont toujours montré au cinéma? Pour réaliser ce documentaire, c'est la première fois que le jeune homme posait le pied sur le sol américain. Et dès son arrivée, la réalité l'a pour le moins déstabilisé.
4: Ça a été un peu particulier. Il y a à la fois ces grands espaces qu'on imagine et qui sont absolument fabuleux, et en même temps des grands espaces qui sont pas forcément accessibles. Tout est clôturé. Donc on a été un petit peu surpris avec l'équipe là-bas d'avoir du mal en fait à rentrer dans les terres pour aller se perdre dans les paysages, puisque c'est des propriétés privées. Et il existe des ranchers qui nous permettaient de rentrer sur leurs propriétés et là, de profiter un petit peu plus de cette nature sauvage qu'on peut trouver aux États-Unis.
2: C'est une véritable enquête journalistique qu'a menée Nota Bene tout au long de ce documentaire. Au cours de son périple, il a croisé le chemin de cow-boys, des vrais, pas ceux qui les incarnent sur grand écran pour Hollywood. Il a donné aussi la parole aux historiens qui racontent comment les récits et les mythologies se créent pour finir par se substituer à la réalité. À l'issue de ce long voyage dans l'Ouest américain, je lui ai demandé quelle avait été la rencontre qui l'a le plus marqué.
4: Je veux dire que celle qui m'a peut-être le plus marqué, c'était celle avec Jason Baldes, qui est représentant de la communauté Shoshone. C'est quelqu'un qui œuvre depuis des années maintenant pour réintroduire le bison sur les terres de sa tribu. Et c'est vrai que c'était assez touchant d'écouter son histoire et de pouvoir marcher, je vais pas dire au milieu des bisons, mais juste à côté, parce qu'on avait quand même un peu peur. Un bison, c'est pas un petit animal. Donc, c'était assez impressionnant.
2: Un voyage dans le temps à travers les plaines du Grand Ouest américain. Un documentaire de la case du siècle de France 5 intitulé « On les appelle cow-boys ». À voir cet été sur la plateforme France.tv.
0: Merci beaucoup, Johan Rock. On vous retrouve demain là aussi pour connaître le programme sur notre petite télé. Taxi Girl, cherchez le garçon pour vous accompagner dans votre fin de journée.

0: Taxi Girl, cherchez le garçon.
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0: On rentre ensemble et on vous parle de l'Asco 4 qui continue de faire voyager les visiteurs au temps des premiers artistes. Direction Montignon-Lascaux en Dordogne pour retrouver cette aventure exceptionnelle tout l'été sur votre radio Ici Béarn Bigorre avec Clément Leblond. Évoquons aujourd'hui l'organisation préparatoire des artistes préhistoriques.
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2: Lascaux, ce n'est pas que ce que l'on voit quand on rentre dedans. Il y a aussi, certainement pour ces homo sapiens préhistoriques, beaucoup de préparation en amont, puisqu'il va falloir déjà observer les parois de la grotte, puisque ces artistes étaient opportunistes, ils ont vraiment observé les parois et ils ont utilisé chaque relief à bon escient pour faire ressortir des détails anatomiques sur les animaux ou encore pour créer des paysages. Il va falloir aussi préparer les pigments, la couleur. Pour ce faire, ces chasseurs, cueilleurs, récolteurs vont se promener dans la vallée et récolter des pigments. Ces pigments, une fois récoltés, ils vont venir les moudre avec un système de mortier et ça leur crée leur peinture. D'ailleurs, au fond de cette grotte de Lascaux, on a retrouvé un stock de pigments camouflés sous de l'argile. Alors on ne sait pas si c'est de l'argile qui s'est installée naturellement ensuite ou s'ils l'avaient, eux, caché sous l'argile. Mais dans ce stock de pigments, il y a de quoi repeindre facilement deux fois Lascaux. Donc il y avait un vrai stock ici de pigments. Il faut aussi préparer les outils, des pinceaux, des pochoirs. Donc tout ça aussi, c'est quelque chose qu'on va pas venir faire dans la grotte, qu'on va venir faire à l'extérieur. Il va falloir aussi tailler du silex, puisqu'il y a un aspect de Lascaux gravé. Donc on a retrouvé une quinzaine de silex émoussés. Donc vraiment l'outil utilisé pour venir graver ces parois. On va aussi devoir préparer la lumière, 138 lampes à graisse ici à Lascaux. Alors je pense qu'elles n'étaient pas toutes utilisées en même temps, hein, mais que ça permettait vraiment un vrai roulement. Lascaux, c'est pas l'œuvre, je pense, d'un seul artiste. En tout cas, sur le moment où Lascaux est peinte, il faut être au moins deux à trois personnes. La personne qui va appliquer les pigments sur les parois, aussi peut-être la personne qui va tenir des lampes à hauteur d'artiste, et surtout un artiste ou un autre membre du groupe sur le sol, qui observe, qui prend de la distance, puisque ici, nos artistes ont utilisé de l'anamorphose. Les animaux, si on se trouve à hauteur de peintre, ne sont pas du tout aussi bien proportionnés qu'à hauteur de contemplation et de visiteurs.
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0: Merci beaucoup Clément Leblond, rendez-vous demain pour un tout nouvel épisode. Passons du côté du slam avec Manon Lisa qui nous interprète cette chanson à 18h50, c'est le Petit Pêcheur.

0: C'était Manon Lisa avec Le Petit Pêcheur. La suite, c'est Michel Polnareff. Goodbye Marilou.
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0: Au revoir Marilou.
1: Au revoir.
0: Qu'est-ce qu'il y a bien cette chanson? C'était Michel Polnareff.
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0: Merci d'avoir été avec nous. Il est 19h. On passe aux infos avec vous, Valentin Bertrand. C'est à vous.
5: Le ballet des Canadairs se poursuit dans le Var où les pompiers bataillent toujours contre les reprises de feu. L'incendie parti hier des Arcs et de Tarado dans l'arrière-pays de Saint-Tropez n'est toujours pas fixé. 200 hectares ont été parcourus par les flammes, 11 maisons touchées dont 4 totalement détruites. Mathilde Vinceneux, vous avez passé la journée aux côtés des habitants impuissants venus constater les dégâts.
6: Sur les hauteurs de la commune des Arcs, près de la Pinède carbonisée, Jean-Marc fait le tour de sa maison. Une partie de sa toiture s'est effondrée. Il a été surpris par une boule de feu hier soir, alors qu'il fuyait avec son camping-car.
7: Une boule de feu qui a embrasé la terrasse couverte. Et donc ensuite, le bel feu a dû traverser la maison, parce que toutes les vitres ont claqué, et tous les plafonds sont noirs. La plupart des appareils électroménagers ont fondu. Tout a volé. Hein. Donc la maison est inhabitable. Je n'ai plus d'eau, plus d'électricité.
6: Ce soir, il sera hébergé à l'hôtel. Quelques maisons plus loin, Jonathan asperge avec un tuyau les cendres encore fumantes de son abri de jardin pour aider les pompiers.
8: Ils ont dû arroser vraiment les trucs qui avaient déjà pris feu en fait. Parce que ça pouvait repartir avec une petite brise. Avec des grosses bûches comme ça, là, que fumaient tout à l'heure un peu. Donc ça fait 3 fois que je remets un coup dessus. Pour être sûr.
6: Certains habitants quittent les lieux, mais Agnès veut rester chez elle. Sa maison est recouverte de poudre rouge, du retardant largué par les airs.
9: Je reste là en surveillance, je fais du nettoyage. On sent la fumée dans la maison, on sentait la fumée encore, jusque même là encore ce matin.
6: Devant le balai des hélicoptères, Johan est inquiet, il a dû évacuer cette nuit.
10: Mais la voiture est toujours chargée avec les affaires.
6: Vous êtes prêt à repartir?
10: Ouais, au cas où, on sait jamais.
6: Pour traquer les reprises de feu, les pompiers font aussi voler des drones pour repérer les points chauds à noyer dans la Pinède.
5: Et ça brûle aussi dans les Hautes-Alpes, à l'Argentière, la BC au sud de Briançon. En Haute-Corse, 2 foyers donnent toujours du fil à retordre aux pompiers dans les hauteurs escarpées. Et au pied du pic du Midi, 2 hélicoptères bombardiers d'eau sont maintenant en action. Voilà pour les principaux points chauds ce soir. Ils rendent tous un peu plus cette année historique sur le front des incendies, avec près de 40 000 hectares parcourus par le feu, selon le bilan dressé par le ministre de l'Intérieur, Laurent Nunez. Pour ou contre la loi d'urgence agricole, l'issue du vote solennel prévu ce soir à l'Assemblée est plus qu'incertaine, tant le texte divise. Parmi les mesures les plus controversées, le retour de 2 pesticides interdits de la famille des néonicotinoïdes, et notamment l'acétamipride. Une manifestation des opposants au texte a débuté il y a 1 heure sur l'esplanade des Invalides à Paris. Un débat qui clive, mais pour Jérémy Jenson, le président de la FNSEA de Meurthe-et-Moselle, le problème vient surtout de l'absence d'alternative à ces produits.
11: Il ne faut pas croire qu'on est des acheteurs et des gens drogués aux pesticides. En fait, nous, ce qu'on veut, c'est avoir une solution technique viable. Et si demain, on nous propose des solutions techniques viables qui ont moins d'impact sur l'environnement, on les saisira très rapidement. Je comprends qu'on en a besoin. Je comprends aussi que les consommateurs en ont besoin, parce que l'acétamipride, c'est un produit qui est très décrit, mais il y a une chose qui est faite avec, par exemple, c'est les noisettes. Si on n'a pas ça, on ne peut pas produire de noisettes. Or, un des produits phares des Français, c'est le Nutella. J'ai pas vu des consommations de Nutella baisser, alors qu'on sait que tous les noisettes, c'est fait avec ce produit-là. Donc, en fait, il y a une espèce de dichotomie entre une peur des pesticides, et après, on achète des produits qui viennent que de cette façon de produire. Donc, voilà, il faut de la cohérence, et c'est ce qu'on réclame un peu dans notre façon de produire.
5: Et après l'examen des députés ce soir, un autre vote est prévu demain au Sénat. La Haute Autorité de Santé se prononce pour la vaccination obligatoire des soignants contre la grippe, avec une priorité donnée aux agents des EHPAD. L'hiver dernier, la grippe a causé près de 13 000 décès et mis en tension les hôpitaux français. Les vacances à nouveau contraintes par le budget essence. Après le gasoil, l'essence repasse à son tour au-dessus des 2 euros le litre, conséquence de la reprise des combats entre les États-Unis et l'Iran autour du détroit d'Ormuz. Face à ce rebond, les camping-caristes sont obligés de s'adapter, comme vous l'avez constaté dans la Somme, Théo Metton-Régimbault.
12: C'est l'idéal pour partir, on a tout sous la main.
13: Joël et Nicolas nous ouvrent leur camping-car.
12: La chambre et puis le petit salon.
13: Ils consomment plus de 10 litres au 100.
14: Alors c'est un diesel. Hein. Avant, on avait pour 110 euros le plein. Aujourd'hui, on arrive à 180.
13: Alors il faut faire quelques économies.
12: C'est vrai qu'on fait plus la cuisine soi-même.
14: Oui, bien sûr. Hein. un petit peu moins de resto.
13: Le couple de retraités regarde avec attention les prix.
14: Les prochains. Un jour, on va repartir. Hein. De toute façon, on ne va pas le laisser dans la cour non plus. Hein. Alors donc, on va un petit peu moins loin.
13: Et il reste un peu plus longtemps dans leur lieu de vacances. Jean-Yves roule aussi au gasoil. Lui, il a d'autres solutions.
1: Alors, pour le départ, c'est simple. Hein. Comme j'habite juste à la frontière belge, je vais faire le plein en Belgique. Je l'ai eu à 1,80. Une fois qu'on a fait 650 km, ben, on est obligé de refaire le plein. Mais là, le dernier plein que j'ai fait en France, il est à 12,09.
13: Une fois installé, il utilise son vélo pour toutes les courses. Mais l'ultime solution pour tous les camping-caristes pour faire des économies...
12: J'ai une application pour le gasoil et l'essence et on regarde où est-ce qu'il est le moins cher.
13: Et rester à l'affût des opérations prix coûtant faites par certaines enseignes.
5: Et sur la route du Tour de France après le repos, aujourd'hui un contre-la-montre, un individuel demain en Haute-Savoie, entre Évian et Thonon-les-Bains.
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15: Bonsoir à tous. Les stars des années 80 ne prennent pas de vacances, elles sont toujours en vadrouille, enfin surtout dans notre mémoire. Hein. Et ce soir, une fois de plus, on va les réveiller jusqu'à 20h. C'est parti pour une heure d'anecdotes, de souvenirs, de sourires. Ça commence comme ça.

0: Collins, c'était Two Hearts.
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0: 1988, c'est une année très sympa pour Phil Collins. Hein. Il décroche le rôle principal du film Buster sur l'histoire du casse du siècle en Angleterre, l'attaque du train postal, Glasgow, Londres. Il compose deux titres pour la BO, A Groovy Kind of Love et ce Two Hearts que l'on vient d'écouter. Il aurait dû jouer au loto hein, parce que c'était une belle période de chance. En plus du coup, grâce à ce titre, il remporte deux Grammy Awards. Bon, en même temps, le gros lot, il y a longtemps qu'il le touche. Place à l'amour maintenant. The Power of Love, Huey Lewis.
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0: Rocamadour, c'était Gérard Blanchard. Du rock musette. Fallait y penser, hein. Gérard Blanchard l'a fait en 82. Rocamadour, numéro 1 des ventes, au final 1,7 million d'exemplaires vendus pour ce Tourangeau. En 2018, l'artiste est devenu citoyen d'honneur de la ville Rocamadour. Si vous êtes en vacances dans le Lot, n'hésitez pas à faire un petit détour par là, c'est super joli. Et dans un instant, nous on continue notre balade avec France Gall. Résiste, juste après ça.
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1: C'est un marché des producteurs qui vous attend ce soir en terre bigourdane sur la commune de Puntous dès 18h30 avec au programme la présence de 10 producteurs locaux. Une buvette et une restauration seront sur place avec une animation musicale qui vous sera proposée pour clôturer cette soirée. À la médiathèque André Labarrère de Pau, l'exposition du photographe David Le Déodic intitulée Estive est toujours visible. Amoureux de la montagne, vous serez saisi par les magnifiques clichés du reporter. L'exposition Estive est visible jusqu'au 31 août et l'entrée est gratuite. Enfin, signalons aujourd'hui chez nos voisins gersois le début du festival Jazz in Marciac qui débute ce soir avec un concert à guichet fermé de Sting et qui se terminera le 5 août prochain et ici est partenaire du 48e festival Jazz in Marciac. Et si vous souhaitez nous faire part de vos événements, rendez-vous sur le WhatsApp d'ici Béarn Bigorre.
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0: Michel Berger, les princes des villes.
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0: Pour la suite, j'ai choisi le phénomène de l'été 89, le tube qui va nous faire danser pendant plusieurs semaines. Enfin, danser, disons plutôt se frotter l'un contre l'autre de manière sensuelle. La lambada, bien sûr, elle va réchauffer nos corps. Le groupe Kaoma et la chanteuse Luelva Braz va réaliser un score historique, le plus grand succès de sa maison de disques. 5 millions d'exemplaires vendus dans le monde en quelques mois. Ça vous dit de réessayer ce soir? Enfin, surtout si vous êtes en bonne compagnie. Allez, n'hésitez pas, la lambada.
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0: voulait aller danser, c'était Julien Clerc. 1982, quand vous vendiez 500 000 exemplaires d'un 45 tours, vous receviez un disque d'or. Julien Clerc doit en avoir une sacrée collection dans laquelle se trouve celui de ce titre écrit par le Québécois Luc Plamondon. La suite de votre soirée, c'est encore des histoires et des tubes dès 20h, les essentiels de Décibel avec Émilie Mazoyer. Ce sera après Abba, Fernando, qui arrive tout de suite.
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0: Les essentiels de Décibel. Émilie Mazoyer et Salvatore Adamo.
2: Buonasera, Emilie.
3: Buonasera. Oh là là, bonsoir à toutes et à tous. Bienvenue dans Décibel. Je viens d'une famille sicilienne. Alors, chez moi, chez ma mamie, Rosa, il y a les photos, évidemment, des enfants, des petits-enfants, hein, sur le buffet, comme dans beaucoup de familles italiennes. Mais les Siciliens ont un amour particulier pour Adamo, et donc il y avait aussi une pochette de 45 tours de vous le buffet.
2: Ça me touche beaucoup de l'apprendre, merci.
3: Voilà, à l'entrée. Merci. C'est mon premier contact avec vous, et je me disais, mais il est de notre famille, lui. Eh ben, en fait, c'est tout comme, parce que Salvatore, je me permets de donner votre âge, vous avez 82 ans, vous avez plus de 60 ans de carrière, bien sûr que vous faites partie de la vie de votre public.
2: C'est l'impression que je finis par avoir, et ça me touche, ça me bouleverse d'arriver dans une salle avec les gens qui me saluent par des acclamations et tout. Et c'est devenu un peu mon moteur. Et c'est pour ça que je me dis, mais il faudra bien qu'un jour, malheureusement, j'arrête. Mais comment je vais faire? Comment je vais faire pour arrêter et ne plus avoir cette... Enfin, je l'aurais peut-être différemment, mais ne pas avoir ce contact direct avec le public et sa chaleur. Et encore une fois, en espagnol, il y a un mot qui s'appelle cariño. Cariño, qui veut dire c'est un mélange de sympathie, d'amour, de tendresse. Donc ce cariño, comment pourrais-je m'en passer, quoi?
3: Voilà. Oui. Et ça marche dans les deux sens, nous non plus, on veut pas s'en passer.
2: Oui, mais vous pouvez encore écouter les disques, s'ils existent encore, ou n'importe quelle plateforme. Mais moi, il faut que je regarde mes vieilles vidéos pour vous revoir les plans de public et tout.
3: Alors là, pour le coup, la question ne se pose pas, parce que vous êtes en plein cœur de l'actualité musicale avec un nouvel album, un double album, 25 nouvelles chansons. Cet album qui porte un titre extrêmement poétique, des nèfles et des groseilles, tout comme cette chanson.
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0: très belle chanson pleine de nostalgie qui nous rappelle l'existence de ce fruit. Donc, bah oui, les nèfles, on n'en parle plus. Et alors, ça c'est bien vous. Remarquez qu'un fruit, tel un pantalon pâte d'œuf, peut passer de mode. C'est fou quand même.
1: Ben oui, parce que moi je les ai connus, contrairement à vous, à vos parents. Peut-être que vos parents non plus ne connaissaient pas les nèfles, mais vos grands-parents, bien.
0: C'est sûr, ouais.
1: Et donc, avec l'âge que j'ai, donc, on est passé d'une civilisation à l'autre quand même.
0: Oui.
1: Imagine, jamais on aurait pu penser, quand moi j'avais 20 ans, qu'avec un appareil tout petit en main, vous pouviez parler en direct avec quelqu'un aux antipodes.
0: Et le voir en plus,
1: et
0: en
1: le
0: visio.
1: Voir, et le voir.
0: Ouais, ouais, c'est fou. C'est
1: dingue. Il a fallu s'y faire. Hein, bon.
0: C'est vrai. Et tout comme, alors, vous qui avez débuté dans la musique, alors en n'étant pas du sérail, hein, donc vraiment il a fallu se battre, etc. Aujourd'hui, on peut fabriquer des albums dans sa chambre. Ça aussi, c'est quand même une avancée incroyable et ça enlève pas mal d'obstacles aux jeunes artistes.
1: Oui, c'est vrai que aujourd'hui, si on a du talent, c'est rare qu'on ne puisse pas se faire connaître. Et c'est un bien.
0: Ouais.
1: Parce que moi j'ai connu des artistes avec un immense talent dont malheureusement, on a jamais passer les chansons en radio et tout. Et quand ils venaient me voir, je dis, vous avez du talent, mais que puis-je faire? J'en ai produit l'un et l'autre, dont Gilbert Montagnier.
0: Vous avez lancé Gilbert?
1: Oui, voilà.
0: Mais oui, Gilbert Montagnier, The Fool, c'était vous le producteur.
1: Je t'embrasse, Gilbert.
0: Oh, bisous.
1: Émilie m'a dit que tu lui avais remis un bonjour pour moi.
0: Oui, c'est vrai. Oh là là.
1: Donc, aujourd'hui, si on n'est pas retiré, je ne sais où, au sommet d'une montagne, si des chansons vous viennent en tête et si vous avez une jolie façon de les chanter ou une façon personnelle, je crois qu'aujourd'hui, c'est ce qui compte le plus, la personnalité. J'imagine que vous ne pouvez pas ne pas arriver à enregistrer un premier disque, à trouver une firme de disque.
0: C'est vrai.
1: Et ça, c'est une bonne chose.
0: Alors, ce nouvel album, ce double album, donc, il a une histoire particulière, Salvatore, puisqu'en fait, vous l'avez enregistré, enfin, vous l'avez d'abord écrit et composé, j'allais dire, à la faveur d'une période qui était difficile pour vous. Vous avez eu des gros problèmes de santé qui vous ont cloué, si ce n'est au lit, au moins à la maison.
1: Mm-hmm.
0: Et là, l'inspiration arrive comme une vague et vous écrivez 25 chansons. C'est fou, ça.
1: Attendez, en fait, avant mon problème de santé, qui était un œdème pulmonaire, on avait pratiquement enregistré un album normal.
0: D'accord.
1: De 12-13 chansons.
0: Ok.
1: Et puis, quand j'ai eu le problème, je me suis retrouvé avec un temps où, d'un côté, je devais pas quitter la maison, mais j'avais la possibilité de m'amuser. Et moi, mon hobby, c'est écrire des chansons.
0: C'est ça. C'est pas un travail.
1: Je ne suis toujours pas arrivé à le considérer comme un travail. Ça reste vraiment un plaisir. Je l'ai dit une autre fois, mon grand-père paternel, qui s'appelait Salvatore Adamo aussi, était vanier. Et je me souviens de la patience qu'il avait à tisser, tricoter avec ses tiges. Et moi, j'ai cette patience avec les mots, pour les mettre sur des notes, quoi.
0: D'accord.
1: Donc, je peux être parfois, et ça c'est pas à mon honneur, je peux être avec des gens, disons, avec lesquels je pourrais m'ennuyer un tout petit peu.
0: Ça arrive à des gens très bien.
1: Ça arrive, quoi. Eh bien, moi, je suis en train d'écrire une chanson dans ma tête.
0: C'est pas mal, ça. Et gardez pour vous, si vous avez un premier rendez-vous un peu ennuyeux, mais vous pouvez pas partir, écrivez des chansons dans votre tête, on sait jamais, vous pourriez faire des tubes.
1: Et aujourd'hui, toutes les idées sont bienvenues. Au contraire, plus elles sont originales, plus elles sont acceptées. Ouais.
0: Alors parlons d'originalité. La première chanson que vous avez dévoilée de cet album, Salvatore, et donc des nèfles et des groseilles, c'est une chanson qui s'appelle « Ma belle jeunesse ». Et alors, quelle originalité, quelle idée géniale de s'adresser à votre propre jeunesse et de lui botter un peu les fesses.
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0: ma belle jeunesse.
1: Bon, rendons à César ce qui lui appartient. Dans l'album, sur les 25 chansons, il y a 3 collaborations. Et il y a celle-ci, ma belle jeunesse. C'est un texte, un poème que m'avait envoyé un ami journaliste et poète italien, Sergio D'Amaro, où l'idée de la chanson, l'idée d'invectiver la jeunesse, comme vous le disiez, elle est de lui.
0: D'accord.
1: Après, j'ai développé, j'ai gardé quelques images qui lui appartiennent. Et voilà, il y a 2 autres chansons. Parce que c'est une des premières fois que je collabore.
2: C'est très rare pour vous. Oui, pour celles et ceux qui s'en rendent pas compte, vous écoutez peut-être Salvatore Adamo depuis des années, mais il écrit, il compose normalement tout.
1: Tout, ouais.
2: Et là, on a Sergio D'Amar avec vous pour ce texte.
1: Et il y a un Nicolas Cruz. Et tiens, comme par hasard, ça parle aussi de jeunesse et d'enfance. Lui, dans son bouquin de souvenirs, il y avait une chanson qui disait « Qu'ai-je donc fait de mon enfance ?» Et ça aussi, ça a été un déclencheur.
2: Et la chanson s'appelle comme ça.
1: Oui. Ouais. Et puis, et là je vais vous surprendre, il y a un ancien premier ministre belge, Herman Van Rompuy, qui était aussi président de la Commission européenne, qui m'a envoyé ses mémoires. Et il disait, en substance, vivre comme si tout était important et en même temps, comme si rien ne l'était vraiment. Ça mérite une chanson, ça.
2: Ça mérite une chanson.
1: Voilà, donc je l'ai développée, mais je lui ai attribué, bien sûr, la copaternité du texte. Oui.
2: Des nèfles et des groseilles, c'est un album dans lequel il fait bon se perdre avec tout un tas de surprises. On a par exemple, et ça c'est appréciable par les temps qui courent, la clé du bonheur.

0: que c'est un album, oui, avec de la nostalgie, de la tendresse, de l'amour. Mais il y a aussi beaucoup d'humour. Vous êtes rigolo, Salvatore. Vous aimez rigoler.
1: J'adore l'humour. Parce que c'est une façon de se défendre contre les vicissitudes de la vie, n'est-ce
0: Tout
1: pas
0: Tout à fait, oui, oui, qui sont nombreuses. Mais c'est vrai que comme Jacques Brel, oh, notre grand Jacques Brel, vous avez surnommé le tendre jardinier de l'amour, c'est vrai qu'on a tendance à oublier cette partie-là de vous, des textes hyper malicieux, voilà, rigolos. Il y a ça aussi en vous et dans votre discographie.
1: Eh bien, ça a commencé très tôt, parce qu'en classe, en toute modestie, j'étais bon élève, j'étais pendant longtemps premier de classe, et j'ai retrouvé un bulletin quand j'avais 12 ans où j'ai le maximum dans toutes les matières, zéro en discipline et zéro en tenue, parce que
0: à l'enfer.
1: Oui, ouais, j'aimais bien. Enfin, je suis resté assez espiègle quand on me connaît. Et là, j'aimais bien faire rigoler mes copains, quitte à me faire punir, me faire sortir de la classe, des fois.
0: Mais excellente tactique, parce qu'en étant premier de classe, même en faisant des bêtises, on pouvait pas vraiment s'attaquer à vous. Ça, c'est pas mal du tout, hein.
1: C'était irréfléchi chez moi. Je n'ai pas pensé à cet avantage. Non, c'est vous qui me l'avez dit trop tard.
0: C'est ça. Il y a une question que j'ai envie de vous poser. Si c'est trop indiscret, vous m'envoyez balader. Mais vous qui êtes tellement, tout le temps, élégant, je vous vois toujours en costume, impeccable, magnifique. Je me dis, comment il est chez lui, Salvatore Adamo, quand il est en train de composer? Est-ce que, comme certains, certaines d'entre nous, vous êtes en jogging, sur votre canapé, en train de gratter la guitare? Ou est-ce que, quoi qu'il arrive, pour se mettre à la musique et à votre table de travail, vous avez cette allure incroyable qui vous caractérise depuis le début?
1: Non, non, là, chez moi, je suis... quand je sais que je ne dois pas sortir, je suis en jogging quand même. Et j'aime bien que mon chien Tom me grimpe sur les genoux. Vous savez, Tom, c'est un labrador noir. Et quand on l'a reçu, j'ai appelé un ami, Jean, qui vit à Nice. Et je lui ai dit, voilà, on a enfin trouvé un chien. Il s'appelle Tom. Et directement, il m'a dit, ah oui, parce que tombe la neige.
0: Tombe la neige.
1: Et j'ai poussé la fantaisie jusqu'à chercher sur Internet si un tombe la neige existait. Et je suis tombé sur un Thomas Belaneche, B-E-L-A-N-E-C-H, qui, je crois, est vétérinaire. Donc, voilà.
0: Ça, c'est quand même génial. Allez, hommage à Tom Belaneige.
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1: neige. Quel sens de la propos, là. Bravo, le technicien.
0: Notre réalisatrice Iris, bravo.
1: Merci.
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0: Bon, et on est quand même tous très contents d'apprendre que à certains moments, Salvatore Adamo est en jogging sur son canapé, ça nous décomplexe. Merci, c'est important. Allez, revenons à ce nouvel album. Il y a beaucoup de chansons, évidemment 25, alors je peux pas toutes les passer en revue, on n'a pas le temps, mais certaines, j'aimerais vraiment vous entendre dessus, comme « Des fois ».

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1: Elle est à la fois lumineuse, cette chanson, à la fois le thème n'est pas très joyeux.
2: Mais il est plein d'espoir.
1: Voilà, c'est ça. Mais j'aime ce mélange et je crois aussi que vous n'êtes pas très très fan du premier degré de toute façon et que c'est toujours chouette d'avoir au moins deux niveaux de lecture.
2: Ouais, je suis content que vous en parliez parce que je me suis aperçu que des fois je joue avec le second degré et que quelques personnes le prennent au premier degré, ce qui est ennuyeux parce que dans une chanson qui s'appelle « Elle disait tout le temps je t'aime », j'assumais le rôle d'un gars pas très recommandable.
1: Un peu bas de plafond.
2: Oui, et qui disait « Oui, elle prenait quelques nions à mes sorties de prison ». C'est un personnage que j'aime.
1: Bien sûr.
2: Et j'ai eu des lettres de reproche. Bon, ouais. Comme Émilie vient de le dire, oui, je suis souvent dans le second degré.
1: Évidemment. Cœur cabossé aussi m'a beaucoup marqué sur ce nouvel album.

0: faut chouchouter son petit cœur cabossé.
1: 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Il est rouillé dans son coffre-fort. Il faut lui redonner du ressort.
0: Incroyable cette chanson. Comment elle est arrivée?
1: Bon, ben j'ai... Comme je savais que certaines personnes étaient au courant que j'avais eu des problèmes de ce côté-là, je me suis dit, je vais le traiter avec humour, quoi, pour que la chose n'effraye pas.
0: Exactement. Alors, attention, ne pensez pas que notre cher Salvatore Adamo soit déconnecté des problèmes, voire des maladies de notre monde. Il y a sur cet album une chanson qui s'appelle « Migrant ». C'est une chanson importante, une chanson qu'il faut écouter. Déjà parce que vous savez de quoi vous parlez quand vous parlez.
1: Mes parents étaient des migrants.
0: Bien sûr, ils ont quitté la Sicile dans les années 40 pour venir s'installer en Belgique. Ce qui a été le cas de beaucoup d'Italiens d'ailleurs, hein, qui sont arrivés en Belgique, en France, etc. Donc vous savez ce que c'est, le déracinement. Ils savaient ce que c'était, vos parents.
1: Je sais que quitter son pays est toujours une blessure.
0: C'est pas un mouvement opportuniste. On se dit pas, tiens, on va aller dépouiller les gens d'à côté. Si on peut pas rester chez soi, c'est d'abord une souffrance.
1: Oui, c'est déjà le regard que les gens portent sur vous. À un moment donné, il est paralysant, quoi. Il est paralysant. Ouais. Et en fait, cette chanson, je l'avais envoyée à Morane. Et tout de suite, elle m'avait dit, on doit l'enregistrer avec des amis. Et en effet, c'était mon but d'en faire une chanson collégiale et d'éventuellement verser les bénéfices à une œuvre qui viendrait en aide aux migrants. Elle est partie trop tôt. Puis j'ai essayé, il y a 3 ans, j'ai contacté un autre chanteur dont je savais qu'il était mieux intégré dans le milieu, si je puis dire.
0: Ok.
1: Et puis, j'ai pas eu de nouvelles. Donc, et comme j'ai eu l'impression qu'avec les deux guerres terribles que l'Europe a vécu, là, près de l'Europe, on parlait beaucoup moins des migrants. Donc, je me suis dit, il faut quand même que je l'enregistre moi-même.
0: Elle est sur l'album Migrants.

0: une époque qui parle tellement d'empathie. C'est exactement le mécanisme de cette chanson. Vous vous mettez à la place de l'autre. Ça résout beaucoup de choses, ça, quand on essaye de se mettre à la place des autres.
1: Oui, encore faut-il avoir l'humilité de le faire quand la situation est aussi dramatique que la leur. J'ai eu une petite victoire avec cette chanson. Il y a un restaurant à Bruxelles où je suis allé quelques fois. Et une des dernières fois, le patron est venu vers moi. Il m'a dit, je vous remercie parce que je suis allé vous voir sur scène au Cirque Royal à Bruxelles. Et votre chanson Migrant m'a permis de changer ma façon de les voir. Ça m'a bouleversé. Je dis, au moins, je l'ai écrite pour ça, oui.
0: C'est beau. Ça sert à ça, les chansons aussi. Salvatore, vous qui êtes en gros non-stop en tournée depuis 1962, oui. qui au Japon, qui au Chili, partout en Europe, partout dans le monde, est-ce que justement cette grande histoire d'amour avec le public, qui dure depuis plus de 60 ans, vous a forcé à sacrifier des histoires d'amour à vous, privées, votre vie à vous? Est-ce qu'elle en a pâti de cet amour qui est peut-être plus grand, j'en sais rien, mais avec le public?
1: C'est vrai qu'à un moment donné, ça s'est posé en dilemme, parce que mon épouse est compréhensive, même elle a profité des voyages aussi, elle est venue aussi. Mais les enfants, à un moment donné, j'ai dû déléguer leur éducation à leur maman. Elles ont très bien fait ça, parce que vous savez que j'ai deux fils avec mon épouse et une fille avec une autre femme. Et voilà, quand je revenais, j'avais les bras chargés de cadeaux. Et je croyais que ça me ferait pardonner. Puis à un moment donné, j'ai eu quelques doutes par rapport à l'idée que mes enfants se faisaient de l'amour que j'avais pour eux, qui était immense, mais que je n'avais pas le temps d'exprimer. Maintenant, récemment, on en a parlé, il n'y a pas de malentendu. Ils savent que leur père est un saltimbanque, et même mon fils cadet a pris un peu le relais. Il est dans un groupe anglo-saxon qui s'appelle Fujiya et Miyagi.
0: Oh, waouh!
1: Mon fils aîné, lui, il est pilote, mais il est bassiste aussi dans un groupe. Et ma fille a une voix magnifique. Et peut-être je vais la convaincre de quand même enregistrer un disque seul, parce qu'elle a juste accepté de chanter en duo avec moi il y a une dizaine d'années.
0: Ouais. Et là, il y a la voix de votre petite fille,
1: oui,
0: sur l'album.
1: Lily. Ouais. C'était une chanson grave, ouais, et je voulais une pointe d'innocence. Et moi, je craque quand je l'entends. Et il y a juste quelques notes. Voilà, je ne sais pas si vous allez passer la fin de la chanson pour qu'on l'entende.
0: Ah, alors, je vais laisser les auditrices et les auditeurs découvrir la chanson. Je vous donne le titre, elle s'appelle « Aimer comme on respire ». Mais effectivement, ouais, c'est un moment qui est tellement suspendu, la voix de Lily, que voilà, vous ferez ça après l'émission, faites-nous confiance.
1: Et Lily est entrée dans un groupe aussi à Londres, parce qu'elle vit à Londres, et elle a gagné avec trois copines le concours des groupes de l'école, donc elle est sur les bons rails.

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1: Vous permettez, monsieur ?
2: Oui.
1: C'est une chanson qui a un destin incroyable, Salvatore.
2: Non, mais c'était, encore une fois, c'est dans l'humour, vous voyez, que j'ai reçu une lettre qui m'a quand même amusé, parce que, même si c'est un peu extrême. Qui m'a dit, oui, est-ce que vous saviez que Vous permettez, monsieur, est devenu l'hymne des clubs échangistes ? Parce que Vous permutez, monsieur.
1: C'est incroyable. Quand on vous dit que les chansons, après, elles ont leur vie à elles, elles voyagent, on ne contrôle plus rien.
2: On ne contrôle plus rien, non.
1: C'est fabuleux.
2: Et je ne m'en plains pas.
1: Et nous non plus. Merci beaucoup d'être venu nous voir, Salvatore.
2: Merci à vous, Émilie. Merci de vos sourires. Et voilà, de votre pétillance, si le mot existe.
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4: Comment ça va toute la France?
5: Alors toute la France, bien. Je pense, se porte bien. Ah oui, j'entends une vague là de ouais.
4: Ouais, bah ouais.
5: C'est ça. Les gens, ils disent quoi? Ils disent Gilbert. Et on leur répond, révisons deux secondes le classique ouais. Avant d'écouter la nouvelle chanson.
6: Ok.
4: Décibel.
5: Gilbert Montagnier dans Décibel, c'est synonyme de fête. On s'est vu l'année dernière, Gilbert.
4: Ben oui, mais ça pouvait plus durer, il fallait qu'on se revoie.
5: Un an. Ah bah, un an sans se parler.
4: Pas possible.
5: L'année dernière, vous vous intéressiez aux petits-enfants avec un livre disque.
4: Oui, c'est une belle aventure, vraiment. Ouais. Vous savez que j'ai des feedbacks, des informations, on va dire, c'est en français. Il y a des crèches où les enfants disent qu'ils veulent pas commencer leurs activités avant d'écouter une de mes petites comptines que j'avais fait pour eux. C'est mignon.
5: Ah, c'est excellent.
4: C'est vrai, hein, je vous en rajoute pas.
5: Mais je vous crois.
4: Bah ouais.
5: Ah non, bah non, non, c'est pas un crâneur, Gilbert. S'il me le dit, c'est que c'est vrai.
4: Ouais.
5: Eh bien, alors, cher Père Noël, si tu nous écoutes, sache qu'il est toujours disponible, ce livre-disque.
4: C'est
5: vraiment
4: vrai.
5: Excellent.
4: Bah, mais ouais, j'ai eu plaisir à faire ça.
5: On chante, on danse avec Gilbert Montagnier. Mmh. Ça, c'est disponible. Mais la nouveauté, les amis, c'est que Gilbert Montagnier, après X années, c'est lui qui va me dire, sans sortir de chansons originales, nouvelles, combien d'années?
4: Mais oui, c'est à peu près 20 ans.
5: À peu près 20 ans.
4: Où j'avais pas sorti d'album exactement original. En fait, il fallait que j'en ai vraiment envie.
5: Ouais.
4: Puis entre-temps, comme vous l'avez très bien dit, ça m'énerve. Moi, je peux pas te vous voyez, j'arrive pas.
5: Ah bah, on se tutoie alors.
4: Oh ouais, moi, j'arrive pas à faire ça.
5: Ok, Gilbert. Donc, comme tu m'as dit.
4: Ben oui. j'ai fait quand même pas mal de trucs. J'ai fait un bel album des reprises de la Motown.
5: Oui.
4: La Motown, la maison de Detroit, Détroit. Et puis j'ai fait donc cet album pour les petits enfants et ça m'avait beaucoup plu.
5: Ouais.
4: Et puis il y avait aussi un album sur Gilbert Bécaud sur les titres de Bécaud. Donc je m'étais pas et puis je compose tout le temps. Et puis des concerts et puis un peu partout dans le monde. Enfin voilà quoi. Donc,
5: énormément de concerts, ça c'est sûr. Mais si ce n'était pas du tout 20 ans sans musique, c'était sans envie particulière de sortir de nouvelles chansons estampillées Gilbert Montagnier. Alors, qu'est-ce qui a fait la différence?
4: Ce qui a fait la différence, c'est que un matin, je me suis éveillé, comme vous, qui nous écoutez et qui nous regardez. Vous pouvez sur le net, vous avez les images. Hein.
5: Bah, oui, il y aura des
4: on
5: images.
4: On s'est appliqué à être
5: on est très beau.
4: Imprésentable. Quand
5: Gilbert
4: même.
5: Porte une chemise bleue assortie au logo de la radio. C'est pas pour vous dire, mais franchement...
4: Ça, j'ai pas fait exprès.
5: C'est super beau gosse, c'est pas grave. Exprès, pas exprès. Bravo, bravo. Un look magnifique. Et donc, oui, alors qu'est-ce qui fait la différence? Qu'est-ce qui fait le déclic de cette nouvelle chanson? Ça sert à ça.
4: C'est une réelle envie. En fait, on se trouvait à Chicago. Et c'est vraiment bien Chicago, je connaissais pas. Et
5: c'est la ville des Blues Brothers.
4: Yeah, Blues Brothers, man, blues. Et donc avant de prendre breakfast, on venait juste de se réveiller et j'ai eu cette phrase et cette mélodie. Ça sert à ça. Ça sert à ça d'écrire une chanson pour que le monde accorde ses violons. Puis ça, j'avais écrit un texte et puis Didier a repris ce texte. Et on a fait un petit truc à lui aussi, mais c'est proche de mon texte original, c'est ça qui est bien. Donc j'ai participé aussi au texte.
5: Didier Barbelivien.
4: Oui, pardon.
5: Évidemment. Ouais, évidemment. Quelques mesures pour que vous sachiez de quoi on parle.
7: Ça,

0: de se dire, mais à quoi ça sert de faire des chansons ?
1: Ah non, moi je vois pas ça du tout comme ça. Moi je vois surtout à quoi ça sert, c'est-à-dire c'est la résultante, c'est-à-dire que parce que pour moi d'avoir le feeling d'écrire, de composer ou d'écrire des textes, c'est déjà tellement merveilleux d'avoir cette possibilité, hein, ce talent, on va dire.
0: Bah oui.
1: Et pour moi d'écrire une chanson, c'est pour que ça soit partagé. Ouais, je suis pas trop. Je vais pas vous la jouer. Moi, je suis pas trop intellectuel et tout ça. Moi, c'est de premier degré. J'aime partager avec les gens. J'aime recevoir des gens et j'aime donner au public. C'est ça qui me branche dans la vie. Et pas que simplement derrière un micro. Mais moi, je suis public tout le temps dans la rue. Tu peux pas savoir le nombre de gens à qui je parle toute la journée.
0: C'est vrai. Alors, qu'est-ce qu'ils disent les gens quand ils te croisent?
1: Des choses que je peux pas répéter tellement c'est beau.
0: Oh.
1: Vraiment des trucs fantastiques.
0: C'est vrai.
1: Oui, ils disent que je suis une légende. Enfin, j'ose pas dire ça, mais c'est ce qu'on me dit souvent. Et puis ils me disent que j'aurais fait du bien et que. Mais moi, ça me touche beaucoup. Hein. Ça me touche beaucoup. Je n'ai jamais compris pourquoi. Des fois, je rencontrais des on va dire des collègues, des gens qui font notre passion. Puis on dirait qu'ils veulent être publics que quand ça les arrange, quoi, sur scène ou en télé. Ben non. Moi, je trouve que si on est public, on est public partout. Par exemple, quand je prends un taxi, je dis au chauffeur, tu sais que t'es public aussi, hein.
0: Ouais.
1: Tu fais un métier public. Les policiers, ils font un métier public. Beaucoup de gens font un métier public. Et c'est fantastique. Amélie, vous, par exemple, qui leur parlez, les gens reçoivent beaucoup de ta voix. Tu vois, c'est important. Parce qu'on est tous différents et importants. Voilà ce que je veux dire. On est tous différents et importants. Et il faut croire à son importance personnelle.
0: Je me permets de te demander, puisqu'elle est sortie et qu'il y a plein de retours super positifs,
1: oui.
0: Est-ce que tu avais le trac, Gilbert, de sortir cette nouvelle chanson ?
1: Ben en fait, non. Mais, bien que je ne fasse vraiment pas la course au hit, ça me ferait quand même drôlement plaisir que vous m'en fassiez un ou deux hits dans l'album. Ça serait cool.
0: Ouais.
1: Parce que, bon, c'est vrai qu'on a besoin, de reconnaissance, on a besoin de... Vous savez, vous qui nous écoutez, nos passions sont remplies de grandes joies et aussi de peines. Et tu peux pas prendre juste la joie et ne pas considérer la peine. La peine, c'est quand tu fais un titre et puis que ça se passe pas comme tu voudrais.
0: Ouais.
1: Ça fait de la peine. Celui qui dit le contraire, c'est des conneries, hein, parce que ou alors faut faire autre chose. Hein. Mais quand on a une certaine sensibilité, et alors que le public donne énormément de joie d'être ici à côté d'Amélie, ben moi je suis très content, je me sens très bien.
0: Gilbert,
1: mais
0: merci.
1: C'est vrai, mais c'est important. C'est des petites choses qui sont importantes en France quand tu dis que t'es content, que c'est bien, on dit oh, c'est de la démago. Mais ce qui est démago, c'est de ne pas le dire. Ce qui est stupide, c'est de ne pas dire les choses. Il faut qu'on commence à se laisser aller en France. La sensibilité, il faut sortir. Il ne faut pas sortir la haine, là, arrêtons.
0: Ouais.
1: Ça suffit, quoi, je veux dire.
0: Rangeons la haine,
1: fatiguant.
0: Sortons la musique.
1: Ouais.
0: Alors, ce qui est bien avec Gilbert Montagnier, c'est qu'on peut danser comme des petits fous sur Ça sert à ça,
1: ouais.
0: Mais on peut aussi être sur un mode un peu plus mélancolique.

0: parce que je sais que tes influences, évidemment, c'est les grandes voix noires américaines. Oui. Donc c'est en anglais au départ, c'est ce qui te nourrit. Qu'est-ce qui s'est passé et est-ce que ça a été facile d'aller faire swinguer du français?
1: Non, en fait, ce qui n'a pas été facile, c'est d'accepter le fait que. Alors, moi, j'ai commencé avec The Fool en 1971.
0: Ouais.
1: Et après, alors certains dans les radios d'époque, ils disaient ouais, mais alors on ne comprend pas ce que vous dites, hein, pourquoi vous chantez en anglais et pas en français? Bon, alors à un moment donné, je me suis dit bon, bah, je vais en faire plaisir, je vais chanter en français. Mais c'est vrai que. Les États-Unis m'ont tellement marqué parce que j'ai quand même vécu au total 7 ans que je suis très anglophone, c'est-à-dire que je vais vous le dire, j'écoute rarement les radios françaises, moi. Ben oui, parce que c'est voilà, je suis habitué à écouter les radios américaines.
0: À part ici, bien sûr.
1: Ben, évidemment, c'est pour ça que je viens pour écouter un peu les.
0: Il vient dans Décibels pour écouter Décibels. Gilles Vert.
1: Voilà.
0: Non, mais je comprends. Ouais, la culture américaine, leur façon de faire et la musique et peut-être le cinéma aussi.
1: Ah ouais, le cinéma, j'adore le cinéma.
0: Ah ouais.
1: Tu sais que bah, je te l'ai raconté, je crois, une fois. J'ai quand même largement mis en place l'audiodescription.
0: Mais non, tu ne m'as pas raconté.
1: Ah oui.
0: C'est toi qui as mis en place en France l'audiodescription?
1: Bah, c'est-à-dire que Arte en faisait très bien depuis 10 ans, et puis ça ne se savait pas. Et ce n'était même pas dans les hebdos TV, il n'y avait jamais marqué ce programme et diffusé en audiodescription. Donc quand j'ai élaboré, à la demande de Xavier Bertrand, mon rapport sur l'handicap visuel, avec mon ami Patrick Segal, je suis allé interviewer tous les présidents de chaînes de télé.
0: Ouais.
1: Et comme ils ne savaient pas ce que c'était, je leur ai dit, bah, écoute, viens, je vais te montrer. Dans la seule association à l'époque qui en faisait, et ils ont été émerveillés. Ils ont dit, mais t'as raison, attends. Et le premier programme en audiodescription qui a été fait, diffusé en France, ça a été mon, si je puis dire, voyage en terre inconnue de Frédéric.
0: Frédéric Lopez.
1: Ouais.
0: T'étais parti où, toi, déjà?
1: Oh là, on était dans l'Himalaya, dans le Zanskar.
0: Wow.
1: À 70 km de la frontière pakistanaise, à 3500-4000 mètres d'altitude.
0: Et donc, il était disponible en audiodescription.
1: Oui, oh. ça a été génial. Et tu vois, l'important, c'est que quand quelque chose fonctionne, il ne faut pas laisser à titre exceptionnel. On s'en fout des exceptions. Il faut généraliser le process. Et maintenant, ben, c'est vraiment une de mes fiertés d'entendre ce programme est diffusé en audiodescription.
0: Ouais.
1: Parce que je ne l'ai pas fait pour moi. Moi, j'avais l'habitude de regarder à ma façon et ça se passait très bien. Bien que, j'avoue que je ratais des trucs quand même.
0: Forcément.
1: Ah, mais vraiment. Et c'est là qu'on se rend compte, il y a énormément de scènes muettes dans les films. Pour nous, les non-voyants, on ne sait pas ce qui se passe. Mais je l'ai fait surtout pour les déficients visuels, les nouveaux membres du club à qui ça vient d'arriver. C'est eux que je respecte énormément, que j'admire, parce qu'ils ont eu à s'adapter. Moi, j'ai aucun mérite. C'était une naissance, donc j'ai rien eu à faire. J'ai jusqu'à eu à vivre, et c'était très bien. Mais pour eux, c'est très important parce que ces gens-là, ils vont plus au cinéma parce qu'ils pensent qu'ils n'y ont plus le droit. Eh ben non, t'as toujours le droit d'aller au cinéma. Tu demandes maintenant dans les grands groupes de cinéma comme Pathé, Gaumont et autres, tu demandes un petit casque Wi-Fi parce que c'est pas l'anglicisme que je fais. Il y a qu'en France qu'on dit Wi-Fi. Dans le monde entier, ils disent Wi-Fi. Hein, moi, je vous le dis.
0: Oui,
1: hein.
0: D'accord. Alors donc, un Wi-Fi.
1: Wi-Fi. Eh bien, on te donne un casque Wi-Fi et tu suis le film en description. Quand je vais voir avec mes petites filles des dessins animés, mais pour moi, je pleure. Hein, c'est trop beau parce que j'irai pas sinon les animés, bon, hein. mais c'est super.
0: C'est super.
1: Il faut pas avoir honte de ses sourires ni de ses larmes. Vraiment, il faut laisser aller notre sensibilité.

0: 1971.
1: Oui, madame.
0: Gilbert Montagnier, le bébé Montagnier à l'époque.
1: Et oui, j'avais 19 ans. C'était une expérience extraordinaire à Londres, en fait, hein, produit par Salvatore Adamo. Il n'était pas là le jour de la séance, mais moi, j'étais entouré de toute l'équipe d'Elton John, toutes les cordes. Vous savez, quand on dit les cordes, vous savez maintenant que ça veut dire les violons.
2: Les violons. Ouais.
1: Et puis, je jouais le piano au milieu de ces gens-là. Et c'était fantastique pour moi mais j'étais pas du tout sûr que ça ferait un succès, hein, parce que j'avais eu un échec quand j'avais à peu près 16-17 ans, un disque qui n'a absolument pas marché. À l'époque, mes producteurs, ils voulaient pas que je m'appelle Gilbert Montagnier.
0: Ah,
1: ils
0: avaient dit
1: que c'était, ça pouvait pas marcher, Gilbert Montagnier. Ils m'avaient surnommé Laure Thomas. Moi, je m'en foutais, c'était mon premier contrat, ils pouvaient m'appeler comme ils voulaient.
0: Laure Thomas?
1: Oui, ça n'a pas de sens. Mais...
0: Bah, ça fait fille, non? Bah, surtout Laure.
1: Oui, puis, alors eux, ils avaient écrit L-O-R. Hein.
0: Ah, Laure Thomas.
1: Et moi, je savais comment je m'appelais, donc je ne m'inquiétais pas, tu vois ce que je veux dire. Donc...
0: Très étrange, quand même, ces gens.
1: Ouais.
0: Ouais.
1: Et
0: ça n'a pas marché?
1: Ah non, du tout.
0: Mais ça ne t'a pas dégoûté?
1: Ah non. Ça m'a un peu énervé,
0: ouais.
1: Mais on a fait une télé, c'était un Midi Magazine, ça s'appelait, je crois que c'est le 15 août. T'es
0: oh,
1: sûr
0: wow.
1: que personne ne regarde, c'est à midi, ils sont tous à la plage. Bon, comme ça, c'était tranquille. Mais par contre, donc quand on a fait The Fool, je suis entré à la maison avec. Alors, faut comprendre qu'à l'époque, on avait ce qui s'appelait des disques souples, c'est-à-dire que c'était un disque, effectivement, vous le touchez, c'était comme un caoutchouc très souple, plastique très souple, et tu pouvais l'écouter que 5-6 fois. Après, il n'y avait plus rien dessus.
0: D'accord, il était usé.
1: Voilà, ouais. C'était fini. Mais c'était... Alors, je l'avais mis dans le café du coin, c'est au jukebox, c'est tout ça. Mais bon, je n'étais pas sûr que ça ferait quoi que ce soit. Et un jour, je l'ai entendu de la fenêtre d'un immeuble à côté. Et là, j'ai été émerveillé. Je me suis dit, mon Dieu, il y a quelqu'un d'autre qui l'a, ce disque. Et c'est beau, quoi, je veux dire, c'est... Merci à vous, le public, parce que voilà, sans public, on peut pas. Ouais, c'est pas compliqué.
0: Je suis un peu curieuse, j'aimerais savoir justement, toi, ton histoire avec le piano, parce que tout à l'heure, on écoutait The Fool, ton premier tube, et dès ce premier tube, t'es indissociable de ton piano.
1: Oui.
0: Comment t'as choisi cet instrument ?
1: Ben, je crois vraiment, sans en rajouter, que c'est lui qui m'a choisi, parce que...
0: C'est le piano qui t'a choisi?
1: Ben oui, ça s'est passé à l'école, j'avais 5 ans, la directrice est entrée dans la classe, c'était un matin, je me souviens très bien, et elle a dit, est-ce qu'il y en a parmi vous qui veulent faire de piano? Bah, levez la main. Alors moi, j'ai levé la main, j'en avais deux, donc j'en ai levé une, hein. Je vais pas lever les deux mains non plus. Et bon, mais je savais pas que j'allais rencontrer de suite après mon prof de piano, Mademoiselle Picard, qui piquait beaucoup, parce qu'elle était...
0: Elle était pas commode.
1: Ouh là là, elle avait une grosse voix, ça me faisait peur, moi, tu sais. Mais par contre, j'ai été tout de suite séduit par l'odeur du piano, l'odeur du clavier et par la sensualité des touches blanches et des touches noires. C'est vrai que s'ils n'avaient pas fait une forme différente entre les blanches et les noires, je ne saurais pas vous dire si c'est une blanche et une noire, parce que moi, les couleurs, je ne les ai pas en magasin.
0: Non.
1: Non, mon disque dur n'est pas programmé comme ça. Mais elle m'a joué la gamme, comment elle s'appelait, Henriette Picard, je crois.
0: Ouais.
1: Et elle m'a joué la gamme, ça c'est dormi fa sol si do. Mais surtout, elle m'a joué les harmonies qui pourraient aller sur chaque note. Et là, Amélie, là j'ai flashé. Là, je me suis dit, oh, c'est ça le piano, ah ouais, je veux en faire. Vraiment.
0: Et c'était le début d'une grande histoire.
1: Mais j'en avais pas à la maison.
0: Ouais.
1: Bah, on était trop petitement logés déjà.
0: À quel âge t'as eu ton premier piano?
1: Eh bien, figure-toi qu'un jour, je suis avec maman dans la rue, j'avais à peu près 7 ans, et elle me lit une affiche, piano d'occasion à vendre, 25 000 anciens francs. Donc ça faisait à peu près 60 euros.
0: Ouais.
1: Ouais, 45 euros. Et. Oh, je me dis, viens, on va voir chez la dame en question, on va voir un piano. Et puis, mes parents ont pu l'acheter, seulement, fallait le monter 5 étages. Puis, on avait pas de blé pour payer un déménageur,
0: bah
1: hein,
0: non.
1: Pas question.
0: Puis, t'avais 7 ans, donc c'était pas sur ton dos.
1: Ah, bah, certainement pas.
0: Oui, voilà.
1: Et donc, mon père et mon frère ont monté ce piano. Quand j'y pense, c'était adorable.
0: Ouais.
1: 5 étages sans ascenseur. Et puis, c'est un grand piano. Enfin, pas un piano à queue, mais un piano, un lourd piano.
0: Un lourd
1: en tout
0: piano.
1: Cas. Et puis, il n'y avait pas de place. Donc, mon père, il a cassé la cheminée. On n'avait pas le droit, il était locataire. Enfin, personne n'a rien dit. Bon. Il a cassé la cheminée à coup de masse. Et là, on a pu entrer le piano dans l'unique chambre de, bah, où est la chambre de mes parents. Et c'était beau à ressentir. C'était pas un piano super, hein. Il gardait pas l'accord, il était souvent pas très juste, mais c'était mon piano.
0: Ah, j'adore, quelle belle histoire. Ouais. Alors ce piano va nous amener à un petit jeu, Gilbert.
1: Serait-ce le blind test?
0: Blind test, oh, ouais, voilà. Test à l'aveugle, ouais. Vous faites écouter des chansons.
1: Oui.
0: Et vous allez me dire, rien qu'à l'intro de piano, si vous les reconnaissez ou pas.
1: Oh, Your Song, Elton John.
0: Ouais.
1: And you can tell everybody this is your song.
0: Elton John, Your Song. Premier titre, première bonne réponse. On augmente le niveau. Deuxième extrait.
1: Oh, ça c'est I Will Survive.
0: Oui.
1: Gloria Gaynor.
0: Troisième et dernier extrait de notre blind test, mais j'ai l'impression que Gilbert Montagné est absolument imbattable. Là, en vrai, c'est pas
1: j'ai
0: un
1: peur.
0: Test. Mais non, je sais que tu la connais, mais c'est aussi pour le plaisir.
1: Oh, what I say, Ray Charles, sure, man. Ouais. What I say, Ray Charles. Je sais pas si vous avez vu le film qui s'appelle Ray sur Ray Charles.
0: L'histoire de Ray Charles.
1: Fantastique, fantastique,
0: une
1: Ray.
0: Merveille.
1: Et tu te rends compte que j'ai eu la chance de rencontrer celui qui m'a ouvert les portes du possible quand j'étais enfant. Quoi.
0: Toi, nous, tu l'as rencontré, Ray Charles.
1: Ah ben oui. Ouais. À l'école, nous, quand on était petits, on jouait à Ray Charles. Mais pas à Ray Charles sur scène. Ouais. On jouait à Ray Charles la troisième mi-temps, tu vois, dans les loges, on s'imaginait avec les filles, tout ça. Bah oui, on était petits. Hein.
0: Mais c'était important d'avoir son exemple, c'était important de te dire, bah tiens, il y a un gars qui fait de la musique, qui est une star internationale, et comme moi, il voit pas.
1: Mais très important, parce qu'à part Louis Braille, c'était le seul mec qu'on respectait en tant qu'aveugle. Hein. Bah oui, il faut bien voir les choses comme elles sont.
0: Braille et Ray Charles, le oui. reste, on s'en fout.
1: Voilà, c'est
0: J'aime
1: ça.
0: J'aime bien ça, c'est mais radical, ouais. c'est chouette.
1: Vrai. Ah bah oui, oui. Et Ray, un jour, a eu connaissance de mon existence et du fait que j'essayais d'ouvrir les portes du possible pour les notamment les déficients visuels, entre autres.
0: Hein. Ouais.
1: Et un jour, en plein sommeil, le téléphone sonne, il devait être 2-3 heures du matin, je décroche et j'entends, je dis dans mon demi-sommeil, yeah, who is that? Qui est-ce? Et il me dit, this is Ray Charles. Oh man.
0: Tu as cru?
1: Bah
0: tout
1: oui.
0: de suite, tu t'es pas dit c'est une blague.
1: Non, mais j'étais pas réveillé, tu vois.
0: Ouais.
1: Donc je me demandais si c'était pas un rêve, par contre, vraiment. Et on a parlé, il m'a dit des choses adorables, quoi. Et puis après, j'ai rencontré une ou deux fois en concert, et il m'a soulevé dans ses bras. Et puis moi, j'ai pu le remercier de ce qu'il avait fait pour moi, parce qu'il m'avait ouvert les portes du possible, oui.
0: C'est beau, je sens que t'es ému.
1: Bah oui, bien sûr.
0: Tu parles de Ray Charles.
1: Bah ouais.
0: Un grand de la musique. Mm-hmm. Mais t'es conscient que toi aussi, du coup, tu fais ça pour des gens?
1: Bah sûrement. Hein. Enfin, on me dit que j'apporte du bonheur, donc oui.
0: Ouais, ouais. Du bonheur et de l'espoir.
1: Ah donc, oui,
0: voilà,
1: oui.
0: T'en as reçu, mais tu en distribues
1: Absolument.
0: Aussi.
1: Absolument. Justement, on parlait des nouveaux membres du club déficients visuels. C'est pas parce que vous ne voyez plus avec vos yeux que votre personnalité en est réduite à néant. Vous êtes la personne que vous étiez. D'accord, vous ne voyez plus avec les yeux, mais vous allez découvrir, si vous le voulez, si vous y croyez, une autre forme de vision. Oui, vous pouvez découvrir une autre forme de vision. C'est pas forcément le noir, les ténèbres. Alors moi, je suis un peu mal placé de vous dire ça parce que j'ai pas vos mérites. Je ne sais pas ce que c'est que le noir. C'est vrai, je sais pas ce que c'est que le noir. Je sais pas ce que c'est que le blanc non plus. Hein. Donc,
0: oui,
1: donc
0: voilà.
1: Il faut croire en la vie. La vie ne vous a pas été ôtée. Et c'est pour ça, même dans mon cas, en tant que non-voyant de naissance, l'énergie qui était supposée dans mon cerveau pour que je puisse voir avec les yeux ne m'a pas été ôtée. Moi, j'ai tout de suite compris ça, hein, tout petit. Et ça m'a jamais... Pour moi, ma déficience n'a jamais été un handicap. Voilà comment je pense.
0: Bien dit. Merci, Gilbert.
1: Ah bah attends,
0: mais c'est pas... déjà fini.
1: Ah non.
0: Bah si tu dis que si.
1: Je viens d'arriver.
0: Je sais, mais c'est l'heure.
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1: Aujourd'hui, direction Nîmes pour une soirée pas comme les autres. Je me la joue Michel Jonas. J'ai testé The Reef Jazz Club.
2: 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Je descends dans la boîte de jazz.
1: Sur le Jean Jaurès, un lieu où le jazz, le swing et la bonne humeur se dansent autant qu'ils s'écoutent. Dès l'entrée, les lettres du riff s'affichent sur le sol en mosaïque. Le bar longe la salle, la lumière se fait plus douce et au fond, un filet lumineux vous aspire vers la piste. Lohan donne déjà un coup. Ça tape du pied, ça compte, on reprend. Et surtout, personne ne se décourage. Tout âge confondu, des sourires, des envies communes de découvrir l'univers du boogie-woogie, du West Coast Swing et du Link-Up. Bon, soyons clairs, on ne devient pas Fred Astaire en une heure.
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1: Mais Florent Yamas, multiple champion du monde et de France, vous met tout de suite à l'aise. Ses conseils sont en or. C'est l'autre professeur, le créateur du lieu. Et le jeudi, place à la jam session. Les musiciens sortent leurs instruments, piano, batterie, ils sont déjà là. Et c'est parti pour le bœuf, endiablé. Petite anecdote, Florent m'explique que dans les années 30, on faisait patienter le public entre deux morceaux avec des sketchs d'humoristes. C'est ainsi qu'est né le stand-up. Ambiance décontractée, on peut s'installer dans la cour pour papoter, boire un verre, grignoter un plateau gourmand. Une soirée qui met le cœur en swing et le sourire aux lèvres. Le Reef Jazz Club, c'est 36 avenue Jean Jaurès. À Nîmes, pas besoin d'équipement spécial, hein. Vous venez juste pour vous amuser. Retrouvez-les sur Facebook et Insta avec des vidéos incroyables. Et si vous aimez, venez prendre l'apéro swing un dimanche aux alentours de 17h. Bon, moi un peu parti, un peu naze, je ressors de la boîte de jazz, prendre le rythme de ma vie. Donc, j'ai testé, j'approuve et je dis...
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3: Bonjour Adichat, je suis Béatrice Duchin, je vis à Saint-Martin-de-Seignanx. Je suis native des Hautes-Pyrénées, de l'Annemezan plus exactement. Je suis donc présidente de l'association Esquirote. Cette association a été créée en 2012 suite à la création, à l'ouverture de la filière bilingue français-gascon à Saint-Martin-de-Seignanx. Et c'est une association qui a pour vocation de promouvoir la langue et la culture gasconne, et de la rendre visible. Merci de me passer le micro.
4: Parlez-moi un petit peu de votre première liaison à la culture occitane.
3: Ma première liaison avec la langue et la culture gasconne, elle a commencé dès mon plus jeune âge, à l'occasion de réunions de famille chez mes grands-parents, puisque nous étions une famille nombreuse, et que mes parents, mes oncles, mes tantes, mes grands-parents parlaient gascon. L'ouverture aux autres est arrivée très tôt chez moi. J'étais membre du comité des fêtes de l'Annemezan. Moi, je viens de Bigorre et j'ai énormément de connaissances autour de moi. Je me souviens quand j'étais jeune et quand j'étais au lycée, et j'ai présenté l'option occitan au lycée. Nous étions nombreux en cours d'occitan et beaucoup la comprenaient parfaitement parce qu'ils habitaient dans des villages, dans des communes rurales ou à la maison. Et ben, ils vivaient encore avec les grands-parents et ils ne parlaient que gascon à la maison. Moi, c'était difficile parce que je commençais déjà à la perdre. Mes grands-parents n'étaient plus là. On ne la parlait pas trop à la maison, mais ceux qui vivaient encore proches de leurs grands-parents, c'était la langue de la maison. C'est une langue qui est très très proche de l'espagnol. Les concordances des temps se construisent comme en espagnol. Pour apprendre l'espagnol, c'est un plus. Et moi, j'ai toujours été très attentive à cette langue parce que je la trouvais belle. Et même si je ne la comprenais pas, je la trouvais jolie parce que souvent, à travers cette langue, ils racontaient des histoires, des légendes et tout le monde riait. C'est une langue qui a ravivé beaucoup d'émotions parce que justement, quand nous avons créé cette filière et que j'ai commencé à entendre les enseignants parler cette langue, elle m'a projeté passé chez mes grands-parents, dans mon enfance en fait. L'enseignement bilingue à Saint-Martin-de-Seignanx se fait à l'école publique. C'est une offre de l'éducation nationale.
4: Est-ce qu'il y a beaucoup d'élèves?
3: Oui, à Saint-Martin-de-Seignanx, l'enseignement bilingue commence dès la petite section jusqu'au CM2. Et on a la chance à Saint-Martin qu'elle soit suivie au collège. L'histoire géo s'enseigne en gascon et il y a également le cours de langue en gascon. Très vite, nous avons mis en place les cours d'enseignement pour les parents, les cours adultes. Et donc, nous avons, dès la première année, eu beaucoup de parents.
4: Puisque vous êtes présidente de l'association Esquirot, quels actes concrets proposez-vous pour promouvoir cette langue gasconne?
3: Nous avons commencé par les cours de langue. Ensuite, nous avons proposé des cours de chant en polyphonie. Je chante au Conservatoire des Landes, au département Trad. Et puis, nous avons mis en place des événements. Ça fonctionne de plus en plus. Les collectivités territoriales ici nous soutiennent.
4: Béatrice Duchin, présidente de l'association Esquirot à Saint-Martin-de-Seignanx.
3: Oui.
4: Avant de vous dire adieu, allez-vous donner le nom de la radio qui vous a tendu le micro aujourd'hui?
3: Je crois que c'est Ici Gascogne.
4: Et comment ça se dit en gascon?
3: Ici Gascogne.
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5: Nous sommes en mai 1970, le 17 précisément, un dimanche ensoleillé et non un lundi au soleil. Et Claude François roule à vive allure, pressé de rejoindre Nîmes. Il s'écoute un live d'Elvis Presley.
6: Well, it's one for the money, two for the show, three to get ready and I go.
7: Dans la voiture, il y a 8 haut-parleurs tout autour, donc vraiment, j'étais entouré par le son, j'adore ça.
5: Quand soudain, son pneu éclate à hauteur de Bédarides. À l'époque, le chanteur raconte son accident dans une interview fascinante tirée de l'émission de radio Bande à part que Lina a archivée.
7: Quand la roue a explosé, l'arrière s'est présenté vers l'avant et la gauche de la voiture se soulevait pour culbuter, pour faire les tonneaux. Je me suis donc retrouvé de face à l'autoroute, donc de nouveau, et là j'ai re-ralenti. Dès que c'est représenté de nouveau en tonneau, j'ai re-accéléré, ainsi de suite, jusqu'à peut-être 100-110 à l'heure. Alors mes bras étaient mous pour conduire la voiture, et la terre était nette, le retour m'a projeté la tête dans le volant.
5: Sa voiture traverse les quatre voies de l'autoroute et finit sa course dans un fossé de l'autre côté de l'autoroute A7. Conscient mais sonné, l'artiste est un miraculé. Nous sommes alors 8 ans avant l'épisode de la baignoire fatale. Il n'aura qu'un nez cassé, nécessitant par la suite une rhinoplastie.
7: C'est pas le cartilage qui s'est cassé, mais l'os entre les deux yeux. Alors là, quand j'ai vu ça, j'ai donné un coup de poing dans le miroir, j'ai donné des coups de poing partout, j'ai piqué ma crise de... J'ai pas de chance.
5: Claude François sortira 2 ans plus tard, le lundi au soleil.

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1: Un chien a des comportements quelquefois qui ne sont pas forcément appréciés en société. Et donc, l'idée, c'est de réduire les mauvais comportements et mettre en place des bons comportements.
2: Un chien, alors, une fois, on parle de chien agressif. Est-ce qu'on peut les changer?
1: Oui, on peut les changer. Alors, un chien agressif, c'est une étiquette. Moi, ce qui m'intéresse, c'est clairement le comportement. À quel moment est-ce qu'il mord? Dans quel contexte? Et en modifiant ce contexte, on s'arrange pour que le comportement n'apparaisse pas. Ensuite, on peut mettre en place un nouveau comportement. Ça prend du temps, c'est une thérapie comportementale. Mais en effet, on obtient d'excellents résultats, en réalité, avec le temps. Le travail.
2: Qu'est-ce que tu leur proposes aux propriétaires qui viennent avec leur chien? Qu'est-ce que tu leur proposes?
1: En premier lieu, j'aime construire une relation et enrichir cette relation, de manière à ce qu'il y ait vraiment une connivence qui se mette en place entre les deux. Et puis ensuite, je fais les choses pour que le chien joue un rôle social dans sa cellule familiale. Ce qui est important, c'est que le chien rende des services parce que ça lui fait plaisir.
2: Tout à l'heure, je t'ai vu faire tomber un chiffon. Le chien t'a apporté naturellement, sans que tu lui demandes, le chiffon.
1: Ouais, elle a compris ça, et donc je cultive ça, bien sûr, mais dès qu'on va dans le jardin, je fais tomber un outil, ça peut être un arrosoir, un gant, et elle sait qu'elle doit me rapporter les choses.
2: Et ça leur plaît aux chiens, ça les stimule, ils aiment bien ce côté-là de se dépenser et de se rendre utile?
1: Ouais, ils ont un cerveau qui est très proche du nôtre, donc il faut stimuler ce cerveau en réalité. Et un chien qui mange et qui dort toute la journée, il est pas super heureux, hein. Il a besoin et d'être reconnu par son groupe, donc de jouer ce fameux rôle social, et puis surtout, il a un cerveau qui a besoin d'être motivé, en fait. Il a besoin d'apprendre des choses.
2: Là, on a Aria, qui a 4 ans, qui est avec nous.
3: Qui vient de l'SPA de Poitiers.
2: Qui vient de l'SPA de Poitiers, très bien. Et qui est très mignonne et très à fond, en fait.
1: Elle est plus connectée que mon téléphone, en fait. Elle cherche le regard en permanence parce qu'elle a envie de faire des choses.
2: Elle est assise devant nous, elle ne bouge pas, les oreilles bien dressées. Coucou Aria, qu'est-ce qu'on peut lui faire comme exercice? Parce que franchement, il y a plein de petites choses sympas.
1: Alors nous, on a l'habitude de terminer les exercices par un son de cloche, en fait, ce qui marque la fin de la session. Elle le sait, donc ça c'est quelque chose que tu peux demander si tu veux te tester.
2: Allez, parce qu'on a une petite cloche qui est un peu plus loin, qui est accrochée à un fil, et du coup, si je lui dis Aria, va sonner la cloche. Et je vous jure que c'est réalisé sans trucage, avec sa petite patoune. Elle a mis un petit coup dans la cloche. Aria, va chercher la casquette. Et elle apporte la casquette. C'est incroyable. Alors, le but, c'est pas d'en faire des animaux de cirque, mais ça prend combien de temps à éduquer un chien à décrypter son comportement et à faire en sorte qu'il veuille s'adapter à ce qu'on lui demande?
1: Alors, merci de préciser que c'est pas pour faire un animal de cirque, ça c'est important. L'idée, c'est juste de l'intégrer à ma vie et de lui montrer que j'ai besoin d'elle et qu'elle me rende des services. Ça, c'est une première chose. Ensuite, combien de temps ça prend? En fait, ça va assez vite.
2: Tu peux lui demander n'importe quoi, elle le fera?
1: Ouais, je pense qu'elle a un répertoire qui est assez large. Ouais.
2: Non, je vais tester un truc, je suis pas sûr que ça marche. Aria, envoie un message à mon directeur et dis-lui que je suis malade. Non, elle veut manger la bonnette. Dommage, je vais devoir retourner au boulot.
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4: Ma tata, elle est petite. Quand elle a un truc qui est haut, elle n'arrive pas à l'attraper.
5: Vous préférez être grand ou petit?
4: Moi, j'ai envie d'avoir 15 ans comme ma cousine Olivia qui a un appareil dentaire. Parce que j'ai envie d'être grande comme elle et j'ai envie de sortir avec mes copines quand il fait beau. Ma mère, elle est très grande, mais elle y arrive quand même à rentrer. Elle n'est pas obligée de baisser la tête. Mon papa, elle est grand, mais a des grands doigts. Elle ne peut pas lâcher les chouchous de ma petite sœur Lisa.
5: T'as envie d'être grande ou petite?
4: Comme ma maman. Ma maman, elle est moyenne. J'ai envie d'être pas trop petite, mais pas trop grande. Ma tata, ouais, elle est petite. Et du coup, quand elle a un truc qui est haut, elle n'arrive pas à l'attraper. Et mon père, il est plus petit que ma mère. Je préfère être grande, mais être petite, c'est aussi bien parce que, enfin, on peut passer partout, c'est un peu plus pratique, c'est tout ça. Juste être un peu plus grand, mais pas beaucoup. Je rêve que je sors avec mes copines, que j'ai 15 ans et que j'ai mon portable.
5: Donc, en fait, quand on est grande, on a
4: un portable, et mon père, il m'avait donné son portable qu'il avait cassé quand il était grand. J'ai envie d'avoir un portable parce que comme ça, je pourrais appeler mes copines, je pourrais envoyer des messages et je pourrais envoyer des photos. Moi, ça, j'ai envie d'avoir un portable pour faire des jeux, pour faire plein de choses. Bah moi j'ai un téléphone rose, mais il est pour enfants. Il y a des jeux, des vidéos, de la musique. On peut envoyer des messages, on peut envoyer des photos. Et je peux jouer à mes jeux. Et même, j'ai envie d'avoir un portable pour de vrai, comme ma mère, vu que ma mère, elle a un jeu de Disney et un jeu pour construire des manèges.
3: Moi, j'ai trop envie d'en avoir un.
5: Pour faire quoi ?
4: Je sais pas.
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6: Vraiment dans l'ambiance. Hein. Voilà. Pour découvrir.
7: On va passer par là.
6: Oh. Bonjour. Donc là, parmi les bruits que vous entendez, on est vraiment dans l'ambiance du début de vinification dans un domaine viticole en Bourgogne. Alors, Nathan Drouin, on est chez vous et on est un petit peu pas chez vous.
7: Exactement, ouais. On est chez Vincent Girardin. Donc, au 5 impasse des Lampennes, à Meursault. Et donc, j'ai la chance de pouvoir vinifier ici, dans cet espace, chez, du coup, mon patron.
6: Tout a été mis en tonneau déjà.
7: Oui, tout à fait.
6: De ce millésime 2025.
7: Exactement. Pour l'instant, seuls les aligotés sont en fermentation. Et les Saint-Romain et les Hauts-Cédures, qui ont été récoltés un petit peu après, eh ben, eux ne sont pas encore partis en fermentation. Ah. Ils sont en demi-muit, en fait. Ouais. C'est pas la pièce traditionnelle bourguignonne, mais c'est des fûts de 500 litres. Pour pas, justement, marquer trop le vin et donc avoir vraiment la fraîcheur de la ligotée sur ce que je recherche.
6: Le fait d'avoir son petit rond de serviette.
7: Oui.
6: Dans un domaine a priori assez gigantesque, hein, parce que là on est vraiment dans une forêt de tonneaux.
7: On est bien équipé, et c'est ça la chance.
6: C'est ça en fait, voilà, parce que le fait de démarrer une activité viticole aujourd'hui.
7: Exactement.
6: En Bourgogne, ça vous aurait demandé des millions d'euros, j'imagine.
7: Oui, beaucoup d'investisseurs, beaucoup d'investissements de ma part aussi. Et donc là, c'est vrai que j'ai la chance d'avoir les vignes et de me consacrer aux vignes et d'avoir cette partie-là pour vinifier. Donc oui, très chanceux et très reconnaissant aussi.
6: Parce que d'un point de vue organisation, ça ne doit pas forcément être facile non plus. Je me dis, vous partagez quoi, un calendrier, un tableau Excel sur « Attendez, je viens bosser tel jour pour moi, je viens bosser tel jour pour le domaine ?»
7: Non, je travaille au domaine et puis le soir, je fais mes petites cuvées ou le matin en arrivant, je m'organise comme ça. Ou entre midi et deux aussi.
6: Sur vos temps de pause.
7: Exactement.
8: Vigneron pour son domaine en dehors de ses horaires de travail, dans un autre domaine viticole, c'est le quotidien de Nathan à Meursault. 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
1: Aujourd'hui, je suis au château d'Ars. Alors, il se trouve près de la Châtre. Ce château a connu de nombreux propriétaires, de nombreuses vies. Mais alors, c'était quoi avant ce château? Vous allez le savoir tout de suite.
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1: Ce château d'Ars a connu de nombreux propriétaires.
4: Oui. Alors, malheureusement, on ne connaît pas le premier. C'est-à-dire qu'on ne sait pas exactement qui a été le premier propriétaire qui a fait construire ce château d'Ars. Alors, on espère toujours découvrir l'archive mystérieuse qui va répondre à cette question. Pour l'instant, non. On connaît quand même ensuite, à partir du 14e, 15e siècle, les autres propriétaires. C'est une famille qui s'appelait Perrin de Bourges qui ont fait construire ce château. Et on arrive à le lire sur la façade. En fait, toute l'évolution du château, c'est l'intérêt aussi de connaître un peu l'histoire de l'architecture. Donc, on a une tour qui date du 15e siècle. On a un escalier qui date plutôt du 16e siècle, une façade du style Renaissance. Il a eu des propriétaires un petit peu prestigieux. On a Louis d'Ars qui était le maître d'armes du chevalier Bayard.
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4: Et puis ce château va passer de main en main. On connaît d'autres propriétaires au 18e. Au 19e siècle, on a un propriétaire prestigieux, en tout cas pour les amis de Georges Sand, puisqu'il s'appelle le docteur Papé. C'est l'ami de Georges Sand qui va être propriétaire du château et qui va accueillir dans ses murs Georges Sand, un certain Frédéric Chopin, puisqu'ils sont voisins. Et puis, au début du XXe siècle, la famille a vendu le château. Et c'est une autre histoire un peu étonnante. C'est la société Pont-à-Mousson, qui est installée dans l'Est de la France, qui achète le château pour en faire son lieu d'archivage. Parce que Pont-à-Mousson, eh bien, ils ont, entre les deux guerres mondiales, notamment après la Première Guerre mondiale, ils ont eu peur d'avoir leurs archives pillées. Ils se sont dit, on va chercher un lieu plutôt en sécurité au centre de la France. Alors, patrimonial, un beau lieu. Donc, ils achètent un château. Ils vont le revendre dans les années 90. Et c'est la ville de La Châtre qui l'achète à ce moment-là, qui fait des gros, gros travaux de restauration et qui en a fait un lieu culturel. Alors, on peut le louer aujourd'hui pour des soirées privées, alors des mariages ou autres. Mais il est surtout aussi le lieu qui accueille eh bien, des grandes festivités. Et principalement, celle qui est le plus connue aujourd'hui, c'est le festival du son continu qui, pendant le 14 juillet, eh bien, accueille plus de 20 000 festivaliers autour eh bien, de la musique traditionnelle.
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1: Aujourd'hui, je vous propose de rencontrer Louis-Albert Debreuil. On l'appelle le prince jardinier. On est dans son château. C'est le château de la Bourdaisière à Mont-Louis-sur-Loire.
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6: Je suis Louis-Albert Debreuil, j'ai la chance d'être et le dépositaire de Dérolles et en même temps le propriétaire de la Bourdaisière.
1: Est-ce que vous pouvez me dire ce que ça vous évoque quand on vous appelle le prince jardinier?
6: Alors un grand sourire. D'abord, c'est un surnom qu'on m'a donné. En même temps, il y a toujours un prince dans un jardin. Le jardinier lui-même, c'est le roi ou le prince. Et il est sur son royaume, celui qui va cultiver avec aspiration, avec engouement et quelquefois déception. Et cette nature, on ne fait pas toujours ce qu'on veut. Mais l'émerveillement, c'est cette diversité.
1: Avec émerveillement et aussi avec une pointe d'espièglerie, je crois.
6: Alors l'espièglerie, c'est la marque de fabrique, certes de ma personnalité et de mon humeur, mais celle que je voudrais que l'on est quand on rentre et qu'on pénètre dans un jardin. Il faut être espiègle parce que la nature, elle l'est. Et quand on l'observe, que ce soit un papillon, que ce soit une mousse, ou que ce soit ça sent bon, c'est merveilleux. Et puis, on est réveillé par quelque chose qui vous rappelle à l'ordre. Et c'est ça le monde dans lequel on est rappelé à l'ordre, il faut le faire avec humour.
1: Est-ce que le jeune Louis-Albert était expérimentateur déjà?
6: Alors, le jeune Louis-Albert, quand il était tout petit, c'est-à-dire hier, il aimait être dans le potager à broglie. Il aimait Monsieur Coquerel qui me montrait effectivement tout ce qu'il y avait dans sa maison, ses graines, ses cordeaux, ses outils aratoires, ses instruments aratoires. Ça m'a marqué. J'étais pas parti pour être jardinier. Je suis devenu simplement un homme de la nature que j'étais quand j'étais jeune parce que j'y suis bien.
1: Votre nom, il est forcément associé au château qui est derrière nous, le château de la Bourdaisière. Est-ce que j'ai le droit de dire que vous êtes châtelain?
6: Oui, mais enfin, c'est pas un gros mot. Je suis le dépositaire d'une maison qui était là avant moi, qui j'espère sera là après moi. Je porte dans mes convictions cet héritage qui est celui tout simplement de donner à voir ce lieu qui est ouvert au public de différentes façons. On peut y habiter, mais on peut visiter. Et l'expression de tout cela, encore une fois, c'est le vivant. Tout ça, c'est l'éducation. Faire tout ce qu'il faut pour faire en sorte qu'on ouvre les yeux et qu'on dise « Waouh, c'est extraordinaire, c'est singulier, c'est le territoire. »
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3: Ils sont jeunes et ont un avis sur tout. Ici Picardie donne la parole au Tio Picard. 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
7: Quelle qualité doit avoir un sportif de haut niveau ?
8: Des forces, des muscles, manger sain et beaucoup boire.
9: Il faut beaucoup, beaucoup s'entraîner pour faire le sport qu'on veut.
10: Pour faire marcher ses muscles.
9: On s'entraîne beaucoup, genre on fait de la muscule, prendre des poids de genre 40 kilos sur ses bras et tenir le plus longtemps pour avoir des muscles.
7: Et vous connaissez des sportifs de haut niveau ?
10: Ah oui. Cristiano Ronaldo,
9: Teddy Riner, Kylian Mbappé,
10: Lionel Messi,
9: Léon Marchand,
10: Félix Lebrun et Alexis Lebrun.
7: Et ils faisaient quoi eux ?
10: Du ping-pong.
7: Vous les avez regardés pendant les JO ?
10: Oui, de temps en temps.
9: Moi, je les ai pas regardés, mais
10: j'ai vu surtout.
9: J'ai vu juste Teddy Riner parce que j'aime bien karaté, mais j'ai arrêté.
10: Moi, j'ai vu beaucoup plus de fois Léon Marchand, même si je préfère beaucoup plus le ping-pong. Il faisait vraiment des trucs magnifiques.
9: Will Bayama, je crois, pour la France, le basketteur. Et après, il y avait un Américain. Après, je sais pas comment on l'appelle, mais ma belle-mère, elle avait crié le King. Mais je crois pas que c'est son prénom.
7: Est-ce que vous aimeriez être un sportif ou une sportive de haut niveau, vous ?
9: Oui.
10: Non. Parce que ça demande trop d'exercices.
9: Faire de la piscine, j'aime bien. Ça fait marcher les bras, les jambes en même temps. Et ça demande beaucoup d'entraînement, du coup j'adore.
10: Moi, oui, parce que j'aimerais bien faire beaucoup de ping-pong. Parce que c'est mon sport préféré. Et Félix Lebrun, il m'a donné un bon coup d'énergie. Maintenant, j'en fais un club et voilà.

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1: Et le cocktail américain, c'est quoi?
2: C'est un cocktail grillé avec une sauce américaine, tomate, échalote, une pointe de cognac, du vin blanc. C'est un peu relevé.
3: Un déca,
4: pâté, jambon, c'est du canvrier, gruyère, chantal, rôti, jambon de pays.
5: Eh ben, tout ça, ça va aller dans la blanquette.
2: Bon appétit.
6: Le goutillon n'a rien à voir avec le goupillon, instrument liturgique qui sert à répandre de l'eau bénite sur les fidèles. Non, il s'agirait plutôt d'humidifier sa glotte au Beaujolais, Mâcon, Sancerre ou Quincy, agrémenté de quelques amuse-bouches ou charcuteries diverses sur les coups de 18-19 heures. Une espèce de tea time à la française, pratique remise au goût du jour par une équipe sympathique de journalistes de l'agroalimentaire. Nous nous sommes faufilés une fin d'après-midi au café-restaurant Lindé dans le 12e arrondissement et nous avons succomber à la pratique du goutillon.
7: Ah, c'est une sorte de confrérie informelle qui a été créée par Monsieur Basbou qui passe devant moi là, qui réunit essentiellement des journalistes de la presse agricole et agroalimentaire et tous les professionnels qui gravitent autour, c'est-à-dire des représentants de fédérations professionnelles dans la meunerie, dans les produits de terroir ou autres, et les gens qui travaillent beaucoup aussi sur le marché de Rungis. Donc c'est tous des gens qui ont la particularité d'aimer la France.

0: les produits français de qualité comme nous, et c'est pour ça qu'on se réunit tout simplement autour d'un bon verre et de petites assiettes pour profiter de la vie et se rappeler combien c'est important.
1: Et dans ce cénacle de journalistes bons vivants se trouvait Bruno Carlian, lauréat du prix Bistrot de Paris de notre radio, ici Paris-Île-de-France, pour son livre La Tournée des Patrons, édité chez Vendredi Conseil. L'occasion de lui demander pourquoi les brasseries, cafés et bistrots sont-ils aussi importants dans le noble métier de journaliste de presse.
2: C'était au tout début de ma carrière professionnelle de journaliste, et à l'époque le bistrot faisait complètement partie de la vie des journalistes. On allait au bistrot tout simplement pour rencontrer des contacts de manière off. Ce qui se disait là n'était pas destiné à être dans le journal, mais on rencontrait des syndicalistes, des organisations professionnelles, des policiers, enfin tout le monde. Il y en avait beaucoup dans le quartier des Halles, qui était le quartier de la presse à l'époque. Ça faisait vraiment partie de la vie du journaliste que d'aller au bistrot. Et moi, je considère que ça en fait toujours partie, et j'aime toujours fréquenter ces endroits pour les rencontres qu'on y fait.
1: Mais le goutillon ne serait rien sans Olivier Masbou de l'agence de presse Socopag, inspirateur de cette belle idée.
3: Le goutillon, c'est le pendant du machon. Le machon, c'est le petit déjeuner, et le goutillon, c'est le goûter.
1: Alors, mais d'où ça vient ce mot-là ?
3: Je crois que c'est le vocabulaire des bistrots lyonnais. En réalité, on voulait faire une soirée conviviale avec à la fois amis et relations, mais on ne voulait pas l'appeler d'un horrible anglicisme qui s'appelle afterwork.
1: Oh, quelle horreur !
3: Quelle horreur ! Donc on l'a appelé le goutillon.
1: Un mot bien français, goutillon.
3: Voilà.
1: Mais alors, parce que en fait, j'ai regardé avant de venir, j'ai lu ça, que ça vient du fait que c'était un goûter pour les jeunes enfants nobles. À l'époque de Louis XVI et Marie-Antoinette.
3: Alors ça, je ne sais pas. Je ne sais pas. Faudra me décapiter pour que je réponde.
4: Ah ben donc, vive le roi.
1: Bon goutillon, et personne ne sera décapité, c'est la République.
3: Voilà. Vive la République et vive la France.
1: Alors, une citation que les journalistes aiment bien, tirée du western L'homme qui tua Liberty Valance. Quand la légende est plus belle que la réalité, publiez la légende. Et même si le goutillon a plusieurs origines, c'est surtout celle de la convivialité et du partage d'un casse-croûte de fin d'après-midi et entre amis qui prime.
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7: Vous chantez ça, Michel Rivérol, parce que vous chantiez des chansons polissonnes sur les scènes il y a quelques années.
8: Pendant très longtemps, effectivement, avec un pianiste, c'était un spectacle piano-voix. Et j'ai par ailleurs payé mes études en chantant, et j'étais CPE.
7: Ah oui, voilà, parce que ça, on va en parler. Vous étiez CPE à quel endroit ?
8: Au collège de Launaguet, puis quand un poste s'est libéré au lycée Saint-Sernin, je l'ai demandé, j'ai eu la chance de l'avoir, et d'y rencontrer des élèves en option musique.
7: Et deux garçons célèbres.
8: Big Flo et Oli, effectivement, j'ai eu cette chance pendant mes 17 années passées dans ce lycée. Oui.
7: Vous faisiez tampon parfois, c'est-à-dire ?
8: Un enseignant, il doit faire passer un programme, et quand ses élèves sont trop souvent absents, là, ça passe plus du tout. Et je me souviens de moments d'échange avec un professeur de mathématiques qui me disait « Non, mais là, ça suffit, il faut les coller maintenant, il faut les punir, moi, j'en peux plus, ils sont jamais là. Mais je t'assure qu'ils sont malades. » Je me disais... En fait, je savais qu'ils faisaient une première partie à l'Olympia, donc bon, ils étaient déjà... Très vite, ils ont atteint une sacrée notoriété, et mener les choses de front devenait difficile à ce moment-là.
7: Et vous aviez des contacts avec la maman aussi ?
8: Ah oui, ben la maman aussi. La maman voulait qu'ils aient le bac. Et elle a réussi. Elle disait, sans le bac, non, je ne les lâche pas. Bon, après, elle était bien obligée de lâcher quand même, une fois qu'ils sont majeurs. Elle aussi, elle s'est retrouvée dans mon bureau à examiner les absences. Et vraiment, ils peuvent remercier Patricia, leur maman, qui m'a dit déjà, mais voyons, ça, ce n'est pas justifié, ça, ce n'est pas justifié. Ça, non, là, je compte sur vous, vous les punissez, ce n'est pas possible. Bon. Elle veillait au grain et elle avait bien raison.
7: Alors, il y avait de la complicité avec eux, au point d'ailleurs qu'ils vous ont demandé de tourner dans un clip.
8: Ils m'ont demandé de tourner dans un clip qui s'appelle « Pourquoi pas nous ?» Et pour dire deux malheureuses phrases, il a fallu, alors je pensais, moi, du premier coup, avec mon expérience, Eh bien, pas du tout. Il a fallu recommencer. Et à un moment, c'est Florian qui me regarde complètement désappointé. Il me dit, mais vous l'entendez pas, madame? Et là, c'était le renversement, quoi. Habituellement, c'est plus les adultes qui apportent aux élèves, effectivement. Et là, je les mettais dans l'embarras et je ne comprenais pas ce qui ne collait pas. Enfin, c'est une anecdote que je n'ai jamais racontée et je la raconte pour la première fois, là. Peut-être que j'avais ça au fond de moi, j'osais pas trop m'en vanter, entre guillemets. Enfin, j'ai fini. À la troisième fois, on m'a fait signe que c'était OK, j'ai été applaudie, la scène était dans la boîte, voilà. Mais ils m'ont fait douter de mes capacités.
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1: Si vous portez le nom de famille Salin, restez à l'écoute. Mais avant cela, je vais vous parler d'un bretonnisme bien connu qui est le lagen.
4: Le petit cours de breton.
1: Moi, je suis dans le lagen. Bon. Voilà une expression typique dans le français local, c'est inspiré par notre belle langue bretonne. On l'entend souvent aujourd'hui, en particulier les lendemains de fête. Quand on est un peu dans le brouillard, on a tendance à dire « ouais, je suis dans le lagen ». Alors ce mot a pourtant une signification un petit peu différente en breton. En breton, « lagen », c'est en général de la boue bien collante, impossible à cultiver, dans laquelle on a difficulté à marcher, voire on s'enfonce un peu. Mais pas que ça, ça désigne donc les fondrières, les mares d'eau boueuse. Donc Béa et Lagen, être dans le Lagen, c'est devenu une expression permettant de dire que l'on est dans un état qui n'est pas des plus sympathiques. Vous saurez maintenant que Lagen, c'est pas la gueule de bois, mais c'est de la boue en langue bretonne, à Lagen.
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1: Et j'en arrive maintenant à un nom de famille très commun. Vous en connaissez peut-être, hein, peut-être qu'il y en a dans votre entourage, ou peut-être le portez vous-même. C'est Salin. Alors, déjà en breton, on prononce Salahun. Pas Salin, mais Salahun. Comme le célèbre ermite de la forêt de Landévennec, ou encore du Folgoat, près de l'Esnevin. Salahun ar Fol, Salin dit le fou. Salin est donc un nom ou un prénom, et son origine remonte à loin. Très loin et vient aussi de très loin. C'est avec l'évangélisation de l'Armorique que ce nom est sûrement arrivé, car Salin, ou Salahun, n'est rien d'autre que l'adaptation bretonne du prénom Salomon. Salomon, fils de David, roi d'Israël. Donc, un nom de famille biblique aujourd'hui. Salomon, devenu Salahun en breton, mais aussi Salou ou encore Salik. C'est la même origine pour ces noms de famille. Salin ou Salomon, si vous voulez, fut d'ailleurs le nom d'un autre roi, mais de Bretagne, cette fois-ci au 9e siècle. Donc un nom de famille plus que royal. Les Salins pourront à l'avenir se vanter d'avoir un nom de famille prestigieux. Je vous dis à demain, même heure, même radio, en Mans. Ici Evel Just, Canemarhouas.
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1: Bachata, Portugal, Madagascar, ça fait un beau mélange. Et nous sommes avec Étienne Arnold. Bonjour Étienne.
2: Manaono.
1: Manaono. Alors ça, c'est du malgache, hein, parce que vous avez un petit peu de malgache, de sang malgache en vous, du sang portugais également. Et nous allons découvrir votre passion qui prend énormément de place dans votre vie, à savoir la bachata.
2: Oui, alors mon papa est malgache, ma mère, c'est la portugaise.
1: Oui. Tout votre temps, vous le consacrez à votre passion. Vous êtes prof également de danse, mais revenons un petit peu à vos origines. De quoi vous souvenez-vous, les influences que ça a pu avoir dans votre quotidien, à la maison, avec papa, maman, peut-être frères et sœurs, lors de vos vacances, voyages et autres?
2: Déjà, la musique. Mon papa, c'est un musicien. Il jouait beaucoup de guitare à la maison quand on avait des réunions de famille. C'est vrai qu'on écoutait de la musique traditionnelle malgache du côté du papa. Et quand j'étais plutôt du côté de la maman, c'était des musiques aussi traditionnelles portugaises.
1: Il jouait de la guitare classique ou une guitare spéciale?
2: Il joue quelques percussions, oui. Mais sinon, tout ce qui est blues.
1: Est-ce que vous voulez partager un titre avec nous, justement, de cette culture malgache? Alors, qui est-il et qu'est-ce que ça représente pour vous?
2: Le chanteur, c'est Justin Bali. Petite note d'instrument.
1: J'ai l'impression
2: voix,
1: que vous
2: et
1: êtes...
2: Voix qui, et cette voix aussi
1: ça
2: qui
1: vous
2: porte.
1: Plonge dans vos souvenirs.
2: Ouais, ça met une petite pause dans le temps, je trouve, quand on écoute ces sons. J'ai un oncle à Bordeaux qui, quand on allait chez lui, il écoutait ça toute la journée.
1: C'est resté
2: c'était,
1: en vous,
2: c'était,
1: en tout cas.
2: Ouais, c'était trop bien, j'adorais.
1: J'aperçois, dites-moi, des petites guitares là-bas. Mais alors, guitare d'enfant, a priori, vous avez envie que votre fils apprenne également à jouer. Enfin, en tout cas, la musique, il faut que ce soit essentiel.
2: On peut découvrir des choses soi-même, mais souvent on a les choses peuvent être transmises par nos proches. Et là, en l'occurrence, alors moi, j'ai jamais fait de guitare. En tout cas, j'ai jamais vraiment appris. Puis mon fils, je pense qu'en voyant mon père faire de la guitare, ça l'a intéressé. Et donc, il nous a demandé d'avoir des guitares, quoi, très rapidement. Et il joue beaucoup d'instruments, ouais. On a des percussions pour faire de la salsa, pour faire de la bachata. Et
1: peut-être qu'un jour, il va vous accompagner. C'est lui qui jouera de la musique.
2: Voilà, c'est ça. Pour l'instant, il y a plus de chances qu'il soit musicien. Alors, peut-être qu'il dansera, mais en tout cas, il pratique beaucoup la musique. Ouais. Il fait beaucoup de guitare.
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3: Le principe des petits bonheurs, c'est d'aller au petit bonheur, donc au hasard, faire des rencontres avec le micro ici à la main, le tout à l'improviste, sans rendez-vous, sans se présenter. Alors, je vous en ai trouvé un en Savoie. Nous sommes au pied du massif de la Chartreuse.
4: Oui.
3: C'est à vous cette maison?
4: Oui.
3: On est à Saint-Jean-de-Cou ici, c'est
4: oui,
3: ça?
4: Oui, le hameau de Côte-Barrier.
3: Côte-Barrier.
4: Oui.
3: Et alors, cette maison, je l'ai déjà repérée.
4: Ah bon?
3: Parce que derrière les vitres, on voit plein de coupes, de trophées divers et variés.
4: Bah oui, parce que je suis un ancien motard, champion de France de la montagne en 1983. Et là, actuellement, je roule en moto ancienne. Je fais des démonstrations avec une demi TZ de 86.
3: Et donc, je suis passé plein de fois, il n'y avait personne. Et là, vous êtes en train de sortir une moto du garage.
4: Voilà. Donc, c'est la moto d'une copine que je vais passer au contrôle technique. C'est pour ça que je n'ai pas trop le temps, mais j'ai 5 minutes.
3: Oui, parce que là, pour le coup, ce n'est pas une moto de compétition, celle-là.
4: Non, ce n'est pas une moto de compétition. C'est une moto classique, une 125 Suzuki. Voilà. Donc, je m'appelle Monsieur Gomez Manuel. J'ai été motociste pendant 45 ans. Et j'ai fait de la compétition pendant 12 ans au championnat de France la montagne. Et donc, j'ai eu le titre en 1983.
3: Motociste, ça veut dire quoi?
4: J'ai un magasin de moto.
3: Une passion depuis toujours?
4: Ah bah oui, depuis l'âge de 15-16 ans, dans la moto, et j'ai toujours fait que ça.
3: Bon, maintenant, vous n'êtes plus un perdreau de l'année?
4: Non, parce que je suis retraité depuis 3 ans.
3: Voilà. Et vous roulez encore à moto?
4: Ah bah bien sûr, oui. Je roule en moto dès que j'ai l'occasion, quoi. Et là, j'ai fait un mécanicien au Bol d'Or pour un équipage. Et j'ai fait les 24 heures de Barcelone aussi en tant que mécanicien.
3: D'accord.
4: Voilà.
3: Et là, des motos, il y en a plein le garage?
4: Non, j'ai plus rien. J'ai que mes deux motos de course, mais je peux pas vous les faire voir. Elles sont dans la remorque du camping-car et du coup, il faut que je sorte tout. Faudrait que...
3: Ouais. Et parce que vous tournez toujours?
4: Bien sûr, je fais des démonstrations. J'étais au Sunderice Classic en 2024, 2025. C'est au Circuit Paul Ricard. J'ai roulé avec des grands champions, c'est le Christian Saron, Giacomo Agostini, puis tous ceux que j'oublie, quoi.
3: Des démonstrations de quoi?
4: De vitesse. sur le circuit du Paul Ricard, au Castellet.
3: Sinon, là, aujourd'hui, vous faites plus de moto, au quotidien?
4: Si, j'ai une moto pour rouler tous les jours, hein, mais bon, je dois faire 500 km par an, parce qu'on n'a pas le temps. On est retraité, on n'a pas le temps.
3: Ah oui, c'est ça. Bon, et sur la route, vous astiquez un peu?
4: Oh, ça m'arrive, mais en faisant attention au radar comme celui qui est là.
3: Oui, alors, on a la nationale, celle qui amène de la route des échelles, là, jusqu'à...
4: Chambéry, voilà.
3: Et donc, là, il y a un radar tourelle, là, on le voit bien depuis chez vous,
4: ouais, bien sûr. Donc là, avec des trucs comme ça, on fait attention. Voilà.
3: Bon, ben, merci de m'avoir accordé un petit peu ce temps. Eh ben, juste cette question, parce que finalement, c'est ça qui m'amène.
4: Oui.
3: C'est quoi le dernier petit bonheur de Manuel?
4: Ben là, ça va être encore au Bol d'Or, là, cette année, faire le Bol d'Or en tant que mécanicien, puis avoir des amis de partout, voilà. Et ça, il n'y a pas de souci, parce qu'on m'appelle encore tous les jours. Bah tiens, j'ai un renseignement de demande.
3: Mais d'ailleurs, ça sonne, on vous entend à la radio.
4: Ouais, voilà, ça sonne.
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5: Wikizef, petit guide à l'usage des étrangers du sud du péage d'Arras en vacances dans notre belle région.
6: Je suis sûr qu'il vous arrive dans la vie de ne pas être en forme et même d'être carrément chafouin, sans raison précise. Et là, ma grand-mère vous aurait dit, je sais pas ce que j'ai, mais je bâtirai comme nombre. Ça veut dire, je suis tellement de mauvaise humeur que je me disputerai avec mon reflet. J'ai pas toujours tout expliqué non plus, hein, c'est vrai, hein. Et puis c'est pas le jour, je vous préviens. Je suis pas d'humeur. Et puis ça m'énerve. Et je sais pas ce que j'ai. De toute façon, tout m'énerve. Ah, y a jamais rien qui va. Vous voyez? C'est ça. Et pour illustrer mon propos, là, vous êtes dans un estaminet, tranquille, en famille. Et la serveuse n'est pas des plus aimables. Ça arrive. Et avant de partir, vous entendez le patron lui dire, tu vas faire chier les clients, en force de faire un nez comme une bottine. Ne paniquez pas, Wikizef est là pour vous aider. Le sens profond de cette phrase est évident, c'est la forme qui est troublante. Parce qu'une bottine, c'est fait pour aller sur les pieds. Et quelquefois, des précautions olfactives vous empêchent de les approcher de votre nez. Alors, comment est-ce possible?
5: Traduction.
6: Eh bien, prenons notre serveuse, ce joli estaminet des Flandres, vous voyez, avec des assiettes pendues aux poutres et des fleurs de houblon qui pendoulent. Imaginez à cette serveuse son visage que si elle sourit, elle serait plus jolie. Sourire de mai, rendez-moi ma jeunesse, comme on dit. Ensuite, vous prenez une bottine à bourron, comme au temps où la mode était de mettre des Rangers de GI. Vous pliez la bottine, ça fait quoi? Des fronces. Bah faites pareil avec votre nez. Voyez, ça fait des fronces, et vous avez un nez comme une bottine. Et on dirait que vous faites la gueule. Enfin, moi je dis ça. Je dis rien. D'ailleurs, j'arrête.

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1: Vous écoutez Camille Perrer avec T'as eu vent de nous deux.

0: La chanson parle de la passion pour l'écriture, la musique, le partage. Et la jeune artiste de Romans-sur-Isère s'est inspirée du roman d'Alain Damasio, La Horde du Contrevent. Camille Perrer, t'as eu vent de nous deux. Un coup de cœur ici de Romardèche.
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3: Saviez-vous qu'en France, une grande partie des voitures de police que vous voyez dans les séries n'ont jamais arrêté personne? Non, non, elles viennent parfois d'un hangar très discret en Alsace. Oui, oui, ici, entre deux zones industrielles, on fabrique l'illusion du cinéma avec plus de 90 000 objets différents. Aujourd'hui, je teste pour vous Ciné-Régie à Geispolsheim. Nous sommes dans une zone d'activité en périphérie de la ville. Assez classique, hein. Sauf que sur le parking, on peut apercevoir plusieurs voitures de police qui attendent tranquillement. Intriguant, hein. Et là-bas, j'y retrouve Michael. C'est le directeur fondateur de Ciné-Régie. C'est une compagnie d'ici, hein, qui propose à la location des uniformes, des costumes, des véhicules, des armes et même de la décoration pour le cinéma et la télévision. Michael m'accueille avec un super sourire et une phrase plutôt rassurante. Tu verras ici, tout est faux, mais tout doit paraître vrai. Et il n'a pas tort, hein. En poussant la porte de l'immense hangar, je comprends que je viens d'entrer dans un monde littéralement parallèle où se mêlent des uniformes à perte de vue. Police nationale, gendarmerie, pompiers, militaires. Chaque uniforme correspond à une époque précise. Une couture, un écusson, une nuance de bleu. Tout compte parce qu'un détail faux peut ruiner littéralement la crédibilité d'une scène. Alors comme le veut la chronique, j'ai évidemment tenté d'en porter un. Mais je découvre immédiatement un problème. Oui, marcher avec assurance quand on porte un uniforme officiel, ça ne s'improvise pas. Non. Je ressemblais davantage à un agent de sécurité un peu paumé plutôt qu'au commissaire Boulin, si vous voyez ce que je vais dire. On poursuit en changement littéralement d'ambiance, hein. Place aux fusils, aux flingues et autres lance-roquettes. Méga impressionnant. Mais Michael insiste, hein. Toutes les armes sont neutralisées ou adaptées pour le cinéma. Ah oui, ici on rigole pas avec la sécurité, hein.